La légende raconte même qu'il aurait laissé ensuite tourner le magnétophone qui aurait enregistré ses longs et profonds ronflements. On ne sait pas non plus avec certitude où se situait Keith Richards quand il a eu comme ça cette idée au milieu de la nuit. Il a écrit en tout cas dans son autobiographie qu'il était dans son appartement de Carlton Hill à St. John's Wood. Mais certains biographes diront qu'un hôtel de Clearwater en Floride ou une maison dans Chelsea ou encore l'hôtel Hilton de Londres sont quand même assez souvent mentionnés. Keith Richards précisera lui-même que ses souvenirs de cette époque sont un petit peu diffus. Un morceau qui au départ ne donne pas satisfaction au guitariste des Rolling Stones. Il dit tout simplement que cette succession de notes et cette mélodie lui rappellent beaucoup trop la section de cuivre de Dancing in the Street. Il s'accuse lui-même de plagiat. Et puis finalement, le morceau est enregistré une première fois le 10 mai 1965 au Chess Studio à Chicago, puis deux jours plus tard au RCA Studio de Los Angeles. Au départ, Keith Richards ne veut pas utiliser d'effet sur cette chanson dont Mick Jagger a écrit les paroles 4 jours seulement avant d'entrer en studio. Et puis finalement, il se laissera convaincre par ses producteurs en utilisant la toute première pédale d'effet de l'histoire, la Fuzz Maestro Fuzz Tone, qui est sortie donc cette année-là sur le riff de guitare de cette chanson, lui donnant ce son caractéristique qui en fera le succès, puisque lorsque Satisfaction sort, c'est tout de suite quelque chose qui plaît beaucoup au public, tant et si bien que le single sera numéro 1 un mois et demi seulement après sa sortie. Et puis cette chanson aura l'histoire qu'on lui connaît, comme quoi les Rolling Stones peuvent tout de même être satisfaits de ce morceau.

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1: You Really Got Me est une chanson des Kinks sortie en 1964, écrite par Ray Davies. Elle se distingue par son riff de guitare qui est l'un des plus célèbres de l'histoire du rock. Et à sa sortie, elle se classe numéro 1 des ventes au Royaume-Uni pendant 2 semaines. Elle devient par la suite un classique du rock'n'roll avec un grand R. Avec son son de guitare distordue, elle est parfois considérée comme le premier morceau de hard rock. Ray Davies a écrit You Really Got Me entre le 9 et le 12 mars 1964. C'est l'une des toutes premières chansons qu'il écrit d'ailleurs. Il la compose sur le piano qui occupe la pièce principale de la maison de sa famille. Il s'agit alors d'une chanson légère avec de légers accents jazz. Il l'a fait écouter au photographe Alan Ballard lors d'une séance de photos au printemps 64. Mais ce dernier n'en garde pas une grande impression. Bien que Ray Davies l'ait écrite comme une chanson plutôt tranquille, Dave Davies estime lui que le riff serait plus puissant s'il était joué à la guitare. Dès lors, les Kinks tentent de l'enregistrer au moins à 2 reprises en studio durant l'été 64. La première démo est plutôt un blues, tandis que le deuxième essai enregistré en studio reste plus lent que la version finale. Les musiciens souhaitent faire une troisième tentative, mais Pye Records et leur maison de disques refusent de payer pour un autre passage en studio, dans la mesure où les 2 premiers 45 tours des Kinks n'ont pas rencontré le succès attendu. De son côté, Ray Davies menace de ne pas assurer la promotion du single s'il n'est pas réenregistré, et le manager du groupe, Larry Page, le soutient. L'impasse est résolue lorsque le management du groupe finance lui-même la nouvelle séance d'enregistrement. C'est en lacérant le haut-parleur de son ampli avec une lame de rasoir que Dave Davies obtient le son de guitare distordu caractéristique de la chanson et révolutionnaire pour l'époque. Le morceau est enregistré au studio IBC à Londres le 4 juillet sous la houlette du producteur Shel Talmy. Une rumeur persistante veut que ce soit Jimmy Page lui-même et non Dave Davies qui a interprété le solo de guitare. Cette rumeur est notamment rapportée par John Lord qui affirme jouer du piano sur cette chanson. En réalité, bien que Page ait joué en tant que musicien de studio pour les Kinks par la suite, c'est bien Dave Davies qui joue ce solo, comme l'ont confirmé à plusieurs reprises les principaux intéressés. Ray Davies aurait reconnu que Jimmy Page a peut-être joué sur la deuxième prise, mais c'est la troisième, avec la guitare de Dave qui est utilisée sur le disque. Doug Inman suggère qu'elle a pu voir le jour dans le petit milieu du rhythm and blues britannique, qui n'aurait pas apprécié de voir un groupe comme les Kinks, composé d'adolescents, sorti de nulle part, rencontrer le succès avec une chanson d'inspiration blues aussi forte. Toutefois, le batteur du groupe, Mick Avory, est lui bel et bien remplacé par le musicien de studio Bobby Graham. You Really Got Me sort le 4 août 64 avec le succès qu'on lui connaît et restera à jamais un véritable titre révolutionnaire dans l'histoire du rock. Et je vous propose, après m'avoir écouté longuement, vous le méritez, de l'écouter tout de suite en entier.

0: Nous sommes en 1982 aux États-Unis. Le groupe américain Survivor a déjà sorti 2 albums, sans succès hélas, et craint d'être lâché par sa maison de disques quand un acteur et réalisateur qui a le vent en poupe du nom de Sylvester Stallone les engage pour composer une chanson pour son film Rocky 3, juste après que Queen lui eut refusé l'autorisation d'utiliser le fameux Another One Bites the Dust. Stallone souhaitait un morceau urbain avec une énergie qui colle aux scènes de boxe. Il envoie au groupe une copie du montage utilisé dans l'introduction du film, illustrant le boxeur Rocky Balboa et l'ascension de son rival Clubber Lang. Eye of the Tiger a été écrite par le guitariste de Survivor, Frankie Sullivan, et le claviériste, Jim Petherick. Ils ont conçu un riff basé sur des changements d'accords pour imiter le rythme des coups de poing. Le titre est tiré d'une réplique d'Apollo Creed, personnage de Rocky.
1: Tu vois cet éclat dans leurs yeux, Rocky ? Avant notre combat, je me suis entraîné à fond, mais j'avais pas ce regard-là. Toi, tu l'avais. Et tu as gagné. Il faut que tu retrouves ce regard-là. L'œil du tigre, mec. Oui, l'œil du tigre.
0: Pour la petite histoire, Stallone a repris cette phrase d'un film de 1969, A Dream of Kings. À la base, le groupe Survivor avait prévu d'intituler la chanson Survival, Survival rimant avec Rival. Ils ont finalement changé d'avis, estimant que le refrain Eye of the Tiger était plus percutant et qu'il n'était pas nécessaire de rimer parfaitement. La démo est enregistrée le 1er février 82. Sullivan était tellement démuni qu'il a utilisé une guitare dont la tête était cassée et qu'il avait lui-même recollée. Le groupe a tenté de reproduire un son de batterie similaire à celui de John Bonham, le batteur de Led Zeppelin. Stallone a adoré la démo et a insisté pour l'utiliser dans le film. Survivor l'a ensuite réenregistré pour l'album et les singles. Eye of the Tiger a eu ensuite le succès qu'on lui connaît. Il a dominé les classements musicaux du monde entier en 1982. Aux États-Unis, il est resté numéro 1 pendant 6 semaines. En août 82, il a été certifié double disque de platine. Au Royaume-Uni, il s'est vendu à 956 000 exemplaires cette année. Il a été numéro 1 des ventes dans énormément de pays dans le monde. Sullivan estimait que les gens s'identifiaient au message d'autonomisation du morceau. Je le cite, il s'agit de se lever le matin, il s'agit de dire je ne vais pas essayer d'aller à la salle de sport lundi, il faut se dire j'irai à la salle de sport lundi. Allez, on écoute ce morceau ô combien motivant.

The Man Who Sold the World est une chanson composée par David Bowie et parue en 1970 sur le troisième album du chanteur, également intitulé The Man Who Sold the World. Elle a été reprise à de nombreuses occasions et par plusieurs interprètes, notamment par Nirvana lors du célèbre MTV Unplugged in New York. C'était en 1994. Le titre de la chanson rappelle celui d'une nouvelle longue de l'écrivain de science-fiction américain Robert A. Heinlein, L'homme qui vendit la lune. Cependant, l'intrigue de la nouvelle ne se retrouve pas dans les paroles de la chanson, qui sont pour le moins difficiles à interpréter, le narrateur semblant rencontrer une sorte de double, l'homme qui a vendu le monde. Mais comme on pourrait l'interpréter, on ne connaît ni la signification exacte de cette expression, ni l'identité de cet homme. La chanson n'est qu'un portrait à grands traits de ce personnage qui vient grossir les rangs des rebuts de la société figurant dans le reste de l'album. Certains suggèrent aussi que cette œuvre puisse être liée à un poème Antigonish de William Hugh Mertz. En tout cas, le succès de la reprise de Nirvana a un petit peu éclipsé l'interprète de la chanson originale. David Bowie se souvient de concerts où des gamins venaient le voir pour lui demander si c'était sympa et pourquoi il reprenait une chanson de Nirvana. Après la mort de Kurt Cobain, Bowie a déclaré que c'est cette reprise qui lui a fait prendre conscience qu'il faisait partie du paysage musical américain. Il avait été, je le cite, tout simplement époustouflé quand il a découvert que Kurt Cobain aimait son travail et il aurait voulu connaître la raison pour laquelle il a repris The Man Who Sold the World, une interprétation que Bowie jugeait simple mais de qualité, très honnête. Il aurait aimé travailler avec Kurt Cobain, mais rien que discuter avec lui aurait été chouette, avait déclaré David Bowie. Ce qui est chouette aussi, c'est d'écouter l'original tout de suite.

Et si ces quelques notes vous semblent familières, c'est normal, vous les avez forcément déjà entendues. Il s'agit de l'introduction du titre « I was made for loving you », littéralement « J'ai été fait pour t'aimer ». C'est la chanson la plus connue du groupe de hard rock américain Kiss, originellement enregistrée sur leur album « Dynasty », sorti en 1979. Un titre qui a été enregistré comme face A de leur premier single de l'album. Il faut savoir que ce titre a une petite particularité, c'est qu'à une époque où le disco avait le vent en poupe et le hard rock aussi, eh bien, les membres de Kiss ont réussi le délicat pari de mélanger les deux et forcément ça a fonctionné. Le single s'est classé à la 11e position du Billboard Hot 100 la semaine du 11 août 1979, certifié disque d'or la semaine suivante. Il a pris ensuite la première position au Canada où il a été récompensé par un disque d'or le même mois et la même année. En Europe, il a été en première position en France. Il y est resté durant 27 semaines, numéro 1 également un petit peu partout dans le monde, aux Pays-Bas, en Belgique, en Nouvelle-Zélande, en Allemagne, en Autriche, en Norvège, en Suède, au Royaume-Uni. Bref, cette chanson a complètement chamboulé le monde et a réussi à fédérer les amateurs de hard rock et les amateurs de disco. C'était pas forcément gagné à l'époque et c'est un titre qui aujourd'hui s'écoute encore avec beaucoup de plaisir. Un titre qui, si le titre dit « Eh bien, j'ai été fait pour t'aimer », eh bien ce titre, lui, il a été fait pour qu'on l'aime.

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Le but de ma vie, enfin le but que moi j'avais, le métier que je voulais exercer, c'était lier l'agriculture et le handicap, quoi, et faire quelque chose entre le handicap et l'agriculture. Et dans la rencontre avec Daniel et Freddy, c'était deux personnages comme ça qui étaient pleins d'enthousiasme pour le jardin, le développement du jardin.

0: donc en biodynamie, et ça c'était pour moi quelque chose, un départ inimaginable, on n'avait rien quoi. Et puis avec eux, on a créé une structure économique, écologique et sociale quoi. Ça c'était déjà dans les années 80 quoi. Donc c'était super important de pouvoir justement avec ce petit jardin grandir et vivre quoi. Ça peut ça. Ça c'est Daniel quoi avec moi quoi.
1: Monsieur Prême.
0: Ah là, le suprême c'est pour moi. Moi je me disais ça. Après c'était Daniel, c'était aussi le théâtre quoi. Le théâtre, et puis à l'époque on était un peu fous, hein. C'était avec un pote, on était allé en Suisse faire une représentation de théâtre avec Daniel, on avait une vieille bagnole américaine, fou, très longue, tu vois. Oh. Puis Daniel était dedans comme un gitan, on était avec des chapeaux, comme ça, un peu éducateur fou. Et lui il était le. Le gitan, hein, dans la pièce de théâtre. On faisait du théâtre même dans la vie, tu vois. C'était génial, quoi.
2: Quel genre de théâtre dans la vie?
3: La boule de cristal.
0: La boule de cristal, ça s'appelait, ouais. Et puis il y avait une boule de cristal, c'était un peu un magicien. Il y avait une boîte magique. Et il avait appris à dire, montrer qu'elle était vide.
3: Doucement, Matt.
0: Il y avait des miroirs dedans pour montrer qu'elle était vide. Et il disait, elle est vide, c'est tout. Et cette phrase, elle est vide, c'est tout. C'est une phrase emblématique dans la vie, quoi. Qu'est-ce que ça veut dire, elle est vide, c'est tout, hein? Elle est vide, c'est tout.
3: Nicolas, arrête!
0: Ah, tu me fous la trouille! Tu viens,
3: il pleure! Tu me fous la trouille! J'aime pas!
4: Daniel, c'était quand même un enfant autiste, tout petit, qui avait la passion des fils électriques, des clous, qui mettait les clous dans les prises électriques pour voir comment ça faisait. Et il devait être le roi de la bêtise, un petit.
0: Ça faisait zing.
4: Ça faisait zing, il disait ça faisait zing. Et il racontait aussi qu'il avait fait des bêtises, fait caca par la fenêtre, enfin des trucs invraisemblables. Et quand il est. Donc il a grandi, il a quand même été à l'école. Mais l'école dans cette maison Bruno, c'était beaucoup de choses artistiques et il était assez doué à ce niveau-là. Mais il avait quand même un comportement encore, jusqu'à peu près à 12 ans, il se balançait sur les capots de bagnole. Il faisait des découvertes, et il avait piqué les poussins, on avait des poules, et il leur tordait le cou pour voir comment c'était dedans, où il les planquait dans les tiroirs. La nuit, on entendait des bruits, bip, bip, bip. C'est Daniel qui avait planqué les poussins parce que... Il faisait des expériences. Et un enfant qui n'a pas de famille, pas de parents et autres, les expériences sont d'autant plus importantes. Donc, mais ce qu'il a construit vraiment, qu'il a construit, qui lui a donné sa force et où il a pu exprimer sa personnalité, c'était le théâtre. Et ça, le théâtre, depuis l'âge de 10 ans, 11 ans, il y avait une pièce de théâtre tous les ans ou tous les deux ans et il avait le rôle principal.
0: C'était un artiste aussi.
4: Ouais. Il avait le sens des autres, le sens du spectacle, le sens de l'humour et il arrivait à avoir aussi une forme de spontanéité. Il avait beau avoir appris de ses textes parce qu'il avait une bonne mémoire. Toutes les personnes handicapées, ils ont une bonne mémoire, donc ils peuvent apprendre des kilomètres de textes et ils peuvent jouer. Parce que finalement, ils ressentent les choses. Pas de manière intellectuelle, mais de manière... ils sentent. Et donc lui, c'était quand même quelqu'un qui a eu comme qualité... Il piquait des colères.
0: Oui, puis en fait, le balancement lui permettait de respirer.
4: Ah oui, il se balançait.
0: Mais ça, ça lui... Ouais, ouais.
4: Il se récupérait puis... comme ça.
0: Ouais. Et il récupérait, il se balançait, et puis ça lui faisait...
4: Ça le versait.
0: Il respirait en se balançant, quoi. Ça lui redonnait une énergie, quoi. Il s'envolait pour... Ouais, il s'envolait, en fait, dans le balancement. Il pouvait tourner comme un derviche, un peu, quoi.
4: Ah oui, c'est vrai.
0: Par moment, quoi.
4: J'avais oublié.
0: Et puis, il était là, comme ça, au centre de la goutte. Pendant des moments, il tournait, hop, comme un derviche. Et après, il était nouveau posé, quoi. On aurait pu... C'est des moments où on aurait pu démêler complètement zinzin, ça va pas. Limité. On aurait pu, hop, lui donner un médicament ou un truc pour qu'il calme. Non, non. Pour lui, c'était vraiment une respiration, quoi. Et ouais, à ce moment-là, il se régénérait aussi à travers ce mouvement. On peut le penser, en tout cas.
1: Non, moi, c'est Jeanne qui m'a écrit Kalinka.
2: Donc, je pense que c'est quand même Jeanne qui a raison. Kalinka est née, on est au chaud à la maison, de retour.
5: C'est un chat, Kalinka ?
2: Non, c'est une petite fille. C'est poche. Minouche, ça aurait pu être un Minouche. Mais moi, j'ai une cousine qui s'appelle Minouche.
1: Qu'on a toujours appelée Minouche. Elle a un autre nom, mais on l'a toujours appelée Minouche. Tu vois, donc, ça ne va pas choquer.
6: Ouais.
4: Et c'est drôle parce que, après, quand il est devenu adulte, il a créé au sein du village des liens avec trois ou quatre familles où il allait régulièrement, dont l'ancien directeur de l'école qui est Théo, qui est le grand-père de la petite fille qui est là, de Louise. C'était donc, il allait chez lui, il bricolait, il construisait des chasse-neige, il allait couper du bois avec lui, il se faisait nourrir, et puis après il allait chez une autre famille qui s'appelait Stinsi, où il allait se faire aider pour faire des voyages organisés. Il avait des vrais liens avec des gens hors de l'institution. Et il était connu comme quelqu'un de gentil, extrêmement gentil. Après, il allait à la déchetterie, parce qu'en fait, une de ses passions, c'était la bricole. Donc il allait, déjà enfant, il récupérait des vieux tourne-disques, des vieilles radios, et il les réparait. Et après, il fallait que de temps en temps qu'on vire tout de nouveau de sa déchetterie. Et quand il a habité aux sources, pour que son appartement ne soit pas un garage à vélo, ils lui ont construit un petit hangar où il mettait les tourne-disques, les moteurs de tourneuses à gazon, etc. Et il allait, une fois par semaine, à la déchetterie, chercher des trucs et en ramener. Hein, le roi de la déchetterie.
0: Ah ouais, ouais.
4: Il avait, mais il réparait pour de vrai, tu vois. C'était pas.
0: Il y avait un garage. Aux sources, il y avait un garage comme ça où il y avait des tronçonneuses qui démontaient, qui remontaient et qui marchaient après quoi. Hein, où, avec Théo, il a fait des tas de trucs comme ça.
4: Non, mais c'est ce que je racontais avec Théo. Ouais. Il a fait
0: Oui, et puis tous les samedis matin, il allait déchetterie en scout, hein, il descendait, il
4: allait scooter.
0: Fouiner, et hop, et puis. Il y a un tourne-disque super, le pont, hein, comme, il marche pas, et puis il démontait et remontait, quoi. Ah, vraiment un bricolo de première.
4: Et c'était
0: quoi.
4: Comme si.
0: Monsieur trouve tout.
4: C'était comme si, finalement. On parlait de ses balancements quand il était petit, mais c'est comme si dans son équilibre, dans son équilibre, il avait besoin de bidouiller, de trafiquer. Ça faisait partie de son équilibre, de pouvoir avoir un endroit où il monte et il démonte. Et où on lui. Ouais, c'est comme
0: ouais,
4: si.
0: Hein, un endroit où il a la paix, il respire et puis il peut faire
4: il
0: des
4: peut trafiquer.
0: Trucs.
4: Ouais. Donc c'est un espace un peu de bricolage qui peut correspondre aussi à un bricolage intérieur, mais ça lui donnait une partie de son équilibre. Je pense que s'il n'avait pas eu ça, pas sûr qu'il aurait eu autant de. Et c'était un être vraiment équilibré comme adulte.
0: Et généreux, quoi.
4: Ah ouais, il était foutu, il avait une cage thoracique, tu vois. Énorme.

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1: Il a développé même jusqu'à sa mort, tu vois, je veux dire, même sa maladie, il a eu une leucémie pendant 10 ans. Et pendant 7 ans, il allait se faire soigner une fois par an.
2: Et puis après, il a quand même su qu'il allait mourir. Hein.
1: Et, ouais. Ouais, ouais. Ça, je dois dire que moi, j'ai pas été assez proche pour pouvoir avoir une idée. Mais ce que j'ai perçu, c'est qu'il était courageux et assez conscient. C'est une fille qu'il a vraiment accompagnée, qui s'appelle Nathalie.
3: Ouais. Et puis, la maladie, il l'a accepté, vécu et battu avec.
1: Ouais, il avait une.
3: Et il était conscient de ce qu'il avait, de la gravité de sa leucémie. Hein. Bah, il battait avec et puis ça le.
1: Après, il savait, il avait dit. On avait
3: il vivait avec, toi.
1: On avait eu un collègue qui était mort d'un cancer et puis longtemps il a dit c'est pas grave, mais. Après, il a dit ouais, non, c'est comme Bernard. Ouais. Il n'occultait pas les choses, mais il n'était pas non plus dans un truc larmoyant. Mais il avait besoin d'avoir du monde qui vienne. Parfois, je crois qu'il a été un peu seul.
3: Bon, je crois pas. Non. Il y avait un réseau quand même. Il faut savoir que quand même, il y avait un réseau de gens comme ça, ouais, qui lui permettaient quand même d'avoir des relations quand même régulièrement, quoi, avec. Quand même, que ce soit Théo, que ce soit Stinzi, que ce soit Nathalie, que ce soit. Tous ces gens étaient un peu là, quoi. Hein. Ouais, quand même, pour une personne sans famille, il a vécu quand même avec beaucoup de monde autour de lui.
1: Ouais, c'est vrai.
3: Et quand on voit le nombre de personnes qui étaient présentes à son enterrement, on peut se dire quand même qu'il n'est pas mort tout seul. Hein.
1: C'était une personnalité qui dégageait de la fantaisie.
3: La bonté.
1: Et de la bonté surtout.
3: Ouais.
1: Et des gens bons comme lui. Alors il était aussi naïf. Il pouvait se faire avoir, mais. Et alors quand il s'était fait avoir, je me suis de nouveau fait avoir. Il était conscient aussi de sa naïveté. Hein. Mais il était. Et je me dis, bon, dans le monde actuel, de rencontrer des gens bons comme ça, où tu vois comment ça s'est développé sur toute une vie, c'est extrêmement présent, ça fait du bien. Ça fait du bien.
3: Ouais. Bon, mais tu étais là maintenant. Ouais, je dirais quand même. Ouais. Mais tu m'as appris à vivre aussi.

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2: Bonjour, nous sommes les stagiaires d'Info RC Merlin et Havane des lycées Gimond et Astier. Nous continuons la série Découverte des métiers. Aujourd'hui, nous sommes en compagnie de la seule femme professeure de la filière menuiserie aluminium vert de France. Bonjour Madame Caron.
3: Bonjour.
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7: Comme les auditeurs ne vous connaissent pas encore, pouvez-vous nous dire deux mots sur vous ?
3: Oui, bien sûr. Alors, je suis maman en fait de 5 enfants. Je suis investie depuis toujours dans la vie associative d'Aubenas et depuis quelque temps dans la vie politique de ma commune aussi.
2: Êtes-vous originaire d'Ardèche ?
3: Oui, je suis originaire du sud Ardèche, entre Aubenas et le plateau du Coiron, depuis de nombreuses générations comme beaucoup de gens ici. Très attachée à ce territoire et à ses valeurs, travailler au lycée Astier fut un concours de circonstances qui me permet de participer à la formation des jeunes de notre belle région.
7: Quelles études avez-vous faites ?
3: Je suis rentrée en fait en seconde au lycée Astier afin de m'orienter vers un métier plus technique. On avait moins de possibilités de formation à l'époque et le métier plus technique pour moi était plus concret. À l'époque où nous étions que 15 filles sur plus de 800 élèves. C'était un vrai challenge, je plaisante, mais c'était quand même intimidant, oui. J'ai passé donc un bac F1 en mécanique générale. Alors, ce n'est pas de la mécanique auto, c'est de l'usinage par enlèvement de copeaux sur des machines commandes numériques, donc dirigées par des ordinateurs. Puis ensuite, j'ai fait un BTS productique dans la continuité de mon bac mécanique.
2: Quel est votre parcours professionnel ?
3: Eh bien, après avoir passé 3 années dans un bureau d'études d'une entreprise de tôlerie fine de précision, j'ai intégré le lycée Astier en 2000 par hasard. J'ai d'abord effectué 3 années en usinage. Je remplaçais un collègue prof qui était malade. Et puis depuis 2003, j'ai intégré la filière donc menuiserie aluminium vert. J'ai toujours été attirée par les métiers techniques. C'est un concours de circonstances qui a fait que je suis entrée dans l'enseignement. Et la fibre de ce beau métier m'a rattrapée.
2: Alors, vous avez mentionné pour votre premier travail, tôlerie fine.
3: De la tôlerie fine de précision.
2: On pourrait avoir une explication sur ce que c'est ?
3: Oui, c'est une entreprise en fait, qui reçoit donc des tôles en feuilles et qui, suivant ce qu'ils ont à faire en termes de carter, par exemple, pour des machines, là en l'occurrence on habillait des générateurs, eh bien, vous devez faire différents usinages sur les tôles. Donc il y a tout un process pour faire tous ces usinages. Donc moi j'étais dans le bureau d'études pour les process et ensuite à l'atelier, la tôle passe par du découpage, de l'emboutissage, du pliage et de la soudure.
2: D'accord.
7: Passons à votre activité. Quel est votre métier ?
3: Alors, je suis actuellement professeure au lycée professionnel en filière MAV, ce qui signifie que j'enseigne sur un plateau technique, plus communément appelé un atelier, avec différentes machines du coup. Mon rôle est d'accompagner et de transmettre des compétences techniques tout en préparant les élèves à leur future insertion professionnelle.
2: Quel niveau de classe enseignez-vous ?
3: Alors, actuellement, je suis sur des secondes, premières et terminales bac professionnel. J'ai déjà été sur des premières années CAP et des deuxièmes années CAP.
2: Quelle classe préférez-vous enseigner ?
3: Alors, personnellement, je n'ai pas de préférence. Le niveau CAP et le niveau bac pro, ce sont deux approches complètement différentes, avec des publics complètement différents et qui apportent chacun beaucoup de choses très positives. Et j'apprécie enseigner dans les deux niveaux.
2: Qu'est-ce que la filière MAV ?
3: Alors, la filière MAV signifie menuiserie aluminium vert. Elle forme les élèves aux techniques de fabrication et à la pose de tous les ouvrages qui sont profilés aluminium. Voilà. Donc, des portes, des fenêtres, des garde-corps, des vérandas, des verrières, des murs rideaux. Alors, le mur rideau, c'est quand vous voyez les grands bâtiments avec ces façades où il y a beaucoup de verre ou de miroirs dessus. Eh bien, forcément, derrière, il y a une structure en aluminium. Voilà. ainsi que le travail du verre. On travaille aussi beaucoup le verre. C'est une filière qui allie le savoir-faire manuel, la précision et l'utilisation de nouvelles technologies.
7: Qu'est-ce qui vous plaît dans votre métier et dans ces filières ?
3: J'apprécie particulièrement le côté concret de la formation, en fait. Les élèves voient rapidement le résultat de leur travail, souvent très varié entre le verre et l'aluminium. C'est également une filière en constante évolution en raison des nouvelles réglementations thermiques et qui intègre régulièrement de nouveaux matériaux toujours plus performants et de nouvelles méthodes de fabrication.
2: Qu'est-ce qui vous a donné envie d'intégrer une filière dite masculine ?
3: Alors là, je ne me suis jamais vraiment posé la question en termes de métier de garçon ou fille. Ce qui m'a attirée, c'est avant tout l'intérêt d'un métier très technique, la créativité qu'il permet et les perspectives professionnelles qu'il offre. Les compétences, pour moi, n'ont pas de sexe, les métiers non plus.
7: Quelle est votre compétence préférée des trois de la filière menuiserie, aluminium et verre ?
3: Alors, en réalité, il n'y en a que deux. C'est soit la menuiserie aluminium, avec la fabrication et la pose d'ouvrage, et le travail du verre, communément appelé miroiterie. Personnellement, j'apprécie les deux. Elles sont très différentes, mais tellement complémentaires. La fabrication demande beaucoup de soins, de précision et de rigueur. La pose nécessite une adaptabilité et une réactivité face aux différentes situations de pose. Et le verre a un côté très créatif.
2: Quel projet réalisez-vous avec vos élèves ?
3: Alors, les élèves réalisent des travaux pratiques pour progresser en compétences. Ils ont un projet à réaliser sur 2 ans sur lequel ils vont devoir présenter un oral le jour du bac. Voilà, ça c'est les TP qu'ils vont faire tout au cours des 3 années. En ce qui concerne la miroiterie, nous organisons les finales régionales des World Skills de miroiterie au lycée Astier. Et bien sûr, nos élèves vont participer à cette compétition en espérant se qualifier pour la finale nationale qui aura lieu à Orléans en 2027.
2: Pouvez-vous nous expliquer ce que sont la compétition des World Skills ?
3: Alors, les World Skills, c'est d'abord des sélections régionales où on va présenter les meilleurs élèves de la région en ce qui concerne la miroiterie sur l'ensemble des établissements de la région. Et le finaliste participera à la finale nationale de miroiterie, donc qui aura lieu effectivement à Orléans en 2027. Alors, les World Skills existent dans beaucoup, beaucoup de domaines. Nous, c'est en miroiterie. Voilà, ils existent dans plein de domaines en fait, en productique, chez les plaquistes, ils existent au niveau des carreleurs, ils existent, c'est beaucoup des métiers, voilà, chez des bijoutiers.
2: Je connaissais pas, c'est sympa.
3: Oui, c'est, alors oui, bon, après on en parlera plus tard parce que j'explique qu'on l'a déjà fait, en fait, au lycée Assis, on a déjà fait les World Skills en les finales régionales en janvier 2024. Voilà, donc, et on va les réorganiser à nouveau.
7: Quel changement souhaiteriez-vous pour la suite dans le contenu de vos cours ?
3: En ce qui concerne les nouvelles technologies, le lycée et la région essayent de faire au mieux pour renouveler et compléter le parc machine. C'est important pour nous. On a une table de découpe basculante et peut-être prochainement une nouvelle perceuse à verre. L'obtention de nouvelles machines, surtout, est toujours pour nous un grand pas vers la réalité des entreprises.
2: Passons à des questions qui se rattachent à un sujet plus large, l'égalité homme-femme. Le lycée Astier a organisé une journée dédiée à l'inclusion des femmes dans les filières techniques et scientifiques. Quelle est votre opinion sur l'événement du Girls' Day ?
3: Je trouve cette initiative très positive. Il y a déjà eu beaucoup de progrès. Il en reste encore tellement à faire. Mais je ne peux que regretter que nous en soyons encore là au XXIe siècle.
7: D'après vous, quelle est l'évolution de la parité homme-femme parmi les élèves de votre filière ?
3: Alors, on observe une évolution encourageante. Nous avons de plus en plus régulièrement des filles, même si les garçons restent majoritaires. Elles osent de plus en plus s'orienter vers ces formations techniques et y réussissent très bien. Elles sont très appréciées des entreprises, souvent très soigneuses dans leur travail.
2: Concernant les filles, quelles sont les barrières en amont qui les empêchent dans un premier temps de se projeter en MAV ?
3: Les principaux freins sont souvent liés aux idées reçues. Certaines personnes pensent encore que ces métiers sont réservés aux hommes ou qu'ils demandent uniquement de la force physique, alors qu'ils nécessitent surtout de la précision, de la rigueur et des compétences techniques, qualités qu'elles maîtrisent parfaitement sans difficulté.
7: Et dans un deuxième temps, quelles barrières les empêchent de réussir en MAV ?
3: Mais rien ne les empêche de bien réussir. Au contraire, elles réussissent souvent avec brio. C'est une fille à la base qui a été sélectionnée pour les finales régionales des World Skills en janvier 2024. Elle a laissé sa place à Nils Villermo, qui a donc participé lui au final et qui a d'ailleurs eu la médaille d'or.
2: Et concrètement, que met en place le lycée pour contrer ces discriminations ?
3: Alors, le lycée organise des actions de sensibilisation, participe à des événements comme le Girls Day et favorise le parcours de réussite féminin. La preuve, je suis là pour en témoigner. L'objectif est de montrer que toutes les filières sont ouvertes à tous.
7: Quelles mesures pourraient être prises pour l'égalité homme-femme dans votre domaine ?
3: Eh bien, il faudrait continuer à informer les élèves correctement dès le collège, développer les témoignages de professionnels du secteur et encourager les entreprises à mettre en avant la diversité dans leur recrutement. Rappeler que la grossesse et le fait d'être maman n'est pas un frein, même si la réalité fait que l'avancement, en tout cas dans l'éducation nationale, n'est pas le même. C'est évident. Il faut encore se battre pour ça.
2: Question plus personnelle. À quelles difficultés avez-vous fait face par rapport à votre genre pour atteindre votre poste ?
3: Eh bien, au début de ma carrière, je me suis carrément fait virer à cause de ma deuxième grossesse. Un plan impensable aujourd'hui, heureusement. C'est comme ça que j'ai commencé par hasard mon travail de prof remplaçant, en fait. Après, merci la vie, au départ, j'étais très blessée par cette situation. Cela m'a finalement permis de connaître mon vrai métier, celui pour lequel j'étais faite, celui qui me correspond.
7: Que pensez-vous du manque de reconnaissance des femmes dans les filières manuelles, scientifiques et techniques ?
3: C'est une réalité qui tend à évoluer, mais qui existe malheureusement encore. Il est important de mettre en lumière les réussites féminines afin d'offrir des modèles aux jeunes générations et de montrer que ces métiers sont accessibles à tous.
2: Nous approchons de la fin de l'interview. Voulez-vous ajouter quelque chose ?
3: Oui, je voudrais simplement encourager les jeunes à choisir leur orientation en fonction de leurs envies et de leurs talents, sans se laisser influencer par des stéréotypes. Les métiers techniques offrent de nombreuses opportunités et méritent d'être découverts par tous. Ceci dit, parfois, quand les choix sont difficiles à faire, il faut se concentrer sur ce que nous ne voulons pas faire et avancer pas à pas. Chaque jour suffit sa peine et permet d'avancer vers un avenir choisi. Je voudrais juste rajouter que je suis ravie d'avoir pu participer à votre émission, que j'étais personnellement au collège Roca quand Monsieur Rochier et Madame Bansion ont créé cette radio. J'y ai fait quelques émissions avec mon prof de philo à l'époque où j'étais en terminale. Et je remercie le travail que fait Gilles, qui est remarquable. Merci à vous.
7: On termine cette émission avec la question traditionnelle. Que pensez-vous des radios en milieu scolaire comme InfoRC ?
3: Ben évidemment, j'encourage, je ne peux qu'encourager.
2: C'était les stagiaires d'InfoRC Merlin et Havane des lycées Gimont et Astier.
7: Pour la série Découverte des métiers, nous avons aujourd'hui accueilli Madame Quéron, la seule femme professeure de la filière menuiserie aluminium vert de France.
2: Merci beaucoup d'avoir participé à cette interview.
3: Merci à vous.
2: Au revoir.
3: Au revoir.
7: Restez sur nos fréquences, le 88.6 et le 97.2.
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7: L'année dernière, la radio Info RC a mené plusieurs ateliers pour réfléchir à la place des écrans dans nos vies et dans nos relations, des ateliers intergénérationnels. L'idée, c'était d'utiliser la radio pour susciter du débat et pour créer du dialogue entre des parents et des adolescents.
8: On amenait des sujets que moi-même je connais parce que c'était des mamans et moi j'ai, je le rappelle, 17 ans. Donc c'était toutes des dames qui pouvaient avoir l'âge de ma mère, qui rencontrait ce problème de « mon enfant est souvent sur les écrans » ou « on parlait aussi même du cyberharcèlement, etc. » Et le fait de voir plusieurs points de vue de ces dames-là m'a vraiment beaucoup éclairé sur ce qu'aurait pu penser par exemple ma mère ou la mère de quelqu'un que je connais.
7: Les ados du Club Info du Collège de Jastres ont enquêté auprès de leurs camarades.
9: On commence avec la première question. Que sont les écrans pour vous ? Que pensez-vous de votre utilisation des écrans ? Combien de temps passez-vous sur ces réseaux environ ?
7: Les élèves de Jastres se sont exprimés sur les difficultés et les joies liées à leur usage des écrans, et en particulier des réseaux sociaux.
10: Les écrans, c'est assez bienveillant pour moi parce que je ne fais pas de bêtises entre guillemets dessus. Je discute avec mes potes, etc. Par rapport aux devoirs, ce qui s'est passé, comment je me sens, je parle avec des gens que je connais. Donc c'est déjà bien.
11: Ça peut nuire à ton sommeil, ta sociabilisation.
12: Ça dépend aussi des personnes. Des fois, les personnes ont des fois des sociabilisations difficiles.
11: Oui.
12: Par exemple.
11: Oui, mais justement, passer moins de temps sur les écrans, ça peut aussi t'aider à te sociabiliser.
12: Bah justement, moi, un jour, j'en ai souffert. Puisque y a des fois, avant que j'aie mon tel, je me sentais persécutée, je me sentais harcelée, je me sentais...
11: Ça peut être un moyen d'aide aussi, parce que tu peux plus parler avec tes amis.
10: En fait, mon écran me montre un côté positif à mon monde, en fait. Des fois, je m'en sers pour regarder des vidéos sur le dessin, l'art, parce que c'est ma passion. Je m'en sers pour un peu positiver sur le monde qui m'entoure. Donc franchement, je trouve que c'est assez bien quand même.
7: Au foyer du collège, le point info jeune, le PIGE, Isabelle de la mission locale et Stéphane de la prévention spécialisée ont animé un atelier en utilisant une exposition des promeneurs du net.
13: Je lis une affiche pour la radio.
14: Alors cette phrase, ce sont des affiches qui ont été faites avec des promeneurs du net ardéchois. Et donc c'était un peu pour faire réagir les collégiens sur des phrases comme ça.
15: Mais c'est quoi les promeneurs du net ?
14: Alors les promeneurs du net, ce sont des personnes qui sont animateurs, qui sont formateurs, qui travaillent dans le domaine social ou à la DSEA par exemple, dans les centres sociaux. Et ils interviennent sur les réseaux sociaux, c'est-à-dire qu'ils sont en contact avec les jeunes et les jeunes peuvent venir les discuter avec eux, poser des questions, interroger sur les réseaux sociaux.
7: Tous ces ateliers ont été enregistrés avec, dès le départ, un objectif qui était partagé avec et par les collégiens et les collégiennes, l'objectif de faire écouter ces enregistrements comme point de départ pour animer des cafés des parents autour du numérique. Au collège de Vals-les-Bains, et puis pendant les ateliers de français langue étrangère animés par Nathalie et Christelle au centre socioculturel Le Palabre à Aubenas. Aujourd'hui, dans Expression Plurielle, nous faisons dialoguer tous ces échanges, avec pour la première fois sur les ondes du 88.6, la voix des parents, et plus précisément des mères. Alors on commence avec une question qui nous a beaucoup animés. Les adultes doivent-ils limiter le temps d'écran des enfants ?
16: Vu que j'ai un contrôle parental, j'ai un temps limité par jour, et je trouve que mon utilisation est quand même raisonnable.
15: Toi, t'en penses quoi de ça ?
11: Bah, que c'est bien, parce que comme ça, l'enfant, il peut pas rester trop sur son téléphone ou un truc comme ça. Donc comme ça, quand il a fini, bah, il peut aller jouer dehors s'il fait beau ou s'amuser.
15: Moi, par exemple, sur TikTok, je me suis mis une limite de temps de 1 heure. Comme ça, je vois quand j'ai fait 1 heure. Après, souvent, je continue après, mais je sais quand c'est bon. Genre, je devrais arrêter, et voilà.
17: Du coup, ça t'aide pour toi-même, en fait.
15: Oui, voilà, c'est ça.
2: Donc tu considères que t'as pas besoin de la limite de tes parents, enfin d'une limite, d'un contrôle parental?
15: Non, non. Non, je pense pas, non.
9: Que pensez-vous de votre utilisation des écrans?
6: Pas très raisonnable parce que je trouve que je passe quand même plus de 8 heures sur mon téléphone par jour. Ça vous rend un peu addictif. Je sens que des fois, je déraille un peu avec, vous voyez.
9: Genre, tu restes beaucoup trop de temps.
6: C'est exact. Après, à cause de Snap, j'ai beaucoup de notifications. Du coup, à chaque fois, je suis obligé de mettre en ne pas déranger. Et après, ça me pose quelques problèmes. Beaucoup de gens m'appellent dans la journée, puis après, ils se plaignent beaucoup.
17: Moi, je dirais que j'aurais une utilisation modérée, 2h, 2h15 par jour.
12: Bah moi, elle n'est pas du tout raisonnable. Moi, les jours d'école, je peux passer 2-3 heures si on compte YouTube comme réseau social.
10: C'est pour ça que je peux quand même un peu conseiller à des parents d'utiliser un limiteur de temps, entre guillemets.
12: Bah sur les iPhones, par exemple, c'est temps d'écran. Si vous activez l'option, bah vous savez combien de temps vous passez. Vous pouvez mettre des restrictions.
10: Ça limite mon temps d'écran par jour et du coup, on a des règles
12: assez strictes.
10: Pas strictes, hein. Je dirais pas strictes, hein. Par exemple, quand je n'ai plus de temps d'écran, je n'ai pas plus de temps d'écran. Ils me laissent les applications pour parler avec mes amis et écouter de la musique.
18: Personnellement, je trouve que je l'utilise beaucoup trop. Je dirais plus de 5 heures. Mais vraiment plus. En fait, s'il n'y aurait pas les devoirs, je serais vraiment toute la journée dessus. Et franchement, je trouve que j'abuse un peu.
10: Mais on n'en parle pas assez. Le temps conseillé est 1h30 par jour. Mais la moyenne française, c'est je pense à peu près ce que tu fais. Donc c'est bien de mettre quand même, moi je pense, une limite. Après, pas trop non plus pour laisser quand même un espace personnel à tes enfants.
12: Et surtout, moi, je me consolais. La plupart du temps, je me consolais avec mes écrans. C'est tout.
10: Oui, ça peut être un moyen de consolation.
12: 5-6 heures, c'est juste des traumatismes qui se sont passés.
10: Oui, mais des traumatismes qui se sont passés, tu n'es pas obligé de les régler en faisant que des écrans.
12: Oui, c'est vrai. Je peux aussi aller voir un psy. Tiens, d'ailleurs, je vais.
7: Humour.

0: Ces témoignages ont été collectés par les ados du Club Info du Collège de Jastres qui se sont exprimés sur la question du temps d'écran. Ensuite, nous avons écouté tous ces enregistrements avec les mères qui sont accompagnées par Nathalie au centre socioculturel Le Palabre. À leur tour, elles ont réagi.
1: Il a une application pour les métiers de temps d'écran. Avec l'application, je fais pause.
0: Les voix ont été modifiées à la demande des participantes. Ça donne des voix assez amusantes, mais le sujet reste sérieux.
1: Moi, je ne savais même pas que ça existe, ça. Ça fait pas longtemps que j'ai découvert sur l'application que je pourrais faire les métiers du temps d'écran. Mon fils, je le fais, mais c'est même pas que... Il me dit, ça marche pas Internet. Je dis, je sais pas, peut-être c'est l'Internet qui marche pas. Après, elle reprend, elle comprend. Elle m'a dit, peut-être c'est mon téléphone qui le bug. Je dis, peut-être. Elle m'a dit, les vieux. Je dis, les vieux, ouais. Il faut le changer. Je dis, on va le changer. C'est tout. Après ça, je dis, ça, voilà, moi, je suis tranquille maintenant.
2: C'est très intéressant et c'est un peu compliqué pour moi parce que je sais pas comment on l'utilise, nous et nos enfants. J'étais avant contre, mais après, moi, je l'utilise beaucoup et je vois, je reste longtemps sur le téléphone. La dernière fois, dans l'atelier, on a parlé de ça. Et par hasard, je ne sais pas l'application qui c'était sur le téléphone pour compter le temps, combien on passe sur le téléphone. Et j'étais choqué parce que j'ai passé du temps, du grand temps, et je n'étais pas au courant. Et j'ai dit, mais qu'est-ce que je fais? Je suis une maman, quand même. Je suis l'exemple pour mon fils. Pourquoi je dis à lui, tu restes pas sur Snapchat, tu fais pas ça, tu fais pas ça. Et direct, j'ai désinstallé l'application TikTok, direct les choses dans mon téléphone. J'ai laissé Facebook, la vérité. C'est Facebook. Et après, j'ai rentré et direct, j'attends que je reste sur le canapé pour prendre mon téléphone. Après, elle vient l'aider quand j'étais dans l'atelier et combien de temps. J'ai dit non, comme ça. Avant, je marche, je parle avec les gens, je partage du moment, je sors. Et le dernier moment, je dirais que j'attends que j'ai fini le travail pour aller au téléphone, pour regarder, pour... Et franchement, dans l'Internet, il y a une intelligence qu'on ne comprend pas. Parce que tu mets la cuisine, tu restes tout le temps, tu veux sortir, mais tu trouves des choses qui viennent sur la cuisine. Tu prends ton temps, tu restes, et après tu trouves qu'il t'a rien fait. Tu es perdu, quoi. Et un jour, j'ai dit, voilà, j'ai mis mon téléphone, j'ai fermé l'Internet, et j'ai mis le téléphone dans mon sac. Et direct, j'ai sorti, j'allais au parc de la poste, au parking là, et il y a le parc en face. Et j'ai resté là-bas et je regarde le monde, je regarde, c'est beau, c'est franchement la vie. C'est la vie qu'on a besoin, nous et nos enfants, de regarder. Et j'ai fait attention, qu'est-ce qu'on entoure de moi, j'ai regardé les voitures, c'est beau, qu'est-ce que j'ai vu. Et finalement, j'ai retourné sur Internet.
3: Et il y a beaucoup de familles, les enfants, elles regardent beaucoup la télé parce qu'il y a les voisins. Maintenant, les enfants, ils jouent à la maison, ensemble. Les voisins n'est pas contents pour le bruit, pour les enfants. C'est pour ça que tout le monde maintenant... Ils donnent le portable, les enfants regardent la télé pour se calmer. Avant, chez nous, non. Nous sortons, nous jouons ensemble, il y a l'activité. Il fait le bruit, il n'y a pas de problème. C'est pas grave. Mais ici, le problème, c'est les voisins. Comme ça, les enfants, ils aiment beaucoup jouer à la maison. Mais les voisins, pas contents.
4: Le monde a changé déjà. En fait, avant... Les voisins aident les autres à bien éduquer. Ils donnent des conseils, pas comme maintenant. C'est un bruit, ils toquent et tout ça. Non, avant, s'ils toquent, c'est par rapport à tes enfants. Pour te dire, ils ont fait ça, il faut faire comme ça. Mais maintenant, c'est non. C'est juste pour plaindre et tout ça. Mais avant, pour aider.
3: Il y a les enfants petits, besoin de jouer. Les jouets, ils tombent. Ils courent. Un enfant, 2 ans, voilà, un an et demi. T'arrêtes pas, tu dis, reste tranquille, tu joues pas. Non, c'est pas possible. Besoin de jouer, besoin de courir. Les petits, c'est pas comme les grands.
1: Il voulait installer un jeu et sa maman, elle voulait pas. Il a dit comment je vais parler avec mes amis. Il a 16 de moyenne à l'école. Il se met humilié devant ses amis parce qu'il n'a pas ce jeu-là pour bien parler avec ses amis, pour se rapprocher. Et tout le temps, il sera seul dans la cour et tout ça. Oui, c'est au collège. Mais pour moi, quand on a des jeunes, moi j'ai deux adolescents, un 15 ans, un autre 13 ans. Et on a mis à la maison des règles. Quand on mange ensemble. Ensemble. Et quand il joue, même il joue devant moi. Avec ses amis, je suis pas contre. Et quand l'heure de faire les devoirs, ils vont faire les devoirs ensemble avec son frère. Mais leur papa, c'est strict. S'il leur demande de manger, on va manger ensemble. Il n'y a pas quelqu'un qui va rester au coin. Le grand, il a presque 16 ans. Il a un téléphone à lui. Il est avec lui. Mais j'ai un autre qui a 13 ans, elle n'a pas de téléphone, mais a une tablette pour jouer avec ses amis. Et je sais bien, il joue avec ses cousins et tout ça. On sait ce qu'ils font de leur portable. Et pour mon jeune enfant, j'ai décidé de lui acheter un portable à son anniversaire, peut-être à 14 ans et tout ça, mais pas avant. Malgré ils ont leur portable, je ne vais pas dire c'est interdit. Mais je contrôle, je reste avec eux, je parle avec eux. Quand ils jouent devant moi. Et mais j'ai mon grand garçon, qui a presque 16 ans. Il a installé, comment ça s'appelle, pour acheter des choses et vendre des choses. Vinted. Voilà, il veut faire ça. Mais avec moi. Il me dit, est-ce que maman, je peux faire ça et tout ça. On parle. Ils sont pas isolés, même avec leur téléphone.
0: Parler ensemble et nourrir nos relations à l'intérieur de nos familles, entre voisins et voisines. C'est une piste qui revient souvent dans ces témoignages pour faire face à l'isolement que peut créer l'addiction aux écrans. Surtout que les réseaux sociaux charrient aussi beaucoup d'autres violences. Les ados du Club Info se sont aussi confiés sur les questions de cyberharcèlement et ils et elles ont fait des propositions qui sont pour le coup plus ou moins convaincantes, on les écoute.
5: Je pense qu'il faut faire gaffe au cyberharcèlement. S'il y a des parents qui écoutent ça, écoutez-moi, c'est important. Si votre enfant ne vous montre presque jamais votre téléphone, son téléphone, bah regardez quand même. Genre, demandez-lui son téléphone, ouvrez une application au hasard de messages et regardez ce qui se passe. S'il y a du cyberharcèlement, contactez tout de suite le 3018. Enfin, je crois que c'est ça.
6: Oui, c'est le 30-18.
5: Oui, c'est le 30-18.
6: Mais je pense qu'il faut pas non plus aller fouiller dans le téléphone de votre enfant parce que, enfin, mine de rien, maintenant, c'est presque toute notre vie personnelle. Après, les parents, c'est pas non plus à vous d'aller fouiller dans les téléphones parce que,
5: c'est plutôt à votre enfant de vous parler.
6: De vous parler, c'est ça. Je suis totalement d'accord avec toi et que, franchement, si vous êtes victime de cyberharcèlement, parlez-en parce que votre téléphone, maintenant, c'est toute votre vie personnelle et franchement, faut pas aller jusqu'à ce que vos parents viennent chercher dans votre téléphone et ils pourraient trouver des trucs personnels à vous dans le téléphone alors qu'ils cherchent juste autre chose.
5: Ça, c'était un aparté pour les parents et les enfants qui subissent parfois du cyberharcèlement. Faites vraiment gaffe. Cyberharcèlement égale 30-18.
6: Les gens, par exemple, sur Snapchat, ils peuvent t'ajouter, ils ajoutent des gens au hasard. Et ils les insultent sans aucune raison. Et donc ces gens, bloquez-les dès qu'ils vous ajoutent si vous les connaissez pas parce que c'est vraiment pas cool de faire ça.
3: Moi je trouve pas quoi, je sais pas si c'est l'État, elle bloque pas ses vidéos, tout ça. C'est pas elle aime bien faire les lois ailleurs, elle peut faire aussi les lois sur les réseaux sociaux, mais les ados peuvent faire tranquillement dans Snapchat ou voilà, TikTok.
0: C'est aussi quelque chose qui revient souvent dans ces échanges, ne pas seulement s'en remettre aux individus, mais le besoin de lois et de règles collectives. Pour rappel, le cyberharcèlement est interdit et il est puni par la loi. Les peines encourues sont de 2 ans de prison et de 30 000 euros d'amende. Des circonstances aggravantes peuvent être retenues si ces délits sont commis envers une personne mineure ou en raison de son appartenance à une nation, à une religion, ou encore en raison de sa couleur de peau ou d'une orientation sexuelle ou d'un handicap. À ce sujet, les jeunes du Club Info de Jastres ont également dénoncé les discriminations produites sur les réseaux sociaux, et en particulier l'homophobie, avec une trend TikTok qui a eu malheureusement beaucoup de succès l'année dernière.
7: Pour commencer, j'aimerais parler de l'application TikTok et de qu'est-ce que c'est une trend. L'application TikTok, c'est une application où des créateurs de contenu, qui sont aussi appelés influenceurs, se créent des profils et peuvent poster des vidéos. Tout le monde peut poster des vidéos et les gens peuvent être suivis et on peut suivre des gens. Le type de contenu proposé sur cette application, c'est des vidéos courtes de 1 minute qui sont à la suite, qu'on peut faire défiler, ce qui fait qu'on a énormément de contenus différents. Comme cette application est une application assez ouverte, qui met un petit peu de la proximité entre les gens qui postent et ceux qui reçoivent, et chacun peut poster ça, une vidéo soi-même, on peut retrouver sur cette application des trends, donc tendances en français. Une vidéo qui a percé et que tout le monde refait chez soi, comme des danses qui sont reprises avec des musiques et des jeux, certains petits jeux. Et aujourd'hui, on va parler d'un TikTok challenge qui peut être assez problématique. Le principe de ce jeu est très simple, malheureusement parfois un peu trop, parce que le but est d'arrêter de bouger. Le premier qui bouge a un gage. Mais là où ça devient problématique, c'est que le gage en question n'a rien d'un gage. Le nom de la trend est « First move is gay ». Le premier qui bouge est gay. Donc la première personne qui bouge est dite « gay ». Ce jeu, c'est utilisé, réutilisé de partout parce que malheureusement, à cause de la popularité de TikTok et du nombre de gens qui y jouent, c'est repris énormément et c'est un jeu destiné à les cours de récré, un peu partout, dans la rue. Et j'en ai entendu parler dans mon collège par des gens qui y jouaient. J'ai vu à quel point... Pour des personnes, ça pouvait être bizarre d'être gay. Je me sentais tellement loin d'eux. Personnellement, je n'ai pas l'application TikTok. J'ai beaucoup de personnes qui appartiennent à la communauté LGBT dans mon entourage. C'est-à-dire que pour nous, c'était pas du tout un tabou. Et voir à quel point pour certaines personnes, ça peut être si lointain. À quel point pour certaines personnes, ça peut être un truc à part. Comme si c'était même plus des humains et ça les met dans une place qu'ils ne sont pas censés avoir. Ils ne se rendent pas compte qui sont en train de parler de gens, ils se rendent même plus compte qu'ils s'adressent à des humains qui sont comme eux et qui, au final, ils essaient juste d'avoir une vie normale parce qu'ils n'ont pas choisi ce qu'ils étaient et ils peuvent être fiers de l'être.
8: Quel conseil tu aimerais donner aux adultes ou aux parents qui accompagnent des enfants ou des ados qui vont sur TikTok ?
7: Leur dire qu'au final, il faut que ça reste un outil, dans le sens où aujourd'hui, c'est tellement facile d'utilisation que on peut commencer à arrêter de réfléchir vraiment, à arrêter de se poser la question de ce qu'on fait et à se dire de toute façon tout le monde fait comme ça parce que en scrollant ils voient des gens cachés derrière un profil sur TikTok. Les réseaux sociaux, c'est là qu'on peut voir que ça peut être quelque chose de vraiment super. Ça peut vraiment créer une connexion, une sorte de proximité entre les gens qui postent, mais malheureusement pour beaucoup de personnes c'est pas qu'un outil, en fait c'est devenu leur vie presque. Ils se rendent pas compte de ce qu'ils font parce que c'est sur TikTok.
9: Qu'est-ce que tu dirais à toutes les personnes qui font les trends TikTok ?
7: En fait, je me rends compte que c'est des gens que je côtoie, qui sont dans mon entourage et qui font ce genre de choses dégueulasses parce qu'eux-mêmes se rendent pas compte qu'ils sont là. Et donc, si je pouvais leur dire un truc, c'est... je leur souhaiterais de rencontrer mes amis. J'ai des amis homosexuels et je leur souhaiterais juste de les rencontrer et de se dire qu'au final, c'est pas des bêtes. Ils sont pareils. J'aimerais parler de quelque chose qui peut être assez peu réjouissant finalement. C'est de se rendre compte au final que ce qu'ils sont en train de faire, c'est que derrière, toutes les personnes homosexuelles, pour qu'ils se considèrent comme un gage, elles savent plus comment prendre ça parce que beaucoup de personnes déjà ne savent pas elles-mêmes qu'elles sont homosexuelles à cause de ça. Elles veulent pas s'en rendre compte, elles veulent pas être différentes. Pour citer des gens très connus, c'est parce que je suis différente, je suis comme les autres. J'ai des amies qui se revendiquent homosexuelles et qui en sont heureuses, et c'est génial. Et au final, ça a rien de marginal. Les personnes qui découvrent qu'elles sont homosexuelles, mais en fait, elles vont commencer à se dégoûter elles-mêmes et en avoir marre. Et au final, le « on rigole », ça fait rire que les hétéros. Enfin, ça fait rire que les personnes pas concernées parce que certaines personnes homosexuelles, ça existe. Ils se sentent super loin parce que, bien sûr qu'ils n'ont pas forcé une personne homosexuelle à se suicider. Mais en fait, c'est à cause de ce genre de comportement que ces personnes se sentent oppressées et qu'ils ne voient pas d'autre option et qu'ils sont enfermées dans un choix qui n'est pas le leur. Et donc, j'aimerais finir sur ce mot. Oui, l'homophobie peut tuer. Et donc, voilà ce que je dirais finalement aux personnes qui font cette trend. L'homophobie, c'est tout sauf un jeu. Bonjour.

0: C'est la fin de cette émission qui a été le fruit de nombreux ateliers intergénérationnels sur nos usages des écrans. Concernant les musiques que vous avez entendues au cœur de l'émission, c'était Sarah Mikowski, un extrait du morceau Wikio. Et à la fin, vous venez d'entendre Aloïs Sauvage et un extrait de son morceau Homoui. Merci aux élèves du Club Info de Jastres. Merci aux mamans qui ont participé aux ateliers de FLE de Nathalie au sein du centre socioculturel Le Palabre. Merci à Christelle, référente famille du Palabre. Merci au collège de Vals-les-Bains où nous avons réalisé également un café des parents. Merci à Eva Ventalon de l'ARS. Merci à Diego qui était en service civique à la radio Info RC et qui a également participé à ces ateliers. Et merci à toutes les personnes qui nous ont écoutés. À bientôt et les programmes continuent sur le 88.6 et le 97.2. Expression plurielle. 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

0: l'occasion.
1: Et aujourd'hui, on prend la direction de La Souche. La Souche, c'est un petit village typique de la Haute-Cévenne ardéchoise. Le village est situé dans une vallée à 575 mètres d'altitude, alors que son point culminant s'élève à 1498 mètres. Elle se situe au pied du massif du Tanargue et plus particulièrement de la station de ski de la Croix de Boson. Ce petit village est parfait pour y passer une journée en famille. En effet, le plan d'eau de La Souche, espace de baignade surveillé, est aménagé du 15 juin au 15 septembre. Vous trouverez à La Souche également un terrain multisport, une aire de jeu ombragée pour les enfants et un terrain de boules, ainsi que des tables de pique-nique. À proximité, une épicerie multiservice vous propose des produits locaux et de saison. Pour plus d'infos, rendez-vous sur le site de la communauté de communes des sources et volcans d'Ardèche, ardèchedessourcesetvolcans.com.

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2: Nemo en piste.
1: RFI Matin, ça commence avec votre journal, Julien Coquelroem. Bonjour Julien.
3: Bonjour Nemo, à la une de ce journal, de nouvelles frappes américaines pour punir l'Iran cette nuit, alors qu'hier une attaque iranienne sur une base en Jordanie a tué 2 soldats américains et qu'un autre est porté disparu. Le protocole d'accord semble définitivement enterré entre les deux pays et le guide suprême Mojtaba Khamenei y voit la preuve que la signature de Donald Trump n'a pas de valeur. Dans l'actualité également, une sortie ratée, mais en beauté, l'équipe de France a tout autant frôlé le déshonneur et l'exploit hier, défaite 6-4 face à l'Angleterre en petite finale de la Coupe du Monde de football. Place à la finale aujourd'hui, Espagne-Argentine, le dernier match de Lionel Messi que ses supporters attendent avec émotion. Nous serons à Buenos Aires. Dans ce journal également, la Hongrie qui poursuit son chemin vers la désurbanisation. Le président nommé par le Premier ministre déchu a accepté hier de signer l'amendement qui le démet de ses fonctions. Et puis un rendez-vous en Sierra Leone aujourd'hui, le sommet des dirigeants de la CEDEAO ce dimanche.
1: Il menace les États-Unis de leçons inoubliables.
3: Les mots du guide suprême iranien Mojtaba Khamenei, alors qu'hier une attaque iranienne de missiles et de drones a tué 2 soldats américains dans une base militaire en Jordanie. L'escalade se poursuit entre les deux pays par les mots et sur le terrain. L'armée américaine a mené cette nuit sa 8e série consécutive de frappes sur l'Iran et dit avoir ciblé notamment les auteurs de l'attaque. Téhéran frappe de nouveau le Koweït ce matin et la spirale de violence au Moyen-Orient semble reparti pour de bon, Gwendal Lavina.
4: Sur X, l'armée américaine indique avoir lancé dans la nuit de nouvelles frappes contre l'Iran pour s'en prendre à ses capacités de blocage du détroit d'Ormuz, mais aussi, je cite, « punir rapidement les gardiens de la révolution qui ont mené des attaques contre des militaires en Jordanie ». Un peu plus tôt hier, l'armée avait annoncé la mort de 2 soldats sur une base située dans le royaume et ajouté être sans nouvelles d'un 3e. Ce sont les premiers soldats américains tués depuis la reprise des combats le 7 juillet. Donald Trump évoque un événement regrettable, très triste, et affirme n'en avoir rien à faire, que l'Iran ne respecte plus les termes du protocole d'accord. Dans un message écrit relayé par la télévision d'État, l'ayatollah Mojtaba Khamenei estime, lui, je cite, que l'ennemi américain cherche à inciter à la guerre et que les violations répétées du texte par les États-Unis démontrent que la signature de leur président est sans valeur. Ces derniers jours, les armées des deux pays ont visé des infrastructures civiles à un rythme rarement vu depuis le début de la guerre. Des ponts, des centrales électriques et des usines de dessalement d'eau auraient ainsi été détruits en Iran et dans des pays du Golfe. Gwendal Lavina, New York, RFI.
3: Des attaques contre les infrastructures civiles et notamment des dégâts et des blessés annoncés par le Koweït sur un site pétrolier décrit comme vital dans le pays. Les pays du Golfe dénoncent les frappes iraniennes sur ces cibles civiles comme des crimes de guerre. La situation du conflit est à suivre à tout moment dans notre direct sur RFI.fr.
1: Julien, ils ont évité le pire mais finissent malgré tout à la 4e place.
3: Un dernier match entre la catastrophe et la prouesse. Hier soir pour les Bleus, l'équipe de France battue par l'Angleterre en petite finale de la Coupe du Monde. Après un début de match aux airs de naufrage, 4-0 à la mi-temps, avant le réveil des Français qui n'a pas empêché pour autant l'Angleterre de s'imposer sur un score final de 6-4, 10 buts en un seul match. On se souviendra de cette petite finale comme d'un match historique, Eric Mamrut.
5: Près de 100 ans que les Bleus n'avaient plus été menés de 4 buts à la pause, cela valait bien un gros coup de gueule de Didier Deschamps dans les vestiaires pour tenter de réveiller une équipe totalement amorphe, composée de 7 nouveaux joueurs par rapport à celle à aligné en demi-finale contre l'Espagne. Une colère et pas moins de 4 changements effectués qui se sont révélés payants avec 3 buts tricolores inscrits à l'entame de la seconde période.
6: Oui, je me suis un peu énervé comme ça m'arrive. J'aurais pu en changer 8 à la mi-temps. Mais après, c'est une question de fierté, d'orgueil, de caractère. On a failli renverser une montagne qui était insubmersible. Mais c'est bien que l'équipe ait eu cette réaction et passer très près de quelque chose qui aurait pu être encore plus beau.
5: Une révolte salutaire mais insuffisante à l'arrivée avec une défaite 6-4, la 2e consécutive pour les Bleus qui signent une fin de tournoi bien amère. Le défenseur Jules Koundé.
7: Le regret c'est avant tout de ne pas être en finale, on ne va pas mentir, c'est un match qui est difficile à jouer. Maintenant on se doit quand même de faire mieux parce que terminer 3e c'est toujours mieux que terminer 4e. Il y a quand même de la déception parce que je pense que globalement ce mondial a été On a montré une image positive. Je pense que les gens ont pris pour la plupart des matchs du plaisir à nous voir jouer. Et terminer comme ça, ça laisse un goût amer un peu dans la bouche.
5: Avec un goût un peu plus sucré néanmoins pour Kylian Mbappé, double buteur hier et désormais en tête du classement des buteurs de ce mondial devant Lionel Messi. Éric Mabrut, Miami, RF.
3: Kylian Mbappé qui devient au passage le meilleur buteur de l'histoire de la Coupe du Monde, toute édition confondue. Une défaite en beauté pour conclure aussi 14 ans de parcours pour Didier Deschamps. C'était hier le 185e et dernier match pour lui en tant que sélectionneur de l'équipe de France.
1: Et place tout à l'heure au clou du spectacle, la finale de cette Coupe du Monde entre l'Espagne et l'Argentine.
3: Les Argentins qui vont tenter d'accrocher une quatrième étoile sur leur maillot, qui serait aussi la deuxième d'affilée. Aucune équipe n'a réussi ce coup sur coup. Depuis le Brésil de Pelé en 1958 et 1962, la rencontre sera, quoi qu'il arrive, historique pour l'Argentine. Le dernier match en Coupe du Monde de son héros Lionel Messi, les supporters sont prêts et chauffés à blanc à Buenos Aires. Reportage Caroline Vic.
8: Le point commun de tous les chants de supporters argentins de cette Coupe du Monde, c'est Messi. Il n'y a pas une chanson sans une mention du capitaine. Pour les Malouines, pour Diego, pour la dernière de Léo, dit la chanson. Une réalité qui angoisse les Argentins comme Hernan.
9: Quand il partira, ça va nous anéantir. Je suis ému parce que je pense à sa carrière, les sacrifices de ses débuts, tout ce qu'il a enduré, toutes les joies qu'il nous a apportées malgré les critiques des Argentins au moment où rien n'allait. Je suis extrêmement fier qu'il nous représente.
8: Et pour la nouvelle génération, Messi est une idole absolue. Valeria.
10: Mes deux enfants sont petits, leur première Coupe du Monde a été en 2022, donc ils sont nés avec cette fête. Et pour eux, Messi est un dieu. Mon aîné a 30 maillots de Messi et il a 6 ans. Que ce soit le dernier mondial de Messi, ça m'angoisse. Je me dis qu'il n'y aura plus personne comme lui. On n'a plus Maradona, Messi s'en va, qu'est-ce qu'il nous reste? Mais je me dis aussi qu'on est l'Argentine, qu'un nouveau talent va forcément arriver.
8: Sur tout le territoire argentin, on compte plus de 12 000 clubs de football. Et ce soir, un futur Messi sera certainement devant son écran. Le numéro 10 a déclaré vouloir profiter de cette finale, la troisième de sa carrière. Et pourquoi pas, un nouveau titre de champion du monde à son palmarès déjà impressionnant. À Buenos Aires, Caroline Vic, RFI.
3: Espagne-Argentine, la finale de cette Coupe du Monde de foot à suivre ce soir sur RFI si vous nous écoutez en Afrique. Le coup d'envoi est à 19h, temps universel.
1: Julien, aux États-Unis, en bref, l'arrestation de l'influenceur masculiniste Andrew Tate.
3: Avec ses près de 11 millions d'abonnés sur le réseau social X et une célébrité acquise notamment en justifiant les violences conjugales et en affirmant que les femmes sont la propriété de leur conjoint, l'ancien combattant de kickboxing et partisan revendiqué de Donald Trump. Interpellé avec son frère à Miami hier, à la demande du Royaume-Uni qui réclame leur extradition pour des faits de viol, d'agression et d'infraction à caractère sexuel et pédocriminel. Andrew et Tristan Tate avaient déjà été incarcérés plusieurs mois en Roumanie pour des accusations similaires. Leur avocat clame leur innocence et dénonce un coup politique.
1: En Hongrie, à présent, une victoire de plus pour Peter Madiar.
3: Le Premier ministre hongrois qui avait déjà mis fin au règne de Viktor Orban et qui se débarrasse maintenant de son allié le plus haut placé, le président Tomasz Ujok, nommé en 2024, a accepté hier de signer l'amendement à la Constitution qui met fin à ses fonctions, Daniel Valo.
11: C'est sur les réseaux sociaux et par un bref message que le président hongrois en a fait l'annonce. Après avoir envisagé des recours juridiques et un bras de fer politique avec Peter Madiar, Tomasz Ujok rend les armes et accepte donc de signer l'amendement qui entraîne sa propre destitution. Ancien juge de la Cour constitutionnelle, nommé président en 2024, Tomasz Ujok était qualifié de marionnette de Viktor Orban par le nouveau dirigeant hongrois qui avait exigé son départ dès le lendemain de sa victoire dans les urnes. Pour le contraindre à quitter ses fonctions, le Parlement avait adopté en début de semaine un amendement constitutionnel que le président hongrois, durant plusieurs jours, a refusé de promulguer. Peter Madiar avait menacé d'engager une procédure de destitution s'il persistait dans ce refus. Malgré le soutien de Viktor Orban et malgré les critiques de plusieurs organisations de défense des droits de l'homme inquiètes des méthodes employées par le nouveau dirigeant hongrois, Tomasz Ujok renonce finalement à l'épreuve de force. Ce sera sera sans doute un soulagement pour Peter Madiar qui s'épargne ainsi une crise institutionnelle majeure.
3: Et le Parlement hongrois va pouvoir à présent désigner un nouveau président qui restera en fonction jusqu'à l'adoption de la nouvelle constitution promise par Peter Madiar.
1: Le menu sera chargé à Lungi aujourd'hui.
3: Près de Freetown en Sierra Leone, l'ouverture ce dimanche d'un nouveau sommet des chefs d'État et de gouvernement de la CDAO. Une douzaine de dirigeants attendus et l'avenir de l'organisation sous-régionale qui sera notamment parmi les sujets d'aujourd'hui, Serge Daniel.
12: Sur la table, un document important, il est intitulé « Le nouveau pacte du futur de l'organisation ». Dans tous les domaines, de nouveaux chantiers seront ouverts, confie une source bien informée. On attend des engagements fermes de la part des chefs d'État de la communauté. Pas des paroles, mais des actes, souffle un diplomate anglophone. Au cours du même sommet, le président de la Sierra Leone, président d'exercice de la CDAO, présentera à ses pairs une stratégie permettant de garder les liens avec les trois États putschistes du Sahel, Mali, Burkina Faso, Niger, notamment pour lutter contre le terrorisme. L'autre temps fort de la rencontre sera l'élection du nouveau président de la commission, de la CDAO. L'actuel titulaire du poste en fin de mandat devrait, d'après nos informations, être remplacé par l'ancien ministre sénégalais de la Défense, le général Biram Diop. Deux chefs d'État participent pour la première fois à un sommet de l'organisation, le Guinéen Mamadi Doumbouya, dont le pays était à un moment suspendu pour coup d'État, et le Béninois Romuald Ouadahi, récemment élu président de la République du Bénin. Serge Daniel, Dakar, RFI.
1: Et puis Julien, plus de 2000 hectares de forêt réduits en cendres aux portes de Paris. La situation se stabilise en forêt de Fontainebleau.
3: Les deux incendies sont fixés mais ils ne sont pas éteints et les pompiers restent très vigilants. Ils restent déployés un peu partout dans le massif pour éteindre les points chauds et les reprises d'incendies car les feux continuent de couver sous terre. Et Romain Philippe a suivi sur plusieurs kilomètres une équipe chargée de les débusquer.
13: Je vais aller de l'autre côté du chemin parce que ça fumait fort en hauteur.
14: Ici, tout a brûlé. Il ne reste que les rochers et les arbres calcinés. Au milieu, une vingtaine de pompiers arpentent le secteur dévasté. Leur mission, explique le capitaine Fabien de Abreu Lopez, quadriller la zone à la recherche du moindre point chaud.
15: Donc, du coup, l'idée, c'est d'aller chercher toutes ces fumerolles à la main et de les refroidir, d'aller les gratter.
14: Très vite, l'équipe de sapeurs-pompiers repère de la fumée qui s'échappe d'un chaos rocheux. Ils interviennent immédiatement pour noyer ce qu'on appelle ces feux zombies.
15: On voit que le bois, là, c'est une racine et il est brûlé, alors qu'il était enterré. Et du coup, le feu court là-dedans. Il s'est propagé dedans et là, maintenant, c'est ce qu'on voit partout, on entend parler des feux zombies. Parce qu'il est mourant, mais qui court là-dedans.
14: Un feu mourant, mais qui présente de vrais risques, car il pourrait conduire à une reprise de feu, voire pire.
15: Mais si jamais il y a des endroits comme ça, des fumerolles, sur des zones un peu plus en lisière, des zones un peu plus vertes, oui, il pourrait se repartir là-dedans, avec des conditions météo, le vent, etc., qui pourrait permettre une éclosion d'un nouvel incendie et avec d'autres conditions, une propagation.
14: Ce travail s'annonce long et fastidieux. Selon les autorités, il va durer des jours, voire des semaines.
3: Romain Philips, en forêt de Fontainebleau.
1: Merci Julien Coquel-Rouem et à tout à l'heure. 7h13 ici à Paris. 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Nous sommes donc ensemble pour 3 heures. Vos rendez-vous d'information toutes les demi-heures. Le football, évidemment, à la une, on connaît la composition du podium de la Coupe du Monde après la victoire de l'Angleterre face à la France. Pas tout à fait l'ordre. La finale, c'est ce soir entre l'Argentine et l'Espagne. Dans l'actualité également ce dimanche, cette 8e nuit de frappes américaines sur l'Iran. Washington dit vouloir punir la mort de 2 militaires en Jordanie. Le guide suprême iranien menace de son côté d'infliger des leçons inoubliables aux États-Unis. Les États-Unis nous en prenons la direction tout de suite. Bienvenue. C'est bien sûr la une ce dimanche. Le dénouement de la Coupe du Monde masculine de football qui de l'Albicéleste ou de la Roja soulèvera le trophée. Réponse ce soir, un mondial organisé pour la première fois dans 3 pays différents, au Canada, au Mexique et aux États-Unis donc, où le soccer, comme il l'appelle, a toujours eu du mal à se faire une place au milieu des baseball, des footballs américains ou du basket. Pourtant, après plus d'un mois de compétition, le ballon rond a su conquérir le cœur de certains et de certaines. Reportage à Atlanta, signé Edouard Maille.
16: Pied droit, pied gauche, Sydney s'entraîne à jongler sur ce terrain de foot dans un parc. L'adolescent joue au foot depuis longtemps ici à Atlanta, mais n'a jamais vu autant d'engouement pour son sport.
17: À chaque fois que je vais sur un terrain de foot, j'ai l'impression qu'il y a de plus en plus de monde. On dirait que tout le monde se met au foot. Ce sport a pris une ampleur incroyable. Franchement, ici à Atlanta, on n'entend parler que de ça. Le foot par-ci, le foot par-là. C'est sans doute le phénomène numéro un du moment ici à Atlanta.
16: Il est venu avec un ami pour lui montrer comment manier le ballon. Son ami Harris avait un peu joué plus jeune, mais s'y est vraiment mis après être allé voir un match de la Coupe du Monde à Atlanta.
18: Je me suis dit que ce serait sympa d'essayer, alors je suis venu au parc et je me suis mis à jouer. C'est vraiment amusant. C'est clairement plus difficile que ça en a l'air, mais on prend vite goût au jeu.
16: Et Sidney a du mal à réaliser à quel point son entourage s'est mis à suivre la compétition.
17: Rien qu'hier, ma mère a passé près de 2 heures à essayer de me convaincre que l'Argentine était la meilleure équipe qu'elle ait jamais vue jouer. Alors qu'avant cela, elle n'avait jamais vu un match de foot, à part peut-être mes matchs. C'est juste magnifique de voir tout cela. Tous ces nouveaux fans qui s'intéressent vraiment à ce sport.
9: Allez, on se rassemble en cercle. Aujourd'hui, on va travailler plus particulièrement sur les corners et les coups francs.
19: And we're gonna work on free kicks.
16: Cushman Singh est l'entraîneur de ce groupe niveau débutant proposé par l'association Sons of Pitches.
17: Il y a toujours eu beaucoup d'intérêt, mais cet été, on voit davantage de gens s'inscrire et se mettre à jouer. Beaucoup cherchent à mieux comprendre comment fonctionne ce sport, et puis se rassembler, regarder les matchs ensemble, et aller jouer avant ou après un match de la Coupe du Monde.
16: Un sport qui n'est pas toujours très accessible, regrette Gabrielle Green, l'une des joueuses qui a démarré le foot en mars.
20: Je pense que le foot est sans doute l'un des sports les plus difficiles d'accès. Aux États-Unis, en tout cas, c'est un sport qui coûte cher, beaucoup plus cher que dans d'autres pays. Et puis, en termes de popularité, le football américain et le basket passent clairement avant. Du coup, c'est forcément plus compliqué de s'y mettre.
16: Certains Américains se demandent même qu'est-ce qu'ils vont faire pour s'occuper une fois la Coupe du Monde terminée. Edouard Maï, Atlanta, RFI.
1: Et en attendant, il leur reste une rencontre à ces nouveaux fans de soccer. La plus belle, la finale Argentine-Espagne, c'est ce soir et c'est à suivre sur les antennes africaines de Radio France Internationale. L'Union européenne, face à la montée des populismes et face à la guerre, a-t-elle encore des solutions à proposer? Et si oui, lesquelles? Voilà deux questions que se pose Pierre Mirel dans son ouvrage intitulé « L'Europe dépendante, otage et proie », publié il y a quelques semaines aux éditions L'Harmattan. Cet ancien diplomate, notamment au sein de l'Union européenne, ça tombe bien, répond aux questions de Daniel Valo.
11: Pierre Mirel, dans votre ouvrage, vous revenez sur les illusions de l'Union européenne, celle de l'élargissement, celle de la victoire du modèle des droits de l'homme, illusions qui se sont fracassées ces dernières années, sur la guerre en Ukraine bien sûr, mais aussi sur la montée des populismes en Europe et partout dans le monde. Les dirigeants européens se sont trompés selon vous, Pierre Mirel ?
21: Non, je ne crois pas qu'ils se sont trompés. Je pense que nous tous, en fait, on a été un petit peu, comment dire, victimes de la chute du mur de Berlin. Et on a pensé que bah, tout naturellement, démocratie, économie de marché, tout ça allait comme ça, ruisseler de façon naturelle sur le continent, hein, le consensus de Bruxelles, quoi, les normes, le soft power. Donc c'était pas une erreur. Simplement, le monde a changé, ouais, à l'extérieur et à l'intérieur même.
22: Mais c'est vrai que ça partait un peu dans tous les sens dans ces années. Alors en 2004, il y a eu l'intégration de 10 pays d'un coup, puis après un coup de frein, notamment sur les Balkans, puisque c'est les pays des Balkans occidentaux qui attendent encore aujourd'hui cette intégration.
21: Absolument, mais là les erreurs sont à rechercher des deux côtés.
22: Oui.
21: Du côté de l'Union européenne, il n'y avait plus un grand appétit pour de nouvelles adhésions après que 10 pays avaient rejoint l'Union. Donc il y avait, comme on l'a appelé, fatigue d'élargissement, on fait une pause. Mais du côté des pays candidats des Balkans, bon, il n'y a pas eu non plus de grands efforts pour se réformer. Il y avait une blague qui courait dans les Balkans dans cette époque. L'Union fait semblant de vouloir nous accepter, nous faisons semblant de nous réformer.
22: Oui, donc les torts sont partagés.
21: Ils sont très partagés.
22: Sur Viktor Orban et la montée du populisme, vous pointez son travail de sape sur les institutions européennes, le modèle qu'il a pu fournir aux extrêmes droites européennes. Aujourd'hui, Viktor Orban est battu. Est-ce que c'est un coup d'arrêt ou simplement un sursis, une parenthèse?
21: C'est un coup d'arrêt au sens où lui avait un certain charisme, avait une capacité de communication et des moyens financiers détournés par l'État pour ses influences extérieures. Donc, dans ce point de vue, c'est sans doute un coup d'arrêt, mais ça n'est qu'un sursis au sens où ses idées continuent à diffuser. Et notamment les centres qu'il a mis en place, continuent à diffuser dans les différents pays voisins, notamment la Serbie, par exemple. Serbie, Géorgie, et tout ça en accordance, et c'est ça finalement le phénomène nouveau pour l'Union européenne, avec les vues à Moscou et à Washington.
22: Ouais. Aussi. Ouais, alors vous parlez d'une Europe vassalisée, isolée, c'est pas évident en ce moment pour l'Union européenne, mais vous proposez des solutions, à commencer par le narratif. D'après vous, l'Union européenne se vend mal ?
21: Elle se vend très très mal. Elle fait beaucoup de choses dans beaucoup de pays, dans les voisinages et autres, et elle ne le fait pas connaître. Elle se vend très mal. Mais aussi, il y a, je crois, le besoin d'un narratif, d'un nouveau narratif en termes de conclusions. Par exemple, les conclusions du Conseil européen, c'est très lénifiant. Et je pense que déjà, il y a quelque chose à changer, ouais. Y compris en reconnaissant ses erreurs, les difficultés.
22: Et puis, il y a la gouvernance, bien sûr. Vous êtes favorable à une remise en cause de la règle de l'unanimité ? Mais sans modifier les traités, est-ce que c'est possible ?
21: Oui, la remise en cause, mais le droit de veto est un droit important pour les petits États membres. Ils ont peur un jour que les grands ne se liguent et avancent dans des solutions, des politiques qui ne leur conviendraient pas du tout. Donc ils sont en faveur du droit de veto. Par contre, on peut trouver des solutions. Si un pays veut s'opposer, prenons le cas d'Orban sur l'Ukraine, qu'il n'ait pas le droit de le faire s'il est seul. Qu'il y ait trois pays, c'est une proposition de l'ancien Premier ministre italien Enrico Letta. Donc ça permettrait de contourner. Alors comment peut-on le faire ? On peut changer cette règle à l'occasion de la prochaine adhésion d'un pays. Par exemple le Monténégro. Dans le traité d'adhésion du Monténégro, on peut modifier cette règle si évidemment il y a une unanimité.
22: Ce sera la conclusion, Pierre Mirel, aux États-Unis, la Russie, la Chine, est-ce que l'Union européenne a encore sa chance, une carte à jouer ?
21: Ah mais j'espère, sinon qu'allons-nous faire ? Non, absolument. Mais je crois qu'il faut prendre des décisions courageuses, notamment en matière d'économie, technologie, pour combler le fossé qui existe, et puis en développant, malgré les difficultés, ce pilier européen à l'intérieur de l'OTAN.
22: Merci Pierre Mirel.
21: Merci.
1: Pierre Mirel, ancien diplomate invité de Daniel Valot ce dimanche sur RFI, il publie « L'Europe dépendante, otage et proie » aux éditions L'Harmattan. Jusqu'où va la science ? On se pose la question tous les dimanches sur la radio du Monde avec Caroline Lachowski. Bonjour Caroline.
0: Bonjour.
1: Aujourd'hui, on s'arrête sur une formule mathématique très complexe inscrite sur les murs d'un temple maya au Guatemala, puisqu'une équipe d'archéologues a pour la première fois réussi à identifier son auteur. Il s'agit d'un maître astronome mathématicien maya qui, selon ses spécialistes, avait autant de talent et de savoir que les plus grands astronomes de l'Antiquité.
0: Il s'appelait Sactanuax, renard à la poitrine blanche. C'était un grand érudit capable d'effectuer des calculs extrêmement complexes, prédisant les cycles orbitaux de la Terre, de Mars ou de Vénus au 8e siècle de notre ère. Si l'on savait que les Mayas étaient d'excellents astronomes, pour preuve le fameux calendrier Maya, et donc de grands mathématiciens, les deux allant de pair dans le passé, en Égypte comme en Grèce antique, en Chine ancienne, en Perse ou en Inde, c'est la première fois que des chercheurs identifient nommément aux Amériques un astronome mathématicien de ce calibre, équivalent de géants comme Archimède, Ptolémée ou Al-Khwarizmi. C'est en déchiffrant les formules mathématiques inscrites sur les murs du temple maya de Tikal, sur le site de Xultun au Guatemala, un site fouillé en 2011, orné de figures humaines et de textes hiéroglyphiques, dont ces fameux calculs mathématiques et astronomiques, que les archéologues américains et sud-américains ont eu la surprise de découvrir, tout à la fin d'une démonstration particulièrement virtuose, une expression signifiant « ainsi dit ». Ainsi disait Sactanoa, renard à la poitrine blanche, le génial et le premier mathématicien astronome maya jamais identifié.
1: Alors Caroline, que contiennent ces formules mathématiques très élaborées et inscrites sur les murs de ce temple maya et pour quel usage ?
0: Ces calculs sont à la base des calendriers astronomiques, essentiels chez les mayas pour déterminer la date des grands événements royaux. Mais ce que ce texte 19. C'est le nom donné par les chercheurs à cet ensemble de démonstrations mathématiques complexes, inscrits sous forme de 11 hiéroglyphes à d'original et d'inédit, c'est qu'il relie les cycles astronomiques aux différents calendriers mayas. une démonstration mathématique extraordinaire qui fait correspondre le cycle clé de 2,920 jours du calendrier Maya aux 5 cycles de Vénus, aux 8 années solaires de 365 jours et même aux années martiennes de 780 jours. Ce sont des mathématiques de génie, explique l'archéologue Heather Hertz, co-autrice de cette étude parue le 14 juillet, conjointement dans les revues Archaeology et Nature. D'autant plus difficile à déchiffrer que les hiéroglyphes utilisent des formes abrégées qui n'indiquent qu'une partie de la notation, le reste de la formule étant sous-entendu. La preuve que les Mayas, dont on sait grâce à d'anciens manuscrits qu'ils maîtrisaient l'algèbre, l'arithmétique, les nombres négatifs et les facteurs multiplicatifs, sont, comme le souligne l'archéologue Eric Heller de l'Université de Californie du Sud, un peuple très intelligent, créatif et intellectuellement curieux, qui enseignait, apprenait et faisait même parfois des maths pour le simple plaisir d'apprendre il y a plus de 1200 ans.
1: Merci Caroline Lachowski. On vous retrouve dès demain et mardi. Qu'aura-t-on au programme d'Autour de la question ?
0: Lundi, nous ouvrirons notre série de rediffusion estivale par un hommage à l'immense sociologue et philosophe Edgar Morin, penseur aussi interdisciplinaire qu'indiscipliné, qui nous a quittés en avril dernier à l'âge vénérable de 104 ans, mais dont l'œuvre et l'engagement continuent de nous inspirer.
1: Merci Caroline et à demain. 7h26 ici à Paris, la fin de cette première demi-heure d'RFI Matin en musique avec Guillaume Thibault qui tout l'été nous emmène à la rencontre de ses pépites, des artistes, des musiciens, des chanteurs rencontrés tout au long de l'année dans des festivals, des concerts, parfois par hasard dans des hôtels ou même dans la rue. Ce dimanche, il nous présente Cherne Doy, bassiste sénégalais, fier de ses racines et même créateur de son propre instrument, la basse Ngoni. Guillaume Thibault a rencontré Cherne Doy à Essaouira lors de la 27e édition du festival Gnawa en juin dernier. Tête à tête.
2: Recherche de l'harmonie, goût pour les compositions équilibrées, volonté de pudeur dans l'expression. Cherne Doy porte en lui la définition du classicisme. Un héritage de son père, feu, le grand diplomate sénégalais, Mohamed Shams Eddine Doy.
4: Moi, je me considère comme global citizen parce que je suis né en Arabie Saoudite. J'ai appris à jouer les instruments à travers mon père qui m'achetait des jouets comme les pianos et la guitare. Je suis le seul musicien dans ma famille. Le reste, ce sont des diplomates, donc moi, je suis l'actrice, quoi.
2: Arabie Saoudite, Syrie, Koweït, Égypte, puis les États-Unis. Cherne Doy a grandi en suivant les postes de son père ambassadeur, une longue route à l'étranger, toujours ancrée dans les racines du Sénégal.
4: On écoutait beaucoup plus de la musique traditionnelle. Il y a Sundur, il y a Africando, il y a Dunia Rose. L'inspiration vient de là-bas et tout est basé de l'instrument Ngoni. Même je l'appelle beaucoup plus le khalam. Il y a les griots au Sénégal, qu'on appelle en Wolof les Gewel. Donc l'influence vient de là-bas aussi, hein, c'est ça.
2: Et pour poursuivre cette quête de ses racines, autant passionné par la basse électrique que par le ralam, Cherne Doy va décider de construire un nouvel instrument.
4: Je tournais avec Baba Mahal. Ça faisait 7 ans que je travaillais là-dessus. Et je me suis dit, pourquoi pas faire une ralam basse. Et finalement, il y a une forte relation avec ça.
2: Discret, mais magistral sur scène, Cherne Doy fait donc partie de ces artistes voyageurs qui parcourent le monde, qui font vibrer les foules, un diplomate musical, porteur de magnifiques ondes.
4: Quand je suis sur la scène, c'est comme si je suis chez moi. C'est tellement profond. Ça guérit aussi, je pense bien, la musique ça guérit. Hein. La musique fait l'unité, moi je ne suis pas dans la politique. Quoi. Donc tout ce que je sais c'est qu'on doit promouvoir la paix quoi, partout dans le monde.
1: Voilà les quelques notes de la basse de Cherne Doy pour refermer cette première demi-heure d'RFI Matin. Vous restez avec nous dans un peu plus d'une minute maintenant, l'actualité africaine avec Edouard Dupénoit.

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4: À 7h30 à Paris, 6h30 à Kinshasa. Merci d'être à l'écoute de la Radio du Monde. C'est l'heure du journal, on vous retrouve, Édouard Dupénoad. Bonjour Édouard.
5: Bonjour Nemo, bonjour à tous. Cette édition africaine qui commence par une forme d'avant-match. Nous sommes à quelques heures de la finale du mondial de foot entre l'Espagne et l'Argentine. Il y a les amoureux du FC Barcelone qui seront comblés quoi qu'il arrive. Ceux qui n'ont Dieu que pour Lionel Messi, ceux qui savourent la technique soyeuse de la Roja. Morceau choisi à Kinshasa dans une minute. La RDC et son actualité politique, l'opposition C64, salue la proposition de dialogue de Félix Tshisekedi, proposition qui la laisse aussi dans une forme d'impasse. Que faire de la manifestation prévue dans 3 jours contre la modification de la Constitution? Une élection présidentielle ce dimanche à Sao Tomé, petite île atlantique au large du Gabon. Le parti au pouvoir s'est fracturé ces dernières années. Ces élections seront révélatrices de l'ampleur de cette cassure. Sommet de la CDAO, aujourd'hui en Sierra Leone, sommet ordinaire. Changement prévu à la tête de la commission de cette sous-région ouest-africaine. Et puis au Cameroun, un programme agricole qui prend racine et qui porte ses fruits. 3 ans que les paysans, les paysannes sont accompagnés dans plusieurs localités du Nord et de l'Adamawa. Et ça fonctionne plutôt pas mal. Pronostic, préférence et coup de cœur. On commence donc ce journal par l'approche de l'événement foot le plus suivi de la planète. La finale de la Coupe du Monde ce soir, 19h TU. New Jersey, l'Espagne affronte l'Argentine. Il y a ceux qui admirent la solidité du bloc espagnol, son jeu de passe tout en velours et son admirable coordination technique. Les autres qui ont le cœur en bleu et blanc pour les fulgurances argentines et leur mental de feu. Et puis les troisièmes qui n'ont en tête que la photo de Lionel Messi qui donne son bain au bébé Lamine Yamal. Autant de commentaires que nous propose donc Olga Massangou.
6: Pour certains Quinois comme Patrick, c'est précisément le contraste de style entre les deux sélections qui fait toute la beauté de cette finale.
7: D'un côté, on a l'Argentine qui a plusieurs joueurs qui sont habitués à des grands matchs. Ils savent vraiment garder le calme lorsqu'ils sont sous pression. Et puis d'un autre côté, on a l'Espagne qui a une excellente possession, fort collectivement. Ils ont vraiment des joueurs créatifs.
6: Mais au-delà du jeu, l'autre grand duel se joue sur le terrain des statistiques. Car malgré la redoutable force collective de l'Espagne, l'Argentine part avec la faveur des pronostics, du moins à en croire Benjamin.
8: S'il y a une équipe dans cette compétition qui est capable de malmener, au fait, cette équipe d'Espagne, je pense très bien que c'est l'Argentine, parce que l'Argentine sait souffrir, sait réagir avec sa grinta, avec sa mentalité et tout ce qui va avec. C'est l'équipe la plus compliquée que l'Espagne aura rencontrée tout au long de cette compétition.
6: Et puis, impossible d'évoquer cette finale sans penser à cette fameuse photo historique. Sur la portée symbolique de ce cliché, Benjamin a son idée.
8: Également, il y a ce duel entre Messi et Yamal et la photo qui ne fait que circuler depuis plusieurs mois. Certains parlent du passage de flambeau entre les deux. Donc moi, je me bats sur une victoire de l'Argentine en finale.
6: Ici à Kinshasa, les supporters du FC Barcelone se disent déjà comblés. Ça sera soit la consécration ultime pour Léo Messi, soit le premier sacre mondial du prodige Lamine Yamal. Olga Massangou, Kinshasa. 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
5: Rendez-vous en direct ce soir sur les antennes de RFI pour suivre le match si vous nous écoutez depuis le continent africain. Le journal du mondial au complet, c'est dans 10 minutes avec Antoine Grenier. Et puis vous pouvez déjà noter notre édition spéciale demain matin, quel que soit le résultat de ce soir, autour de Marion Kazanov et de ses invités. À la République démocratique du Congo proprement dite, où la proposition de dialogue initiée par le président Tshisekedi embarrasse un peu son opposition. Le cardinal Ambongo et les leaders protestants ont rencontré hier les ténors de la C64, coalition d'opposants qui refuse l'idée d'une modification constitutionnelle. tous saluent le projet de ce dialogue, mais ne s'accordent pas, en revanche, sur le sort de la manifestation prévue dans 3 jours. Les religieux poussent pour qu'elle soit annulée, en gage de bonne foi, mais la C64 ne parvient donc pas à dégager de consensus sur le sujet, et les débats vont reprendre, Pascal Moulégois.
9: 2 heures de discussion, parfois tendues, mais aucune décision. Réunis après les rencontres avec les cardinals Fridolin et Mbongo, les responsables de la coalition de l'article 64 n'ont pas réussi à s'accorder sur le sort de la manifestation du 22 juillet, bien que tous ont salué l'annonce d'un dialogue. Selon nos informations, une partie des opposants est favorable à un report, estimant que l'annonce d'un dialogue inclusif constitue un signal d'ouverture. D'autres, en revanche, veulent d'abord un acte concret du pouvoir. Ils réclament la signature d'une ordonnance présidentielle convoquant officiellement ces dialogues avant d'envisager toute suspension de leur mobilisation. Pour d'autres, pas de recul si aucune annonce d'abandon du projet de changement de la Constitution n'est faite. La coalition a donc décidé de se retrouver lundi pour arrêter une position définitive. En l'état donc, la marche de mercredi est maintenue comme l'assurait hier sur nos antennes Prince Epengue, le porte-parole de la coalition Lamouka de Martin Fayoulou. Au cœur des échanges figure également la question de l'inclusivité du dialogue. Les responsables des églises tout comme les opposants souhaitent qu'ils rassemblent tous les acteurs de la crise, y compris ceux armés ainsi que les camps de l'ancien président Joseph Kabila. Une perspective qui reste toutefois entourée d'incertitudes et qui alimente les interrogations de l'opposition. Pascal Moulégois, Kinshasa, RFI.
5: La RDC et ce rapatriement de ressortissants en Afrique du Sud. Le ministère des Affaires étrangères annonce que 121 Congolais ont atterri hier à Njili. Les autorités ont validé 260 dossiers éligibles à ces rapatriements à cause des violences xénophobes qui secouent la nation arc-en-ciel. Ces violences contre lesquelles le Nigeria et le Ghana continuent par ailleurs de faire entendre leur colère. Les deux pays demandent que l'Union africaine se saisisse de ce sujet de l'afrophobie lors de son prochain sommet. Selon les décomptes enfin de l'agence France-Presse, 150 000 personnes ont quitté la nation arc-en-ciel ces dernières semaines. Jour d'élection à Sao Tomé et Principe, environ 143 000 électeurs de ces îles d'Afrique centrale au large du Gabon sont appelés à élire leur nouveau président. 4 candidats sont en lice, mais la campagne est essentiellement dominée par 2 noms. Carlos Villanova, le président sortant, et Nito Dabreu, candidat de l'ancien parti du président sortant. Un scrutin, Willy Diallo, qui devrait donc permettre de sonder la fracture au sein du parti majoritaire.
10: Dans cette élection, 2 branches de l'ADI, l'Action démocratique indépendante, se feront face dans les urnes. On a d'un côté le président sortant, Carlos Villanova. Chef de l'État depuis 2021, il se présente comme le candidat de la continuité en expliquant que ce second mandat va lui permettre de consolider le travail entrepris ces 5 dernières années. Il n'est plus soutenu par l'ADI, le parti qu'il a mené au pouvoir lors de la précédente élection. En janvier 2025, le président a limogé le gouvernement de Patrice Trovoada et perdu le soutien du parti. Il reprochait notamment à l'ancien Premier ministre ses absences répétées. Un moment de crise institutionnelle dans le pays qui a connu 3 premiers ministres en une semaine. Depuis cette fracture, le parti donc est divisé entre d'un côté les soutiens du président et les soutiens du parti traditionnel de l'autre. Résultat, pour cette élection, Carlos Villanova est soutenu par une coalition de partis d'opposition avec face à lui Nito Abreu, député soutenu par l'ADI. Lui est présenté à l'inverse comme le candidat du renouveau politique et soutenu par l'ancien gouvernement.
5: Willy Diallo aussi, aucun candidat ne franchit aujourd'hui la barre des 50%. Un second tour est prévu le 9 août prochain. Des législatives, des régionales et des municipales devront clore cette séance électorale le 27 septembre. La communauté économique des États de l'Afrique de l'Ouest réunit ses dirigeants. Sommet de la CEDEAO aujourd'hui à Lungi. Nous sommes à côté de Freetown, la capitale sierra-léonaise. 12 de chefs d'État et de gouvernement sont attendus sur place. On prévoit du changement à la tête de la commission de cette CEDEAO. Selon nos informations, c'est l'ancien ministre sénégalais de la Défense, le général Biram Diop, qui devrait en prendre les rênes. Plus globalement, Christina Okello, qu'attend-on de ce sommet sous-régional ?
11: Pour Melvin Manseré, analyste politique sierra-léonais, ce sommet est avant tout un moment où la CEDEAO redéfinit ce qu'elle est. Une organisation confrontée à l'insécurité, au coup d'État et à l'intégration régionale fragilisée. Premier défi, la sécurité. Face à la progression de groupes armés, les chefs d'État doivent discuter du renforcement de la coopération régionale. Parmi les pistes évoquées, une force de la CEDEAO capable non seulement de maintenir la paix, mais aussi de l'imposer lorsque les crises l'exigent. Les chefs d'État doivent également discuter des relations avec les pays de l'Alliance des États du Sahel, ainsi que des projets de monnaie unique, ECO, régulièrement repoussés. Pour Idriss Mahmoud Tarawali, universitaire sierra-léonais, les attentes sont fortes dans le pays hôte, car en Sierra Leone, la CEDEAO reste associée à la force militaire régionale, l'ECOMOG, qui avait contribué à mettre fin à la guerre civile. En accueillant pour la première fois un sommet des chefs d'État de la CEDEAO, Fritain rappelle ce lien historique. L'enjeu désormais est de montrer que le bloc régional ouest-africain peut encore apporter des réponses aux crises qui traversent aujourd'hui la région.
5: Christina Okello, sommet qui sera par ailleurs le premier pour le nouveau président du Bénin, Romuald Ouadani, qui a pris son poste ces derniers mois. Il devrait aussi marquer le retour formel de la Guinée. Au Mali, un convoi de l'armée nationale et ses alliés mercenaires russes sont tombés dans une embuscade hier dans le nord du pays. Embuscade menée par les indépendantistes du FLA et par les djihadistes du JNIM liés à Al-Qaïda. Plusieurs véhicules de ce convoi de l'armée ont été visés. Il n'est pas encore possible d'établir le nombre de victimes éventuelles. Trois ans, trois saisons agricoles et l'heure d'un premier bilan. Nous sommes au Cameroun maintenant pour évaluer les premiers résultats d'un programme mis en œuvre par l'Union européenne, accompagné de trois organisations de la société civile. Un programme sur la gouvernance des ressources naturelles dans certaines localités de deux régions, le Nord et l'Adamawa, des zones qui sont souvent concernées par l'insécurité alimentaire. Trois ans donc que ce programme fonctionne pour l'accès des femmes à la terre, la gestion des périodes de soudure, ou encore des intrants agricoles, et des résultats, Emmanuel Juntap, qui sont jugés encourageants.
12: Parmi les avancées notoires, l'accès à la terre pour les femmes, comme à Banyo, dans la région de la Damawa. Petel Gogo, à Soumao, est l'une des bénéficiaires.
13: On a des grands champs de bananes plantains. Dans un peu de temps, on va commencer à récolter pour vendre ça sur le marché local.
12: À Guider et Ngong, deux localités de la région du Nord, les producteurs ont été formés au changement des pratiques agricoles pour mieux faire face à la période de soudure. Dominique Kegoum, chargé du volet sécurité alimentaire au sein du réseau de lutte contre la faim, Relufa.
14: Par exemple, sur une superficie d'un hectare, il y avait des producteurs avec des engrais chimiques qui récoltaient pratiquement un sac et demi. Avec l'utilisation du compost, des biofertilisants, certaines organisations sont allées à 7 sacs du mil ou bien du maïs sur un hectare.
12: De bons résultats, mais d'autres défis persistent, comme les conséquences de leur paillage sur les rares terres cultivables. Stephen Pidel, chef d'équipe environnement, agriculture et changement climatique au sein de la délégation de l'Union européenne au Cameroun.
15: Ce que nous voulons, c'est de rendre le terrain utilisable de nouveau pour les autres activités.
12: Selon les statistiques de 2024, plus de 3 millions de personnes dans les trois régions du Nord Cameroun sont en insécurité alimentaire. Emmanuel Juntap Yaoundé, RFI.
5: Et du secteur agricole, on passe donc à celui des hydrocarbures, en Centrafrique cette fois, où vient d'être adoptée une nouvelle loi d'encadrement. C'est un domaine particulièrement stratégique et qui fait l'objet d'une attention toute particulière ces dernières années, après que l'entreprise camerounaise Neptune Oil avait été désignée comme importatrice exclusive de carburant dans le pays. Après aussi que de nombreuses pénuries ont touché les stations de Bangui. Charlotte Cosset, vous vous êtes plongée dans ce texte. Que stipule-t-il ?
10: L'article 6 libéralise officiellement les activités d'importation des produits pétroliers et dérivés. Cette loi laisse donc la possibilité aux acteurs du secteur de demander de nouveau leur agrément d'importateur et donc de concurrencer Neptune Oil en situation de monopole depuis 2023. Le texte précise que tout importateur a obligation de faire passer ses produits par un dépôt sous douane, une mesure qui doit permettre d'améliorer les prélèvements fiscaux. Au moins un quart des revenus de l'État dépend de ces taxes. Un récent audit pointé une érosion fiscale alimentée par la contrebande et l'opacité des mécanismes. La structure des prix critiquée n'est pas abordée. L'audit pointait des marges trop grandes et donc des prix à la pompe les plus élevés de la sous-région. La loi ne mentionne pas non plus d'objectifs d'importation par voie fluviale, plus fiable et moins onéreuse que par voie routière. Selon un expert du secteur, les autorités centrafricaines cherchent avec cette nouvelle loi à tendre la main aux institutions et partenaires internationaux, mais ils s'interrogent sur la réalité de sa mise en œuvre.
5: Charlotte Cosset du service économie de RFI. Il est 6h43 à Bangui. La suite de RFI Matin, c'est avec Nemo Ampis.
4: Merci Edouard Dupénoat et à tout à l'heure pour un prochain journal.
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4: Avec vous Antoine Grenier. Bonjour Antoine.
17: Bonjour Nemo.
4: Spectaculaire et crépusculaire, la fin de mandat de Didier Deschamps restera dans les mémoires.
17: D'abord parce qu'il y a eu défaite face à l'Angleterre, ensuite à cause du scénario pour des Bleus passés à côté de leur première période. Menés 4-0 à la pause, les coéquipiers de Kylian Mbappé se sont révoltés mais trop tard. Défaite 6-4 avec un triplé côté anglais signé Bukayo Saka, l'ailier d'Arsenal, devenant ainsi le quatrième joueur anglais de l'histoire à signer un triplé lors d'un un match de Coupe du Monde. Une médaille de bronze et un record, double satisfaction donc pour l'homme de cette petite finale.
18: On méritait de bien finir ce tournoi. On méritait de terminer à la meilleure position que l'Angleterre ait connue depuis 60 ans. Ce groupe ne mérite rien de moins. C'était notre état d'esprit. Et vous l'avez vu en première mi-temps. Elle a été parfaite. Et au final, c'est ce qui nous a fait gagner ce match. Sur le plan personnel, j'ai travaillé très dur pour être prêt pour ce tournoi, pour fournir des prestations comme celle-là. Pour moi, c'est une réussite incroyable. Il n'y a que 4 autres Anglais qui ont fait ça, donc oui, c'est un beau record. Je suis fier de l'avoir réalisé.
17: Bukayo Saka avec Eric Mamrut.
4: Et ce dimanche, c'est l'heure de la finale entre l'Argentine et l'Espagne.
17: Les champions du monde en titre face aux champions d'Europe, affiche idéale à New York et en Espagne. Les supporters sont confiants, Diane Cambon.
19: Gonflés à bloc, les supporters espagnols sont conscients du défi qui les attend ce soir. La Roja a démontré au cours du mondial que l'équipe a toutes ses chances de son côté. C'est ce que veut croire Unai, âgé de 18 ans, et qui ira place Colonne dans le centre de Madrid suivre le match.
20: L'Espagne a joué et a démontré que son talent lui permettait d'avoir une vision du début jusqu'à la fin du match. Et c'est donc avec une totale confiance que l'équipe va affronter son rival aujourd'hui. On a beaucoup d'espoir, car si on réussit à battre la France et que l'on est arrivé jusqu'ici, eh bien l'Argentine, cela représente une équipe de plus et rien d'autre. Oui, on peut gagner.
19: Pedro, la cinquantaine, se montre aussi très confiant sur le jeu de la sélection espagnole.
21: L'Espagne est très puissante. Nous avons pratiqué le meilleur football qui s'est joué durant ce mondial et on est prêt à vaincre les Argentins sans aucun doute.
19: Pour Nicolas, c'est une question d'équipe. La Roja est très soudée.
22: C'est une sélection très jeune qui agit vraiment comme une équipe avec une solidarité totale. On a une très bonne défense, celle qui a reçu le moins de buts de tout le mondial. Et puis on a Lamine Yamal, qui est notre grande star.
19: Avec une équipe unie et sûre d'elle, l'Espagne espère remporter son second titre de champion du monde. Diane Cambon, Madrid, RFI.
4: Argentine-Espagne, une finale inédite et évidemment une histoire de suprématie, Antoine.
17: Entre deux équipes aux antipodes, le collectif très bien huilé de la Roja face à la solidarité, la combativité et le talent argentin symbolisé par Lionel Messi. La star a marqué 4 buts, ajouté 4 passes décisives. L'ancien Barcelonais, deuxième meilleur buteur de l'histoire de la Coupe du Monde, derrière Kylian Mbappé après le doublé du Français hier face aux Anglais. Messi donc en chasse d'un record face aux Espagnols, des adversaires admiratifs, à commencer par le capitaine de la Roja, Rodri.
23: Je ne pense pas qu'il soit nécessaire de revenir sur ce qu'il représente pour l'Argentine et pour le football d'ailleurs. Il est évident que pour moi, c'est le meilleur joueur de tous les temps. C'est un leader qui a su mener son équipe nationale jusqu'au titre mondial il y a 4 ans et même en finale cette année. Mais l'Argentine a montré que ce n'était pas que Lionel Messi. Nous sommes les deux équipes qui jouent le mieux collectivement. Bien sûr, il faudra faire attention à Messi, mais aussi à beaucoup d'autres joueurs.
17: Rodri avec Cédric de Oliveira, Espagne-Argentine. Finale donc de la Coupe du Monde, ça sera à vivre en direct et en intégralité sur l'antenne africaine de RFI. Coup d'envoi 19h, temps universel.
4: Le rendez-vous est noté. Merci Antoine, à tout à l'heure. Guillaume Ouattara est également avec nous en studio pour la revue de presse des hebdomadaires. Bonjour Guillaume.
24: Bonjour Nemo, bonjour à tous.
4: Avec deux unes d'hebdo français qui se répondent ce matin. Un même visage, celui de Marine Le Pen, et cette même question, et si le Rassemblement National gouvernait vraiment ?
24: Oui, l'Express la met en scène assise sur un trône doré, entourée de chats, et titre « Les 100 premiers jours du RN au pouvoir », sous-titre « Enquête sur le programme qui plomberait la France ». Le dossier passe chaque promesse au tamis du réel. La mesure phare, le référendum sur l'immigration, eh bien elle se fracasse sur l'article 89 de la Constitution, un article qui encadre les révisions constitutionnelles et qui impose qu'avant tout référendum, le texte soit voté dans les mêmes termes par l'Assemblée et par le Sénat. Autant dire un verrou quasi infranchissable pour le RN. L'hebdo cite d'ailleurs un proche du dossier désabusé. Ce n'est pas la peine de faire croire aux Français qu'on peut consulter sur tout. Quant à la promesse de Bardella de réduire de moitié la contribution française à l'Union Européenne, le fiasco assuré tranche l'Express. Et puis ce mur très concret, le Rassemblement National n'arrive pas à recruter de hauts fonctionnaires. Ce qu'il faudrait pour gouverner, un proche de Le Pen confirme, on a un vrai sujet sur le RH, on ne trouve pas de gens qui tiennent la route. Même obsession chez le Nouvel Obs, mais l'angle est ailleurs. sous le duo Le Pen-Bardella, ce titre « Les failles cachées ». Pourquoi leur ticket n'est pas si gagnant? L'hebdo décrit la fébrilité du tandem après la confirmation en appel de la condamnation de Le Pen pour détournement de fonds publics. Bardella, écrit l'Obs, a vu s'envoler un bail virtuel de 5 ans à l'Élysée et doit se contenter d'un siège éjectable de Premier ministre. Le vernis craque, car dans le duo des désaccords, sur les retraites notamment, où Bardella affiche une posture pro-entreprise, là où Le Pen veut un départ à 60 ou 62 ans, un député confie à l'Express que des divergences de points de vue comme celle-là, il y en a des dizaines. Le dossier de l'Obs se referme sur cette formule d'un vieil ami de la famille. Marine, quand elle est face à une difficulté, c'est là qu'elle devient vraiment une Le Pen. Ce qui, note l'Obs,

0: euros dans le mois, le fisc n'a aucun moyen de vérifier. Voilà pourquoi les shops restent ouvertes, même vides, même mécanique, ajoute Le Point, avec les salons de massage, les ongleries, les barbiers, et tenez-vous bien, jusqu'à des tickets gagnants de loterie rachetés pour blanchir des flux financiers. Les autorités traquent et les bandits innovent.
1: On termine avec une question presque philosophique. Pourquoi nous mourons?
0: C'est le titre du livre du prix Nobel de chimie Venki Ramakrishnan, interviewé par L'Express. Et si, grâce à la science, on pouvait ne plus mourir? Le savant nous raconte cette conversation bien réelle captée l'an dernier entre Poutine et Xi Jinping, où les deux hommes évoquaient leur intention de prolonger leur vie grâce à la recherche. Ce qui l'inquiète. Jusqu'ici, on savait que les dictateurs finissent par mourir, dit-il, laissant l'espoir que le régime suivant soit différent. Mais imaginez un monde où Trump, Poutine ou Xi vivraient pour toujours. Je ne suis pas sûr que ce serait un monde meilleur. Et c'est là qu'il dit une chose magnifique. Pour lui, la mort a du bon. Être mortel nous pousse à accomplir des choses. Mozart n'a vécu que 36 ans, mais il a eu le temps d'écrire 41 symphonies. Ce dont on a besoin, conclut-il, ce n'est pas de faire vivre quelques puissants pour toujours, mais de permettre au plus grand nombre de vivre longtemps et en bonne santé. Et ça, c'est tout un programme.
1: La revue de presse des hebdomadaires français. Merci Guillaume Ouattara. Très précisément 7h51 ici à Paris, c'est l'un de vos rendez-vous du dimanche sur RFI, la chronique L'Afrique en marche de Frédéric Gara qui nous fait découvrir des artistes, des créateurs, des personnalités qui font l'Afrique, qui font ce continent aujourd'hui, direction le Sénégal, à la rencontre de Maude Villaret, une créatrice née en Casamance qui a sillonné tout le continent ou presque. Elle qui a lancé sa marque de bijoux et de parures, Toubab Paris, des créations qui ont séduit des artistes comme Angélique Kidjo, Didi Bridgewater ou même Rihanna.
2: Je reviens à Dakar, c'est sûr.
3: Difficile de décrire les parures et bijoux de Maude Villaret, si ce n'est pour dire que ces assemblages de tissus africains, de pierres, de perles et de broderies sont spectaculaires. Un métissage soigné de cultures occidentales et africaines que cette ancienne élève de l'école Dupéré en France a développé à Dakar. Le Sénégal, un choix pas tout à fait anodin, ce serait même plutôt un retour aux sources pour Maude Villaret.
4: Comme je dis toujours, j'ai été maraboutée avant d'être née. J'avais mes parents qui travaillaient en Casamance. Quand ma mère était enceinte de moi, donc j'ai été conçue au Sénégal, mais née en France. Et j'ai toujours voulu faire une passerelle entre l'Afrique et l'Occident, quel que soit le support artistique. Je pense que mes parents m'ont transmis le goût du voyage, de la diversité, et des rencontres qui nous enrichissent, le goût pour l'aventure. Et pendant mes études de design textile, en fait, je cherchais une excuse pour repartir en Afrique de l'Ouest. Et en fait, j'ai trouvé un stage de teinture à l'indigo avec le designer calligraphe Aboubacar Fofana au Mali. Et j'ai découvert qu'est-ce que c'était que le travail de textile traditionnel. Et ça m'a passionnée. Et j'ai commencé à partir, effectivement, au Burkina pour collaborer avec des artisans sur mes premières pièces, mes premières séries.
3: En 2007, Maude a créé une marque en forme de clin d'œil, Toubab Paris, qui associe des matières venues des quatre coins de l'Afrique et au-delà.
4: J'ai de tout. J'ai de tout, je collectionne tout, je récupère tout. J'ai des collections de perles anciennes, j'ai des choses, j'ai beaucoup de raffia tissé de Madagascar, j'utilise des éléments du Congo, j'utilise des soies qui viennent du Cambodge, vraiment tout ce qui passe entre mes mains, quoi.
3: Certaines pièces de Toubab Paris peuvent prendre des centaines d'heures d'assemblage, de broderie, de sertissage, une minutie qui séduit des célébrités comme Rihanna, Angélique Kidjo, Sonia Roland ou encore Erika Badu qui ont décidé de s'approprier un de ces bijoux et par là même un peu de leur culture. Tabou Ngouma est chef de secteur sciences sociales et humaines pour l'UNESCO au Sénégal.
5: C'est aussi un marqueur esthétique très très fort avec des références très fortes et très positives au niveau du continent. Et ça dit aussi qu'en fait, au niveau de tous ces artistes, à la fois africains et afro-américains que vous citez, que j'en retiens ce mot, l'Afrique est aussi ouverte. Hein, donc, on est très intéressé par des gens comme Maude pour s'intéresser aussi sincèrement, avec respect, à l'Afrique, à ce que l'Afrique a créé, et le réutiliser, le redéployer dans d'autres directions. Je pense que les artistes sont si sensibles en fait à ce travail qui n'est pas qu'un simple travail esthétique. Maude, quand elle vend un collier, quand elle vend une broche, c'est aussi une émotion qu'elle amène auprès de vous. C'est un sentiment. Et tout ça, je pense, c'est des choses que les artistes qui sont peut-être le travail de Maude leur parle encore davantage.
3: Les colliers, broches, parures de Toubab Paris se vendent à Dakar, à la galerie Munken de l'hôtel Soramon, mais aussi en France où Jean-Paul Blacher, créateur de la fondation du même nom, a décidé d'exposer et de vendre ses créations.
6: Maude a été rencontré dans un premier temps par les responsables de la fondation qui venaient à la Biennale repérer les artistes sur lesquels nous voulions apporter une aide ou exposer. Et elles ont été sidérées par l'énergie de cette jeune femme

0: et la créativité de ces bijoux, tout ce métissage de tissus, de perles, de fils, de 4 ou 5 matières différentes mises avec goût et avec personnalité, donne un sens nouveau. Elle a innové un nouveau style par la dimension, par la grandeur, par son savoir-faire.
1: Maude Villaret fait dans l'excellence avec ses bijoux, mais propose des ateliers grand public de création à partir d'objets personnels. Récemment, elle a aussi animé un atelier de confection de lampes à partir de bidons plastiques usagés pour en faire des œuvres d'art.

L'Afrique en marche, la chronique de Frédéric Gara à retrouver comme toutes les autres sur notre application RFI Pure Radio. Allez, dans quelques minutes sur RFI, le retour de l'actualité internationale. Avant cela, on poursuit en musique avec l'un des morceaux à retrouver ce mois-ci dans la playlist RFI. Il est choisi par nos programmateurs, ça s'appelle Mieux que nous et c'est signé Isia.

0: mieux que nous, c'est signé Isia. Vous retrouvez tous les titres de la playlist officielle sur RFI.fr, rubrique musique, ou sur votre plateforme d'écoute favorite, Deezer, Spotify ou encore YouTube. Vous restez avec nous dans une minute sur RFI, le journal.
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4: Oh, il est sorti l'escargot.
5: Ça va sauter.
6: Il est en train de sortir.
7: Découverte des insectes utiles au jardin avec les enfants de l'école maternelle de Saint-Julien-du-Fer.
8: L'école de Saint-Julien-du-Fer.
9: On cherche des insectes. J'ai trouvé une araignée.
10: Vous allez avoir une petite boîte comme ça. Et votre mission, c'est d'attraper des petites bêtes qu'on va chercher un peu partout. Alors, c'est des petites bêtes qui piquent pas. On
11: si
10: peut les attraper.
11: Si c'est des bêtes rouges, bah, tu les prends pas.
10: Si c'est rouge, pourquoi?
11: Mais si c'est des araignées rouges.
10: Ah, les araignées rouges, ça pique pas. Les abeilles, ça pique. Ah oui, mais alors les abeilles, déjà, il faudrait pouvoir les attraper. Il faudrait courir très vite, à mon avis. Mais oui, si c'est une abeille, on l'attrape pas. Mais tout le reste, tout ce qu'on va trouver par terre et tout ça, il n'y a rien à craindre. D'accord? Donc ce qu'on va faire, c'est que par deux, on va aller faire un petit tour. Vous allez chercher des petites bêtes. Vous allez chercher un peu partout et on va se rejoindre de l'autre côté. Et pendant ce temps, moi, ici, je cacherai des fausses bêtes. Pour que si on n'a rien trouvé, ben on puisse trouver quand même des petites bêtes quand vous reviendrez. D'accord ?
11: Mais c'est des fausses bêtes.
10: Oui, c'est des fausses bêtes. Vous allez voir, elles sont en plastique et elles sont grosses comme ça. Donc est-ce qu'elles vont piquer ?
11: Non.
10: Même s'il y en a qui ressemblent à des araignées ou à des choses qui font peur, c'est des fausses bêtes. Elles sont en plastique, c'est des jouets.
12: T'as ramassé quoi ?
11: Des escargots, des gendarmes et des bestioles.
12: Qu'est-ce que t'as dans ta boîte ?
13: Un scarabée.
12: Lenny ? Qu'est-ce que tu fais ?
14: J'ai trouvé une bête.
12: Et qu'est-ce que t'as trouvé comme bête ?
14: Une bête.
15: J'ai deux escargots et un gendarme.
16: Moi, j'ai fait attraper ça.
12: C'est quoi, ça ?
16: C'est...
17: Oh, t'as deux gendarmes !
18: Un gendarme et un mille-pattes.
12: Il est où, ton mille-pattes ?
18: Là.
12: Ah ouais !
18: Il est tout petit.
7: Notre animateur nature s'appelle Jérôme, il mène des interventions dans les écoles autour du jardinage. La séance commence avec la recherche des petites bêtes qui nous entourent.
10: Vous connaissez celui-là, là, cette petite bête qui se met en boule quand on la touche ?
19: Non.
10: Ça s'appelle un cloporte. Ah non, il est petit pour un hérisson, mais c'est bien.
19: On peut le toucher ?
10: Ça s'appelle un cloporte, oui, tu vas voir, il va se mettre en boule. Vous avez vu toutes
19: c'est
10: les pattes ? Il mange des feuilles mortes, lui. Qui c'est ça ? C'est une Ah, c'est le bébé papillon. Oh, j'ai encore perdu.
19: Moi aussi, j'ai un...
10: Toi aussi, t'as une chenille ?
19: Et moi, le cloporte.
10: On va la laisser partir. On va la mettre plus loin.
19: Je vais les enlever, cette bête.
10: Qui a encore des bêtes ?
19: Moi.
10: Ah, une petite fourmi. Elle a des grosses pinces, hein, t'as vu ? Elle vit où, les fourmis ?
19: Sous la terre.
10: Sous la terre, dans une fourmilière. Très bien.
19: T'as pas peur, Ronan ?
12: On va la relâcher ?
19: Moi, je l'ai pas vu.
10: Vous allez venir avec moi, les enfants, on va faire du silence, on va essayer de voir des animaux en train de voler. Vous avez une petite chose qui vole ?
19: C'est des bourdons.
10: Là-haut, regardez.
19: Regarde !
10: Qu'est-ce que c'est qui est sur la fleur là-haut ? Vous l'avez vu ?
19: Il y a une abeille !
10: Qu'est-ce qu'elle fait, l'abeille, là ?
19: Elle butine !
10: Et regardez, là aussi, il y en a une. Elle butine, ça veut dire quoi, butiner ? Elle fait quoi,
19: en vrai ? Ça veut dire, elle prend les... Elle met ses pattes sur la fleur et après, elle chante sur ses pattes et après, elle les amène à la ruche et elle donne à une autre abeille qui va les mettre dans la ruche.
10: Très bien, elle va chercher de l'eau sucrée dans la fleur, la petite abeille.
19: Et même du miel.
10: Oui, et elle va fabriquer du miel avec. Allez, venez voir, je vais vous expliquer tout ça. Vous me faites le bruit de l'abeille, ça fait comment ?
19: Pic, pic. Pic, pic.
20: Bonjour, alors je suis Jérôme Barretti et je travaille à l'association Vie. Et voilà, aujourd'hui je suis dans l'école de Saint-Julien-du-Cerf pour parler des petites bêtes.
12: Alors qu'est-ce que tu as prévu pour cette journée d'animation ?
20: Alors aujourd'hui c'est un peu particulier, normalement on reste au sein de l'école, mais là l'institutrice a décidé qu'on sorte, donc on est allé faire un tour pour partir à la chasse aux petites bêtes, alors plutôt aux petites bêtes de surface et pas de la terre. un peu compliqué par ce temps un peu froid du matin. Mais voilà, les enfants ont cherché et puis on est parti, on est retourné à l'école et on construit des petites cabanes pour les insectes, pour le jardin.
12: Qu'est-ce qui est important de montrer à propos des insectes aux enfants ?
20: Alors moi, personnellement, je focalise plutôt sur les insectes pollinisateurs et ceux qui font la décomposition de la matière pour comprendre que le terreau, le compost qu'on utilise, c'est bon pour les plantes et que c'est des insectes qui le fabriquent, ou les petites bêtes, et que les fruits et légumes qu'on va consommer sont aussi liés aux pollinisateurs. Mais on pourrait aussi aborder plein d'autres rôles des insectes au jardin.
10: Les escargots, ils mangent quoi ?
2: Les salades !
10: Ah, les salades ! Alors, est-ce que c'est nos copains, les escargots, au jardin ? Et non, c'est pas nos copains. Donc les escargots, nous, on les veut pas au jardin parce qu'ils vont manger toutes nos petites salades. Par contre, je vous ai ramené quelqu'un qu'on est très content d'avoir au jardin.
13: Des abeilles et
10: ah
13: des bourdons.
10: Ah oui, il y avait des abeilles et des bourdons. Et regardez, j'ai ramené une copine abeille. Est-ce que c'est une vraie, celle-là aussi ?
2: Non.
10: Non, je vous ai fait une abeille énorme pour qu'on la voit bien.
2: Ça, c'est quoi ? C'est les ailes.
10: C'est quoi ? C'est les ailes. Les abeilles, elles ont des... Zelle. Et on peut compter les pattes ensemble, vous savez compter, je pense.
21: 1, 2, 3, 4, 5, 6.
10: Tous les insectes, ils ont 6 pattes et ils ont des
21: ailes.
10: Est-ce que vous savez ce qu'elles font sur les fleurs ? Tu sais ?
2: Alors
10: regardez, je vais vous expliquer. On s'accroupit ? 1, 2, 3, on s'accroupit. Hop. Alors regardez ce que je vous ai ramené, c'est quoi ? C'est une
2: fleur.
10: Très bien. Alors nos abeilles, souvent on les voit arriver sur les fleurs comme ça. Vous faites un gros bruit d'abeilles. Et elles se posent. Et à votre avis, elle vient chercher quoi là ?
2: Le miel.
10: Alors c'est pas encore du miel, mais elle vient chercher de l'eau sucrée qu'on appelle du nectar. Et après, elle va le transformer en miel en le ramenant à sa maison, à sa ruche. Et regardez, elle va se poser et... Elle va boire le nectar tout sucré. Hop, elle boit, glou glou glou glou glou glou glou glou glou glou glou glou. Et elle va retourner jusqu'à sa ruche et remettre le nectar et tout le sucre pour faire du miel. Et quand elle va se poser, regardez ce qui va se passer. Il y a quoi ? C'est quoi ces petites boules jaunes ? Est-ce que vous savez ?
2: La fleur.
10: Alors ça fait partie de la fleur et regardez où ça va se mettre. Ça va s'accrocher où ?
2: Sur l'abeille.
10: Oui, sur ses petites pattes arrière. C'est du pollen. C'est la fleur qui fabrique du pollen. Et l'abeille, elle va repartir avec tout ce pollen jusqu'à sa ruche. Et vous savez ce qu'elle va en faire de ce pollen ?
2: Non.
10: Elle va voler, elle va passer jusque sur une autre fleur. Donc... Elle va aller boire comme tout à l'heure. Et quand elle va boire, il y a des petits pollens qui vont tomber sur la fleur.
2: Oh, c'est quoi ça ?
10: Et qu'est-ce qu'elle va faire la fleur ? Elle va se transformer en fruit. Tous les fruits qu'on mange... C'est grâce aux abeilles qui sont venues manger et qui ont posé des petits pollens. Vous redites pollen avec moi ?
2: Pollen,
10: très bien. Oui, les petits pollens, elles les déposent et ça va nous faire des fruits. Vous avez compris les enfants ?
2: Oui.
10: Est-ce que vous voulez voir de petites bêtes ?
2: Oui.
10: Oui, alors moi je vous en ai ramené plein, mais il faut retourner à l'école pour les voir.
7: Aujourd'hui, les enfants découvrent l'importance des insectes pour le jardin, mais ce projet est plus global. Ils ont en effet travaillé tout au long de l'année sur le jardinage. Jérôme est animateur à l'association Vie, c'est-à-dire Vivre les initiatives ensemble.
20: Alors le rôle de l'association, c'est prioritairement de faire de l'éducation à l'environnement auprès des scolaires ou de plusieurs publics aussi handicapés ou des EHPAD également. Voilà, donc c'est le rôle premier. Et puis je pense que le jardin de vie a aussi pour but d'accueillir un peu une certaine dynamique associative et de bénévolat sur le jardin pour faire des ateliers en commun, des ateliers participatifs, des chantiers participatifs ou citoyens, on pourrait dire.
12: Pourquoi le jardinage ? Quel est l'intérêt du jardin pédagogiquement ?
20: Alors l'intérêt du jardin, pédagogiquement pour les enfants c'est intéressant, pour pouvoir manipuler, toucher déjà des différentes matières, avoir une appréhension aussi de la nature sur quelque chose qui est plus contrôlé par l'humain qu'une nature sauvage. Et puis c'est quelque chose qui semble utile dans la vie de tous les jours pour pouvoir produire sa nourriture. C'est quand même une problématique qui est assez actuelle, notamment sur la méthode de production. Donc voilà, c'est intéressant de voir ça avec les enfants et qui sont toujours très réceptifs. Même quand l'animation se passe pas bien, en fait, elle se passe bien et ils attrapent toujours des choses à prendre. Que ce soit juste être dans le jardin, c'est déjà un beau pas.
0: J'ai fait appel à l'association Vie.
7: Clotilde André, enseignante des maternelles de l'école de Saint-Julien-du-Cerf.
0: Pour l'installation de 4 bacs de jardinage dans la cour de l'école. L'association est intervenue aussi lors de 2 ateliers de jardinage avec plantation de semis et repiquage de betteraves. On a fait aussi des fèves, des pois mangetous, des poireaux, des épinards. C'est l'occasion pour les enfants de manipuler un matériau qui est riche et de ramener aussi à la maison les récoltes qui sont hebdomadaires. Donc les parents sont ravis de pouvoir participer et les enfants extrêmement fiers de raconter tout ce qu'ils font sur la classe, tant au niveau des découvertes scientifiques que sur les découvertes aussi gustatives, puisque nous goûtons, lorsque c'est possible, directement au jardin nos récoltes.
12: Il y a de multiples bénéfices à ce projet. L'intérêt de travailler aussi avec les familles, pour vous, c'est important ?
0: Impliquer les familles, c'est essentiel, surtout à la maternelle. Moi, pour moi, une scolarisation réussie, c'est d'abord un partenariat. Et si ce partenariat se met en œuvre rapidement à l'école maternelle, je pense que c'est gagné pour les enfants, pour les parents et pour les enseignants. Donc, partant de là, pouvoir travailler avec les parents, les enfants, pouvoir que les enfants puissent ramener du matériau à la maison, parler de ce qu'ils font à l'école et puis échanger autour du milieu scolaire. Il me semblait que c'était vraiment important.
1: Bonjour, je suis Simon Lacoste, le papa d'Iris Lacoste, qui est enfant à Saint-Julien-du-Cerf. Voilà.
12: Qu'est-ce que vous pensez du projet jardin à l'école ?
1: Ah, c'est super parce qu'on leur apprend à jardiner à cet âge-là, on leur apprend les bonnes choses, quoi, parce que c'est sûr qu'il faut arrêter de manger n'importe quoi et là on leur apprend justement à revenir en arrière et avoir des bonnes choses dans son jardin sans pesticides et tout ça, quoi.
12: Quel retour elle vous fait quand elle revient à la maison ? Elle vous raconte des choses ?
1: Ouais, tout le temps, elle est super heureuse. Elle nous dit, on a fait pousser les fèves, on a fait pousser les carottes, on a fait pousser, enfin voilà. Non, ça la passionne, on a même planté les fèves à la maison. Donc.
12: Du coup, vous aussi, vous êtes un peu investi dans ce projet finalement en tant que parent. C'est bien aussi de ce côté échange avec les enfants autour d'un projet commun de l'école. Qu'est-ce que vous en pensez, vous ?
1: Ah ouais, c'est super parce qu'on voit, on les voit différemment. On les a à la maison et là, on les voit différemment du coup. C'est plus sympa. Et puis moi, je me suis toujours battu chez moi pour avoir mon petit jardin, mon petit bout de jardin. Et les enfants s'en sont pas forcément très bien intéressés. Et là, ils sont super intéressés, quoi. Je vois Iris, elle s'intéresse à fond et c'est super. Après, les deux grands, ça serait bien qu'on leur fasse aussi.
0: Comme les bacs de jardinage sont dans la cour de l'école, on a les grands de l'école qui s'intéressent, qui viennent voir, pose des questions, donc les petits peuvent aussi interagir avec les plus grands et c'est eux qui sont au centre, pas forcément toujours à regarder les grands en modèle. Là, pour le coup, c'est eux qui sont porteurs du projet et qui peuvent mettre du sens sur tout ce qu'ils ont fait sur les ateliers.
22: Nicolas,

0: Pourquoi un projet autour du jardin plus particulièrement?
1: Alors moi, c'est déjà quelque chose qui me tient à cœur. J'aime jardiner et je pensais que partir d'un projet qui me plaît à moi, c'était beaucoup plus facile de le valoriser auprès des enfants. On est à Saint-Julien-du-Cerf, on est en zone rurale. Pour autant, il y a assez peu d'enfants qui ont un jardin, qui peuvent manipuler au quotidien. Et donc, partir de ces deux constats-là, de ces éléments-là, je me suis dit, le jardinage, on fait des sciences, on fait du langage, on fait tout ce qui est structuration du temps aussi. On apprend à être patient, on apprend à observer. Donc, j'étais vraiment sur les apprentissages de maternelle par la manipulation. Et pour moi, c'était aussi mettre en œuvre quelque chose, un projet d'envergure, mais à la portée des petites mains.
0: Alors c'est un projet du coup qui est soutenu par le parc naturel régional des Monts d'Ardèche et la région Auvergne-Rhône-Alpes. Comment ils vous soutiennent? Sur quoi en fait le parc vous accompagne?
1: Alors le parc nous a accompagnés sur le montage du dossier et aussi sur le financement. C'est comme on fait appel à une association qui installe du matériel, qui fait venir un intervenant. Évidemment, il faut payer l'association qui intervient. Donc, on a le financement, l'Amicale Laïque a participé avec la mairie pour tout ce qui était matériel. L'association en elle-même intervient et donc... Le projet a été financé pour moitié par la région et le PNR.

0: Mais l'abeille, mais comment elle s'est fait mais pour transformer en fruit?
1: Ah, c'est pas l'abeille qui s'est transformée, c'est la fleur qui s'est transformée. La fleur, elle s'est transformée, regarde, ça ressemble. On voit que ça, c'est la même chose que ça. Hop, ça s'est transformé grâce à l'abeille. D'accord ? Donc si on va vous aller manger des haricots et tout ça, c'est grâce aux petites insectes. Donc on veut qu'ils restent au jardin. Et comme on veut qu'ils restent au jardin, on va leur faire des maisons. Très bien.
2: Comme ça, ils sont
3: contents.
4: Pour attirer les insectes utiles au jardin, les enfants de l'école maternelle de Saint-Julien-du-Cerf ont donc accompagné leur balle de légumes d'une maison spécialement dédiée à l'accueil de ces petites bêtes.
1: Alors moi je vous le dis, les petites abeilles comme celle-là, là, avec les fesses oranges, elles adorent les bouts de bois avec des trous dedans. Donc est-ce que vous pouvez me trouver des troncs d'arbres ou des bouts de bois avec des petits trous dedans qu'on leur fasse des maisons ? Alors prenez-en, on va les récupérer. On va venir faire un petit tour là-bas.
2: Ici ?
4: C'est quoi ça ?
2: Un bout de bois, on va les ramener. Et les ramener là-bas à l'école.
1: Très bien, on prend des petits bambous aussi, on va les rajouter pour que les abeilles puissent se cacher à l'intérieur. Et comme les abeilles vont nous faire des beaux fruits, on en aura besoin.
2: Nous mettons du bambou pour les petites abeilles.
4: Elles vont aller où les abeilles?
2: Ah, j'ai trouvé une bête. C'est pas une bête, c'est une araignée.
5: C'est un papillon.
1: Oui, c'est un papillon. Et je vous ai dit quoi sur les papillons?
5: Qui aussi transforment les fleurs.
1: Pareil que les abeilles, ils viennent transformer les fleurs quand ils
5: et
1: viennent
5: pas que les papillons,
1: manger
5: les
1: le sucre.
2: En plus,
1: vous avez vu comme il est beau.
2: Les papillons, ça vole avec l'ombelle.
1: Et je vous en montre un autre, vous allez voir, il est super beau. Il change de couleur.
2: Wow.
1: C'est un papillon magique.
2: Ah, wow.
1: Vous le voyez de quelle couleur là?
2: Violet.
1: Lui, il le voit marron parce qu'il est là. Vous, vous le voyez violet parce que vous êtes là. Mais si je change...
2: Ah si, on le voit. Il est marron.
1: Donc si vous voulez toucher, moi mes insectes, normalement personne ne les touche. À part si vous mettez le doigt comme ça et que c'est moi qui fais glisser le papillon sur votre doigt.
2: Ils sont où leur maison?
6: Ah ça, il faut les construire quand même.
1: Les petits poils.
2: J'ai touché le papillon.
4: Il est comment le papillon?
2: Tout.
1: Est-ce que vous voulez faire une maison papillon?
2: Oui.
1: Alors les papillons, ils adorent les écorces d'arbres. Est-ce que quelqu'un voit des écorces d'arbres autour de vous?
2: Oui.
1: Vous allez voir? Donc vous allez tous prendre soit une grosse écorce, soit plusieurs petites. Et on va aller les mettre dans le coin là-bas pour faire une maison pour nos papillons, pour que quand ce sera l'hiver ou qu'il y aura du vent, ils puissent se cacher à l'intérieur.
2: Moi j'ai pris une grosse bûche.
4: Tu fais quoi?
2: Je vais une bûche pour les papillons.
4: Qu'est-ce que tu fais là?
2: Je vais prendre du poids. Je vais faire une maison en papillon.
7: Tu fais quoi, maman?
8: Mais c'est pour construire la maison.
1: C'est qui ça?
2: Une côte lunaire.
1: Ah, très bien, on la reconnaît bien. Elle est toute rouge avec ses petits points.
2: Noir.
1: Et la coccinelle, elle est super au jardin parce qu'elle va manger les pucerons. Et les pucerons, eux, ils mangent nos petites fèves et nos petits pois qu'on a plantés. Ils adorent les fèves et ils adorent les petits pois. Donc si nous, on veut manger des petits pois et des petites fèves, il faut que nos coccinelles, elles nous aident à manger les pucerons. Et pour avoir des coccinelles, il faut des briques et des pommes de pin.
2: Elle est un peu lourde.
1: Elle est lourde, hein. C'est pour qui tout ce qu'on fait là, les pommes de pin et les briques?
2: Les papillons.
1: Non.
2: Oh, non. Les abeilles.
1: Non.
2: Les coccinelles.
1: Ah, les coccinelles, parce qu'elles adorent se cacher dans des petits recoins comme ça, tout chaud. C'est qui ça?
9: Avec les petits crochets
2: sur
9: les fesses.
1: Ah non, regardez, il a des petites choses sur les fesses là. On dit que ça pince les...
2: Un crabe.
3: ici, là. Et donc, c'est quoi? C'est qui?
10: Les oreilles.
1: Et c'est un père. Oreilles. Mais à votre avis, est-ce qu'il perce vraiment les oreilles?
10: Non.
1: Mais non. Lui, il va manger les fruits au jardin. Les bons fruits, les bonnes pommes, les oranges, les prunes, tout ce qu'on aime, il va les manger. Mais est-ce que nous, on est contents s'il mange nos fruits?
10: Non.
1: Non, pas trop. Alors, on peut lui en laisser un peu quand même. Mais nous, on aimerait bien qu'il soit plus loin au jardin. Pour qu'ils soient plus loin au jardin, on leur tend des pièges. Mais pas des pièges qui les tuent, des petits pièges pour qu'ils aient des petites maisons. Donc pour faire des pièges, il faut des pots en terre et de la paille.
11: Au moins, ils ne viendront pas manger nos fruits.
3: Qu'est-ce que tu fais là?
10: Je fais la paille. Je vais chercher des perce-oreilles.
3: Tu la mets où la paille pour attraper des perce-oreilles?
10: On verra.
3: Tu la mets dans quoi?
10: Dans un petit pot.
1: Hop. Et regardez, on va les poser, mais on va pas les poser droit, on va les poser un petit peu en travers comme ça. Donc on a le droit d'écarter des pommes de pin pour bien les poser.
10: Pas comme ça, Renan, à l'envers.
12: En plus, on met de la paille dedans pour qu'ils se cachent.
13: Parce qu'on peut les pas, on peut les mettre comme ça.
1: Ah, tu peux les mettre dans le sens que tu veux. Mais les perce-oreilles vont venir se cacher dedans.
13: Là.
1: Ah bah dis donc, c'est avec ça, les insectes sont pas contents.
9: Qu'est-ce qu'on a dans notre hôtel là?
1: Pour qui? Les briques c'est pour qui?
10: C'est pour faire les murs.
1: Ah ça, non, les briques c'est pour faire les murs, mais là c'est pour les coccinelles qui aiment bien être au chaud dans la pierre.
9: Qu'est-ce qu'on a d'autre? Les pommes de pin c'est pour qui?
10: Les coccinelles.
1: Et plein d'autres bêtes qui aiment ça aussi.
10: Et les bois c'est pour les papillons.
1: Oui. Et les petits pots.
9: Les pots avec la paille.
10: Les pots, c'est pour les perce-oreilles.
1: Les petits bouts de bois là-bas qu'on a mis, c'était pour qui?
10: Pour les abeilles.
1: Les petites abeilles, les grosses abeilles. Et surtout les abeilles qui avaient les fesses, quelle couleur?
10: Orange.
1: Très bien. Donc les insectes dans le jardin, on leur a fait des maisons pour avoir plein. On a dit quoi? Oui, on va avoir des vers de terre. Et on a fait des maisons aux abeilles parce qu'elles font quoi, les abeilles?
10: Elles transforment les fleurs.
1: Oui, elles transforment les fleurs en...
10: fruits.
1: Fruits, très bien. Et les scarabées, les vers de terre, ils transforment les feuilles en...
10: terre.
1: Terre toute noire terre. Pour le jardin. Donc maintenant, grâce à toutes les cabanes qu'on a fait, eh bien, votre petit jardin, on espère qu'il va accueillir plein de petits insectes.
0: Quand on a cherché les fausses bêtes.
14: Moi aussi j'aimais bien les grosses bêtes fausses.
15: Et ben moi aussi j'adorais les grandes abeilles.
9: On va remercier Jérôme. Merci beaucoup Jérôme.
10: Merci Jérôme.
1: Vous vous souviendrez toutes les maisons pour les petites bêtes qu'on a fait?
10: Oui.
16: Et on n'a pas fait le
10: compte d'argent. On fait les abeilles.

0: avec tous mes copains. Merci de vous avoir écouté.
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0: Alors,
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1: Et cette semaine, on explore le dernier EP du duo électro-afro-punk Chege, un opus qui réunit 4 morceaux au groove imparable sous le nom de Psycho. Aujourd'hui, le voyage transcontinental continue avec le morceau Six Years.

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1: Il est 3h du matin à New York, 7h en temps universel.
2: Nemo en piste.
1: 9h ici à Paris. Merci d'être à l'écoute de RFI, l'heure d'un nouveau journal. Avec vous, Julien Coquel-Rohem.
3: Et à la une deuxième étoile pour l'Espagne ou une quatrième pour l'Argentine. Verdict ce soir à New York, la finale de la Coupe du Monde de football qui promet d'être historique et que vous vivrez sur RFI si vous nous écoutez en Afrique. À la une également les manifestations qui continuent en Ukraine pour demander le retour du ministre de la Défense limogé cette semaine et le départ de son rival, le chef d'état-major de l'armée que Volodymyr Zelensky pourrait remplacer. Placé pour apaiser l'opinion. Dans ce journal aussi, le spectre d'un retour de la guerre de grande ampleur entre l'Iran et les États-Unis. De nouvelles frappes cette nuit après la mort de deux soldats américains dans une attaque iranienne en Jordanie. Et puis cette planète-là pourrait-elle être enfin celle que les astronomes cherchent depuis des années, celle où la vie pourrait exister, une exoplanète rocheuse avec une atmosphère comme notre Terre, découverte par des scientifiques.
1: 104 matchs, 48 équipes et 3 pays hôtes. Tout va se terminer, Julien, ce soir à New York.
3: La finale de cette Coupe du Monde de football sous le signe de la démesure, le clou du spectacle. À 19h, temps universel avec une affiche inédite pour une finale de mondial. L'Espagne et l'Argentine se disputent une étoile. Bonjour Cédric de Oliveira.
4: Bonjour Julien.
3: Vous allez commenter ce match pour RFI, finale indécise entre deux visions du football, l'Espagne et son collectif si impressionnant, et la combative Argentine qui comptera encore une fois sur le talent de Lionel Messi.
4: Oui Julien, vous l'avez dit, c'est l'équipe la plus collective face à celle qui s'est arrachée tour après tour pour obtenir sa place en finale. La Roja, comme on la surnomme, qui a franchi les écueils un par un, presque sans trembler, avant sa démonstration en demi-finale face à la France, 2-0. Une leçon administrée à l'autre favori du tournoi, l'Espagne a été la plus forte, même avec sa star Lamine Yamal qui peine à retrouver tous ses moyens. Mais pour sa deuxième finale, après celle remportée en 2010, eh bien l'Espagne a des certitudes sur son jeu, sur ses joueurs aussi. Et c'est vrai qu'en face, elle va devoir affronter l'irrationalité. L'Argentine qui semble, elle, s'épanouir dans le chaos contre le Cap-Vert en 16e de finale, l'Égypte en 8e, la Suisse en quart de finale et l'Angleterre en demi. À chaque fois, l'Albi Célesté a souffert, mais à chaque fois, elle a trouvé les ressources pour écarter son adversaire. Alors footballistiquement, c'est moins flamboyant, mais elle peut s'en remettre au talent ébouriffant de Lionel Messi. Rendez-vous compte, Julien, il dispute sa 6e Coupe du Monde et c'est sans doute la plus belle à 39 ans. 8 buts et 4 passes décisives pour lui. Messi qui pourrait rentrer encore plus dans l'histoire s'il s'imposait et aider l'Argentine à remporter une 4e couronne. L'Argentine est championne du monde en titre, on le rappelle, ce sera forcément historique à New York aujourd'hui.
3: Historique et à vivre avec vous, Cédric de Oliveira, Espagne-Argentine, finale de la Coupe du Monde, à suivre en direct et en intégralité sur RFI. Pour ceux qui nous écoutent en Afrique, le coup d'envoi est à 19h, temps universel.
1: À la une également les Ukrainiens dans la rue pour le 3e jour consécutif.
3: Des milliers de manifestants dans les rues de Kiev, de Lviv, de Kharkiv ou d'Odessa, la colère toujours aussi vive. Et une revendication répétée, le retour de Mikhailo Fedorov, le tout aussi populaire qu'éphémère ministre de la Défense, limogé mercredi en raison de ses désaccords avec le commandant en chef de l'armée, le chef d'état-major Oleksandr Sirski, dont la rue demande aussi le départ. Reportage à Kiev, Emmanuel Chaz.
5: Sirski dehors, c'est la demande pressante des Ukrainiens à nouveau rassemblés à Kiev par milliers. Parmi eux, Anton, un vétéran. Il est amputé des deux bras et d'une jambe, couvert de marques d'éclats d'obus et il a perdu un œil. Il explique.
6: Je suis ici, premièrement, parce que je ne suis pas en service actif. Je ne participe pas au combat car, comme vous pouvez le constater, je suis déjà blessé et inapte au service. Je suis ici pour que Zelensky revienne sur sa décision, rappelle Fedorov et limoge Sirski. Car Sirski fait subir à notre armée des atrocités dont je pensais que seuls les Russes étaient capables. Il est entouré d'une telle clique de courtisans, chacun doit lui rendre des comptes. Chacun devrait se prosterner à ses pieds et reconnaître en lui un excellent commandant. Mais en réalité, il n'en est rien. Et son régime, Skelia, est une véritable machine à tuer qui commet des actes honteux envers l'armée ukrainienne.
5: Le sentiment est partagé par l'ensemble des manifestants. Pour eux, l'armée ukrainienne doit être placée sous le commandement d'une personnalité plus soucieuse de la vie de ses hommes. À Kiev, il se murmure que Volodymyr Zelensky serait en pleine consultation pour remplacer Oleksandr Sirski. Emmanuel Chaz, Kiev, RFI.
3: Et Volodymyr Zelensky qui reconnaît en effet avoir mené de nombreuses consultations durant deux jours. Des décisions concernant l'armée seront prises, a simplement déclaré le président ukrainien hier.
1: De leur côté, Julien, l'Iran et les États-Unis semblent désormais voués à l'escalade.
3: Et même plus que jamais depuis la signature de leur protocole d'accord il y a un mois, il semble lui bel et bien enterré. Alors qu'une attaque iranienne sur une base en Jordanie a tué deux soldats américains hier et qu'un autre est porté disparu, le guide suprême iranien Mojtaba Khamenei a promis ce samedi d'infliger des leçons inoubliables aux États-Unis qui ont pour leur part mené cette nuit une huitième série de bombardements sur l'Iran en une semaine. Téhéran dit ce matin avoir frappé en riposte des bases militaires au Koweït, mais la riposte iranienne touche aussi de nouveau des infrastructures civiles. Des usines de dessalement d'eau ont été visées au Koweït justement, tout comme un site pétrolier décrit comme vital pour le pays. C'est un palier qui est franchi dans la reprise des hostilités et tout semble désormais pointer vers la possibilité d'une guerre de grande ampleur. C'est en tout cas l'analyse du chercheur David Rigoulet-Roz.
7: On n'est pas dans une logique de frappe ponctuelle, hein, clairement. D'ailleurs, il y a des signes qui ne trompent pas. L'augmentation des KC-135, c'est-à-dire des avions ravitailleurs, puisqu'il y en avait déjà une soixantaine en Israël, ils s'étaient plus localisés dans les pays où se trouvent les bases américaines pour éviter d'être exposés aux tirs iraniens. Et une quinzaine supplémentaire devrait arriver en Israël. Ça veut dire que ça permet, en termes de calendrier, une séquence de frappe quasiment ininterrompue sur plusieurs semaines. Donc on est clairement, effectivement, dans une logique, il y a un scénario de grande ampleur, à la fois sur le plan temporel et sur le plan de la logique escalatoire, à la fois géographique et verticale, puisqu'il y a une modification du paradigme des cibles. Donc c'est préoccupant parce qu'effectivement, du côté iranien, vous évoquiez notamment la déclaration de Moshe Mourezai, qui est le conseiller militaire du guide suprême, qui prévoit une guerre totale, avec évidemment des attendus potentiellement non maîtrisables quand on rentre dans cette logique-là.
3: David Rigoulet-Roz, chercheur à l'Institut français d'analyse stratégique et rédacteur en chef de la revue Orient Stratégique.
1: Lui est en prison depuis près de 2 ans.
3: Mais sa famille ne l'a annoncé que cette semaine. Le sismologue américain Yulin Chen, arrêté il y a 20 mois en Chine où il est accusé d'espionnage. Il est aujourd'hui le seul citoyen américain que les États-Unis considèrent comme injustement détenu. Et Nicolas Feldman, si l'affaire est rendue publique, c'est justement pour faire pression sur Pékin.
8: S'il parle aujourd'hui, c'est parce que la diplomatie n'a jusqu'ici rien donné. Kieran Ramsey, responsable des enquêtes pour l'ONG Global Reach.
9: Le département d'État américain a d'abord essayé de mener une diplomatie discrète. Le président Trump a même abordé cette question en personne avec le président Xi. Cependant, nous n'avons fait aucun progrès.
8: Yulin Chen, citoyen américain né en Chine, a été arrêté en novembre 2024 alors qu'il rendait visite à sa famille. Ce sismologue détenu depuis plus de 600 jours est accusé d'espionnage.
9: Tout ce qui concerne les travaux de Yulin Chen a toujours été public. Il a toujours mené une démarche académique en collaboration avec la Chine. C'est tout le contraire de l'espionnage.
8: C'est pourquoi l'ONG et sa famille parlent d'une détention politique.
9: Le fait qu'il ait été interrogé plus de 100 fois en l'espace de 400 jours sans la présence d'un avocat montre bien qu'il ne s'agit pas d'une affaire d'espionnage. Le docteur Chen est un scientifique pris au piège au cœur d'une lutte géopolitique.
8: Sa famille espère mettre son cas à l'agenda de la prochaine rencontre entre les deux chefs d'État. Xi Jinping est attendu en septembre à Washington.
1: Nicolas Feldman. C'est une bouffée d'air pour un géant dans la tourmente depuis des années.
3: À partir de demain, le constructeur aéronautique américain Boeing pourra de nouveau émettre des certificats de navigabilité pour ses avions de nouvelle génération 737 et 787. L'autorisation avait été retirée par le régulateur américain après plusieurs incidents et des crashs d'appareils ayant fait des centaines de morts. Et ces certificats, Boeing en avait bien besoin. L'avionneur estime à 50 000 avions sa flotte commerciale en 2045, dont plus de 90% seront des modèles de nouvelle génération. Le ciel s'éclaircit donc pour Boeing, selon Didier Bréchemier, associé du cabinet Roland Berger, spécialiste des questions aériennes.
10: Aujourd'hui, on peut considérer qu'il y a 9 000 avions de type 737 qui sont en exploitation. sachant qu'aujourd'hui, ils doivent avoir près de 4737 max en commande. Les perspectives aujourd'hui, on est sur des chiffres extrêmement importants, à la fois pour se caler à l'évolution du marché, donc l'évolution de la demande, et en même temps pour remplacer les avions d'ancienne génération qui consomment plus de carburant. Et donc le 737 MAX, comme le 320 Neo, comme toutes les nouvelles générations d'avions, permettent de consommer moins. Et donc à la fois, c'est bon pour l'environnement, c'est bon pour les comptes d'exploitation des compagnies aériennes. Et donc on est bien dans cette tendance, avec ces cycles, mais dans cette tendance de plus d'avions construits. Qu'ils aient pu résoudre leur sujet de production, leur sujet de qualité, plutôt dans le bon sens.
3: Un propos recueilli par Charlotte Cosset.
1: Et puis Julien, c'est une question que se posent les humains depuis longtemps.
3: Sommes-nous seuls dans l'univers ? Notre planète est-elle la seule à pouvoir accueillir la vie ? La réponse n'est toujours pas pour demain, Nemo, mais voilà une découverte qui apporte une pièce de plus dans le puzzle. Une équipe d'astrophysiciens a détecté pour la première fois la présence d'une atmosphère autour d'une planète rocheuse, semblable à la Terre. Une annonce importante qui fait l'objet d'une publication dans la célèbre revue Science, mais ses auteurs restent évidemment prudents. Il reste bien du travail pour mieux comprendre cet autre monde, Simon Rosé.
11: LHS 1140b est une planète faite de roches comme la Terre. Elle est cependant bien plus massive et son étoile ne ressemble pas du tout à notre Soleil. À 49 années-lumière de chez nous, c'est ce qu'on appelle une naine rouge, petit astre situé dans la constellation de la Baleine. Calme et peu lumineux, LHS 1140b en fait le tour en 25 jours. Avec ces informations, les astrophysiciens ont pu déduire que la planète se trouve dans ce qu'on appelle la zone habitable, ni trop près ni trop loin de l'étoile pour que les températures qui y règnent soient compatibles avec la présence d'eau liquide. Cela ne démontre pas qu'il y en a, seulement que c'est possible, et ça l'est devenu un peu plus avec cette découverte, une atmosphère autour de LHS 1140b. Sa présence a été trahie par la détection de l'hélium qu'elle contient. On n'en sait pas encore beaucoup plus, mais c'est la première fois que l'on observe cela sur une planète rocheuse qui se trouve dans la zone d'habitabilité de son étoile ailleurs que dans le système solaire. Et si on en a trouvé au moins une dans l'immensité du cosmos, c'est qu'il y en a certainement sans doute beaucoup d'autres.
3: Simon Rosé, Nemo, nous avons peut-être des voisins.
1: Peut-être.
3: Pas si loin.
1: Bonne journée, Julien. Et Guillaume Ouattara est revenu en studio. Guillaume 2, une d'hebdo français qui se répondent ce matin. Un même visage, celui de Marine Le Pen, une même question. Et si le Rassemblement National gouvernait vraiment ?
12: Oui, l'Express met en scène Marine Le Pen assise sur un trône doré, entourée de chats, et titre « Les 100 premiers jours du RN au pouvoir », sous-titre « Enquête sur le programme qui plomberait la France ». Le dossier passe chaque promesse au tamis du réel. La mesure phare, c'est le référendum sur l'immigration. Eh bien, elle se fracasse sur l'article 89 de la Constitution, un article qui encadre les révisions constitutionnelles et qui impose qu'avant tout référendum, le texte soit voté dans les mêmes termes par l'Assemblée et le Sénat. Autant dire un verrou quasi infranchissable pour le RN. L'hebdo cite d'ailleurs un proche du dossier désabusé. Ce n'est pas la peine de faire croire aux Français qu'on peut consulter sur tout. Quant à la promesse de Bardella de réduire de moitié la contribution française à l'Union Européenne, le fiasco assuré, tranche l'Express. Et puis ce mur très concret, le RN n'arrive pas à recruter des hauts fonctionnaires qu'il faudrait pour gouverner. Un proche de Le Pen confie, on a un vrai sujet sur le RH, on ne trouve pas de gens qui tiennent la route. Même obsession chez le Nouvel Obs, mais l'angle est ailleurs. Sous le duo Le Pen-Bardella, ce titre, les failles cachées. Pourquoi leur ticket n'est pas si gagnant ? L'hebdo décrit la fébrilité du tandem. Après la confirmation en appel de la condamnation de Le Pen pour détournement de fonds publics, Bardella, écrit l'Obs, a vu s'envoler un bail virtuel de 5 ans à l'Elysée et doit se contenter d'un siège éjectable de Premier ministre. Le vernis craque, car dans le duo des désaccords, sur les retraites notamment, là où Bardella affiche une posture pro-entreprise, Le Pen veut un départ à 60 ou 62 ans. Un député confie à l'Express que des divergences de point de vue comme celle-là, il y en a des dizaines. Le dossier de l'Obs se referme sur cette formule d'un vieil ami de la famille. Marine, quand elle est face à une difficulté, c'est là qu'elle devient vraiment une Le Pen. Ce qui, note l'Obs perfide, ne devrait pas rassurer l'extrême droite, car les Le Pen ont toujours perdu.
1: Guillaume, vous avez été happé également par une enquête du Point sur le blanchiment d'argent.
12: Oui, une balade dans Paris, rue de Bagnolet, devant un vendeur de kebab désespérément vide à l'heure du déjeuner. Pourquoi tient-il depuis des années parce qu'écrit l'Obs, parce qu'écrit Le Point, ce commerce se moque éperdument de vendre des sandwichs. C'est une officine de blanchiment. Lui est assis sur une fortune en espèces d'origine inavouable, le trafic de drogue par exemple, dont il faut justifier la provenance, quitte à inventer des clients. S'il déclare avoir servi 250 clients à 50 euros dans le mois, le fisc n'a aucun moyen de vérifier. Voilà pourquoi les shops restent ouvertes, même vides. Et c'est la même mécanique qu'ajoute Le Point avec des salons de massage, des ongleries, des barbiers. Et tenez-vous bien, des tickets gagnants de loterie rachetés pour blanchir des flux financiers. Les autorités traquent.
0: L'actualité nationale et internationale s'est terminée pour l'instant. On quitte les informations de Radio France Internationale et on continue avec la suite des programmes sur InfoRC.
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0: positive Onde.
1: Aujourd'hui, nous avons rendez-vous avec un métier.
0: Une immersion proposée par Seb Dill.
1: Nous avons rendez-vous avec un univers, nous avons rendez-vous avec un personnage. Nous sommes à Lyon car il est né ici et il y est présent dans plusieurs lieux.
2: Guignol.
3: Guignol.
1: Ah ben bravo pour le suspense. On y va ?
3: D'autres questions ?
1: Oui, on est où là ?
3: Qui a encore des questions ?
1: Oui, moi, on est où précisément ?
3: Qui a encore des questions ? D'autres questions ?
1: Ah oui, si, tiens. Où est-ce que l'on est ?
3: Qui a encore des questions ?
1: Ok, c'est moi qui le dis. Nous sommes au théâtre Le Guignol de Lyon.
4: Ce lieu appartient à la ville. La compagnie Emma a repris ce lieu il y a 6 ans maintenant, comme le temps passe. Donc nous sommes ici depuis 6 ans et c'est un peu une continuation du travail des Zonzons. C'est-à-dire qu'avec les Zonzons, dont je faisais partie, on a vraiment explosé tous les codes de Guignol. Une grande partie des codes. Mais ça, c'était un peu foutraque. C'était une équipe assez foutraque, celle des Zonzons. Mais on a beaucoup inventé. Et le but de la compagnie Emma, c'est une continuation de ce travail. Mais c'est beaucoup moins foutraque. On a de quoi se payer de plus longues périodes de répétition. Donc on essaye d'avoir des spectacles bien mieux calés qu'à l'époque, mais qui continuent dans cette folie que les Zonzons ont apporté dans Guignol et qui était plus une marionnette traditionnelle, patrimoniale. Avec les Zonzons et avec la compagnie Emma, on a vraiment voulu en faire des spectacles de théâtre de marionnettes. C'est pour ça qu'on a un grill avec beaucoup de lumière au plafond, c'est pour ça qu'on a des décors en 3D,

0: Je m'appelle Philippe Séclé. Je suis marionnettiste au théâtre Le Guignol de Lyon. Ça fait 25 ans maintenant que je pratique la marionnette. Et puis, je suis comédien, improvisateur. Voilà.
1: C'est Guignol avec ce chapeau noir, ses gros sourcils.
2: Hop, hop, hop, hop, hop, hop, hop. C'est bon. Il y a un musicien sur le spectacle.
3: Là, c'est une sitar chinoise qui s'appelle un guzheng et qui a 21 cordes et donc il faut les réaccorder tous les jours. Sinon, il y a des fausses notes qui apparaissent. Et donc voilà, ce petit son magique. Mais dedans, il y a quelques notes qui sont un peu désaccordées.

0: mais ça va quand même.
1: Il y a combien d'instruments là sur, sur ce spectacle ?
0: Eh bien, je joue de la sitar chinoise, de l'accordéon. J'ai un pad qui me permet d'envoyer des sons que j'ai pré-enregistrés et aussi des voix off. Et donc je joue en plus des sons en fait sur des bandes que j'ai enregistrées moi-même ou avec des amis. J'ai aussi un tom basse qui me permet de faire des bruitages quand les personnages chutent ou se poursuivent. J'ai avec la sitar chinoise, je joue aussi avec un archer qui me permet de faire des sons un peu plus qui font peur. Genre de choses. Et voilà, c'est à peu près tout ce que j'ai. Et donc je dois suivre au fur et à mesure vraiment les marionnettistes m'adapter à leur jeu. Et c'est le but, voilà, du musicien en live dans un spectacle comme ça.
2: Guignol est une marionnette à gaines. La tête est sculptée en bois de tilleul. Son créateur, c'est Laurent Mourguet.
3: Vous avez une réservation ?
4: Oui.
2: On dit que la date de naissance de Guignol, c'est 1808. En fait, on n'en sait rien. Cette date est acceptée par tous les spécialistes, mais on ne sait pas exactement, pour la bonne raison que Laurent Mourguet, le créateur de Guignol, ne savait sans doute pas écrire. Il savait sans doute lire, mais pas écrire. Et donc, on n'a pas d'annales de la création de Guignol. Et puis, il ne pouvait pas savoir que cette marionnette prendrait un tel essor.
3: Tenez, ce sera en bas des escaliers.
2: Laurent Mourguet était arracheur de dents aux places publiques. Il avait un baron qui rameutait le public, qui jouait du violon, qui avait beaucoup de bagou, qui était un homme de spectacle déjà, qui s'appelait le père Thomas, et donc qui rameutait les gens pour venir se faire arracher les dents et qui les amusait pendant ce temps-là. Et puis un jour, le père Thomas est parti à l'hospice. Et là, Laurent Mourguet s'est retrouvé au pied du mur et il s'est dit « Comment je vais faire ? J'ai plus de baron. » Et à l'époque, il y avait une marionnette très célèbre qui s'appelait Pulcinella, Polichinelle. Elle était vraiment très célèbre dans toute l'Europe. On la voyait beaucoup dans la rue, et donc Laurent Mourguet s'est dit bah, « Je vais sculpter une marionnette, je vais en faire un canu, c'est-à-dire un tisserand de la soie, et ce sera une, bah, ma marionnette. J'en ferai, je lui ferai dire ce que je voudrais. » Il a sculpté sa marionnette pour remplacer le père Thomas, et donc il a sculpté Niafron en premier. Niafron serait une caricature du père Thomas. Et devant le succès de sa marionnette, eh bah, il a créé Guignol dans la foulée, Guignol qui... et une caricature de lui-même. C'est le visage de Laurent Mourguet. Et cette marionnette a tout de suite eu un succès phénoménal. 20 ans plus tard, elle était à Paris. 20 ans, à l'époque, au début du 19e, c'est très très court.
5: Moi, je construis des marionnettes.
2: Guignol a été, à son départ, une marionnette très subversive. En fait, son boulot, c'était de faire la gazette. Laurent Mourguet tournait dans les villages et les petites villes aux alentours de Lyon pour apporter les nouvelles. Et bien sûr, il les rapportait à sa sauce, à la sauce d'un homme du peuple qui subit. Donc, cette marionnette était très frondeuse.
5: L'une d'entre elles est la plus belle.
2: Et elle a été interdite sous plusieurs régimes, sous Napoléon III particulièrement. Les marionnettistes avaient l'obligation d'apporter leur texte à la préfecture pour qu'il soit visé, avant de le jouer. Et il y avait des mouches dans la salle, il y avait des espions. Puis la bourgeoisie a réussi à se débarrasser de cette marionnette en l'adoptant. C'est-à-dire que les bourgeois se sont mis à faire jouer dans leur salon des marionnettes qui reprenaient les spectacles à la mode à l'époque, Faust, Cyrano de Bergerac, et tous les grands, Roméo et Juliette, tous les grands titres du théâtre qui étaient réécrits à la sauce Guignol et qui étaient joués dans les salons bourgeois. Et puis les bourgeois se sont désintéressés de cette marionnette et merci à eux, les enfants, eux, ne s'en sont pas désintéressés.
6: Le spectacle de Guignol.
2: Et c'est eux qui ont fait perdurer cette tradition finalement de la marionnette. Et ce qu'essaye de faire la compagnie Emma, c'est justement de lui ôter cet aspect poussiéreux et pour enfants. Pour nous, Guignol, c'est une marionnette populaire. Elle doit plaire à tout le monde, aux adultes, aux enfants, à la famille, à tous les gens qui auraient la curiosité de pousser la porte de notre théâtre.

0: Là, c'est un peu l'échauffement avant la représentation.
1: C'est ça, l'échauffement physique, un peu, avec les mains, les avant-bras, et puis les jambes aussi, parce qu'on a besoin aussi de détente au niveau des jambes. Et puis la voix aussi. Et la voix le matin, c'est toujours un peu compliqué, donc il faut prendre le temps.
0: Avec des exercices, comment, qu'est-ce qu'on fait?
1: Oh ben, des exercices vocaux, enfin d'échauffement vocaux de chanteurs et théâtre aussi, donc détendre les cordes vocales.
0: Ok, j'écoute ça.
1: C'est pas forcément toujours très très mélodieux à écouter. Hein. On a l'impression d'une porte qui grince finalement.
0: Moi, quand je fais des ateliers radio, je leur fais faire ce que j'appelle la moto, c'est-à-dire...
1: Ouais, je fais ça aussi, ouais.
0: Ça fonctionne, ça?
1: Mmh. Avec la sirène, du coup, on monte en... T'étais sous leur charme, c'est pour ça. Et puis quelques petites phrases d'articulation. En période de désolidarisation, nous ne nous désolidariserons pas. Trois petites truites cuites, trois petites truites crues. Suis-je chez ce cher Serge? C'est pas facile, ça. Et trois tortues trottent sur un toit très étroit.
2: J'ai chaussé mes échasses chez ce cher Serge. J'ai sauché mes gessaches, c'est chaussères chers. Hein? Une fois à l'endroit, une fois à l'envers, c'est un peu comme le tricot.
3: Et c'est l'occasion d'écouter peut-être 5 secondes de ce Serge de Gainsbourg.
4: Ouh. Cha-cha-cha du loup, ouh, cha-cha-cha du loup.
3: Bon, c'était en fait 8 secondes et 4 dixièmes de ce cher Serge. Yes.
5: Salut les enfants.
6: Bonjour.
5: Salut les enfants.
6: Salut.
7: Sorcilège, le spectacle qu'on joue pendant ses vacances scolaires, a été écrit et mis en scène par Flore Goubeau, qui est aussi marionnettiste dans ce théâtre. C'est donc un spectacle qui rassemble 3 comédiens et un musicien, sans compter la régisseuse qui nous fait des lumières, qui a fait la création, et qui raconte, alors est-ce que je vais divulgacher l'histoire, Guignol et Madelon et Niafron n'arrivent plus à boire de l'eau. Ils se demandent pourquoi l'eau est si mauvaise, et donc ils vont remonter à la source pour savoir ce qui se passe. J'en dis pas plus.
8: Les enfants, c'est toujours à vous que je m'adresse. Ce que vous allez voir aujourd'hui, c'est un spectacle vivant. Ça veut dire que tout ce que vous allez voir et entendre sera fait au moment où vous le verrez et où vous l'entendrez. Toute la musique qui sera jouée en direct par Denis, tout ce que diront les marionnettes, ce qu'elles feront, ce qu'elles chanteront, tout sera fait au moment où vous le verrez. Ça veut dire, par exemple, que les marionnettes vont vous parler. Alors, vous aurez le droit de leur répondre, bien sûr. Hein? Alors, les adultes, là, je fais appel à l'enfant que vous avez gardé dans le cœur, vous aurez le droit de répondre aussi.
9: Ouais. Hein?
8: Et ça ne veut pas pour autant dire qu'il faudra leur raconter votre vie. Hein? Elles ont autre chose à faire, elles ont un spectacle à mener. Et là, les adultes, bah, je fais appel à l'adulte que vous avez gardé dans le cœur pour réfréner quelques pulsions, des fois un peu trop débordantes. À la fin du spectacle, on vous expliquera comment on travaille, nos petits trucs, on vous montrera notre castelet et la collection de 260 marionnettes qui appartient au patrimoine de la ville de Lyon, qui est une très belle collection. Voilà. J'ai rien oublié? Non, hein? C'est vous qui oubliez quelque chose, je crois. C'est tout ici?
10: Guignol?
8: Bah oui. Et alors, vous voulez le voir, Guignol?
10: Oui.
8: Bah alors.

0: les madelons ont soif. Depuis quelques jours, l'eau qui sort du robinet a un goût infect. Alors ils ne boivent presque plus. Leur bouche est toute pâteuse, leur gorge desséchée. Autre fait étrange, cette eau met nos amis dans un drôle d'état.
1: Oh, ah, c'est pas vrai, voilà, ça y est, ça vient, bon, ça recommence, c'est parti. Mais je vous avais pas vu, vous. Vous êtes bien installés en plus, bonjour les gars. En ce moment, Guignol, quand il boit de l'eau, eh ben il se fiche comme une statue.
2: Alors ?
1: Ben, comme d'habitude.
2: Oh, mais c'est pas vrai.
1: Mais regarde, il y a les gars et les fenêtres qui sont venus nous rendre une petite visite.
2: Oh ben oui, mais ça pisse, ils sont tous là. Eh ben bonjour tout le monde, salut les gars. Montre-leur.
1: Ah oui.
3: C'est un spectacle qui dure 3/4 d'heure et qui est pour toute la famille à partir de 3 ans. Mais on accepte les bébés de 6 mois parce qu'on va pas les laisser au vestiaire. Ça se fait pas.
1: Vas-y, Guignol, goûte.
2: Oui.
1: Bon, ben, un peu de pommeau, ça change rien. Hein.
2: Ça a marché ?
1: Ben non.
2: Oh, mais qu'est-ce qu'on va faire ? Moi, j'ai plus d'idées, là, cette
1: journée. Oh, attends, et les connes qui sont là, et les connes, vous en avez peut-être une de bonne idée, vous.
2: Hein?
1: Et à votre avis, qu'est-ce qu'on pourrait y mettre dans l'eau, là, pour que ça vous fasse plus d'effet?
2: La chauffer? Ah oui, c'est une idée, ça, et quoi d'autre? Vas-y, Madelon, goûte.
1: Allez, c'est parti.
3: Dans ce Castelet, c'est important d'être comédien. Pour moi, d'ailleurs, n'importe quel marionnettiste devrait être comédien. Je pense que la technique marionnettique est juste une technique de comédien, en plus.
1: Attends, Miafron, toi, ça va ?
2: Oui, ça va, toi ?
4: Ah oui, ça va, pourquoi vous voudriez que ça aille pas ?
2: Enfin.
4: Hein ? Je sais pas si vous avez remarqué, mais depuis quelques temps, plus personne ne peut boire de l'eau.
1: Oui, si, merci, on avait remarqué.
4: Ouais. Eh bien, je me sens beaucoup mieux intégré dans la société.
2: Ben oui, évidemment, il ne reste plus que le jus de raisin maintenant.
1: Mais Miafron, ça te fait quoi à toi de boire de cette eau-là, là ?
4: Hein ?
2: Ben
4: moi ?
2: Oui, ça te fait quoi ?
4: Comment voulez-vous que je le sache ?
2: Ben essaye enfin pour voir.
4: Quoi ?
2: Oui.
4: Vous voulez que je boive de l'eau ?
1: Oui.
4: Les codes, il faut que je boive ?
2: Oui !
4: Calmez-vous ! Hein ? Je le fais pour la science. Mais si, croyez pas que ça va devenir une habitude. Allez, c'est parti.
5: Ah, qui fait ça ? Oui, c'est une bonne question, mais non, nous n'allons évidemment pas tout dévoiler par ici. Par contre, ce que l'on peut dire peut-être et ce que l'on peut écouter, c'est que il se passe pas mal de choses dans ce spectacle. Et il y a des chansons notamment.
6: La fonte de

tout est fait à la maison. L'écriture des spectacles est confiée à une, deux, trois personnes pour l'instant dans la compagnie. Je voudrais pas dire de bêtises. Hein. Flore, donc, qui a créé Sorcilège. Patrick Guyot, qui est un musicien qui travaille avec nous depuis longtemps, qui faisait partie aussi de l'équipe des Zonzons à l'époque et qui est accordéoniste et pianiste. Il écrit aussi des spectacles pour nous. Et puis, moi-même, j'en ai écrit plusieurs et j'écris les spectacles pour adultes. Tout est écrit par des personnes du théâtre.

0: garçons comme ça quand vous serez grand.
1: Revenez avec vos enfants. Allez, salut.
2: Bah, c'était très bien moi je trouve qu'il faisait un peu les guignols, normal.
3: J'aime bien les décors, les changements de couleurs, la brume.
4: Nous vous attendons à l'intérieur du Castelar. Soyez les bienvenus. Est-ce qu'on peut avoir un peu plus de lumière dans le Castelet, s'il te plaît? Bonjour, entrez, allez-y. Rebonjour.
5: Super, rebonjour.
4: Entrez, il y a toute la place, regardez.
6: Ah oui?
4: Eh oui.
6: Effectivement.
4: Bonjour.
6: Bah, bravo.
4: Merci beaucoup.
6: C'était super, hein, Sacha? Tu peux dire bravo?
5: Ça va bien?
3: Regarde, elle est guignol.
5: Oui, vous pouvez prendre toutes les photos que vous voulez.
3: Non? C'est qui veut? C'est la fille.
5: La fille? Bah, c'est la fille. C'est Colline. Elle faisait Sorcilège et Madelon. Elle faisait aussi le petit poisson de bouche, lui. Mais c'était Denis qui faisait comme il peut pas parler, ce qui faisait les petits bruits. Et après, quand il peut parler, c'était Fif là-bas, qui fait Niafron aussi.
7: Parce qu'il a une grosse voix comme ça. Oh lolo.
8: Les voix des personnages. Alors, Guignol, Niafron, Madelon, c'est des marionnettes qui sont assez compliquées à jouer. Il faut vraiment trouver le caractère, parce que ce ne sont pas des personnages, ce sont des caractères. Comme dans la Commedia dell'arte, de toute façon. Tout ce qu'on joue sur le plateau est semblable à ce qu'on joue dans un spectacle de Commedia dell'arte. C'est des jeux de masques et c'est vraiment, moi qui ai pratiqué la Commedia, c'est vraiment la même chose. Pour trouver la voix d'une marionnette, bah déjà on la regarde, on en parle avec le metteur en scène, on en parle avec les copains qui sont autour, et elle vient souvent quand on chausse la marionnette, quand on la manipule. Elles ont un peu une âme, ces marionnettes. Il y a quelque chose, certaines marionnettes ne peuvent pas avoir une autre voix que celle-là. J'ai inventé des voix, moi, pour des marionnettes que tout le monde reprend maintenant, sans même des fois savoir que c'est moi qui l'ai inventé, parce que cette voix colle à cette marionnette. Mais il y a d'autres personnes qui ont inventé d'autres voix pour d'autres marionnettes et qui sont reprises aussi parce qu'en effet, ils ont trouvé le truc. Et il y a des marionnettes, c'est parfois un travail assez difficile, assez long pour trouver une voix qui convient. C'est aussi... Ça vient aussi du marionnettiste. Quelle voix est-il capable de prendre? Il y en a qui ont un large éventail de voix. Il y en a qui sauront faire une voix ou deux ou trois. Une voix dans le nez, une voix de tête et une voix de poitrine et qui ne sauront pas trop quoi faire d'autre. Après, on a tout. On peut faire des accents, on peut faire... Voilà. Mais c'est quelque chose pour certaines marionnettes qui se travaillent beaucoup. Pour Guignol, Niafron, Madelon, les voix doivent se travailler parce qu'elles doivent correspondre au personnage. Pour les autres personnages, c'est un autre travail. Il s'agit de découvrir quelle voix possède la marionnette, vraiment.
5: Messieurs, dames, si vous voulez des explications, 2 minutes. On est un peu nombreux, mais on va essayer. Pour manipuler les marionnettes que vous avez vues aujourd'hui, c'est des marionnettes à gaines. On met la main dedans. Donc, tout le monde lève la main. Ensuite, on lève l'index. Très bien. Le pouce qu'on va mettre dans un bras, l'index il est dans la tête. Et les 3 doigts qui nous restent, on les laisse coller, mais on les décolle. Et on va les mettre dans l'autre bras. Donc on est comme ça dans la marionnette. Allez-y, montrez-moi. Très bien, bien.
4: Allez-y, on prend le monsieur. Les autres vont se pousser.
5: Là, bien, bravo. Ensuite, si on secoue nos 3 doigts comme ça ou notre pouce, on fait dire bonjour à la marionnette. Voilà. Si on secoue l'index comme ça, on lui fait dire
3: oui,
5: comme nous.
3: J'adore.
5: Si on secoue tout le poignet, parce qu'on ne peut pas tourner notre index sur lui-même, j'ai essayé, j'y arrive pas. On lui fait dire non. Si on fait comme ça, oh là là, j'ai la tête qui tourne, voilà. Et après, est-ce que vous avez remarqué que ces marionnettes n'ont pas de jambes ni de pieds?
7: Les pauvres!
5: Elles ont une bouche, mais elle est sculptée. Alors comment on fait pour les faire bouger puis parler? Alors déjà, bouger. Ouais, comme ça. Et si on veut les faire avancer, on leur prête nos...
3: Jambes.
5: Voilà, on leur prête nos jambes.
7: Ils
5: donc
7: ont
5: on
7: suivi.
5: Marche en dessous, on peut courir, comme ça. Voilà. Et après, on leur prête nos voix.
7: Voilà.
5: Donc voilà. Oh, bah salut Niafron.
7: Eh bah salut Guignol, vous voyez, c'est ma voix de tous les jours.
9: Menteur, ça rien ne te fait peur.
10: Elles sont dures leurs têtes.
4: Eh ouais, elles sont dures leurs têtes. Elles sont en quoi leurs têtes?
10: En cartilage.
4: Alors c'est pas du carton, en bois, elles sont en bois de quoi?
10: De mais je sais d'un arbre spécial.
4: D'un arbre, elles sont en bois d'arbre, exactement.
0: Un arbre qui fait des infusions le soir.
4: Voilà, ça calme. Le tilleul, bravo madame. Oui, elles sont en tilleul. Alors pourquoi du tilleul? Parce que d'abord, Laurent Mourguet, le créateur de la marionnette, il a sculpté en 1808 sa première marionnette dans du tilleul. Et c'est pour une bonne raison qu'il l'a sculpté dans du tilleul, c'est parce que les sculpteurs aiment bien ce bois. C'est un bois assez tendre, il est facile à sculpter, pour ceux qui savent faire. Hein. Et il ne se fend pas. Et ça, c'est pratique quand on fait ça. Ça fait mal aux oreilles, mais la marionnette est intacte. Voilà. Ça a d'autres qualités, le tilleul. D'abord, c'est un bois relativement léger. Je dis relativement parce qu'une marionnette, ça peut peser jusqu'à 1 kg quand même. Donc il faut être un très bon élève pour garder le bras en l'air 10 minutes avec 1 kg au bout. Et puis enfin, c'est un bois qui se fait pas attaquer par les bestioles.
0: C'est des marionnettes à gaine. Alors la gaine, des marionnettes à gaine, c'est donc un tissu un peu plus épais qui donne du corps à la marionnette. C'est ce tissu-là qu'on va clouer sur la tête en bois. Et dessus, on met également les petits bras, les petites mains en bois également. Et puis ça nous permet, nous, plus facilement de pouvoir chausser ou ganter la marionnette. Et par-dessus cette gaine, eh bien, on vient mettre le costume de la marionnette et donc ça lui permet d'avoir un corps un peu moins flottant que s'il n'y avait rien.
4: Est-ce que vous avez des questions? Ces gens ont peut-être des questions, on lâche pas le crachoir. Ah, vas-y, alors, je t'écoute.
10: Pourquoi il n'y a pas de bouche?
4: La pauvre. Parce que c'est une tête sculptée en bois, donc sa bouche, elle est planquée entre son nez et son menton, tu vois.
10: Moi, j'ai vu que Guignol, une fois, il a fait une roulade. Comment on fait les roulades?
4: Comment Guignol fait une roulade? Voilà une très bonne question. Regarde. Une roulade. Alors, on envoie la tête la première et en dessous, il faut faire un tour. C'est tout un savoir-faire. Marionnettiste, ouais, c'est un métier. On est d'abord des comédiens et puis on sait faire de la marionnette, c'est une technique en plus.
8: Il y a un esprit et un truc qu'il faut bien connaître pour écrire un spectacle de Guignol.
10: J'ai demandé à ma mamie, est-ce que tu peux me faire une marionnette Guignol qui est léger ? Pour moi, et une tête en bois avec un peu de tissu dedans pour faire la comédie avec vous.
0: Alors regarde, tu peux essayer une marionnette qui serait plus légère si tu veux.
10: Ah voilà. Oui, c'est vrai, c'est la dernière.
0: Alors tu te souviens comment on fait? On a expliqué, c'est celui-là, ce doigt-là, qui va aller dans la tête, d'accord? T'as mis l'index dans la tête, c'est bon?
10: Je pense qu'il y a des trucs
0: ouais. Oh, ça devrait aller. Oh, bah voilà, super.
10: Tu fais quoi là? Bam! Aïe! Oh! J'ai cassé la tête! J'allais à l'hôpital!
0: Il y a plein de spectacles que tu es en train de nous créer là, c'est super! Tu vas créer plein de spectacles maintenant?
10: Oui?
0: Oui.
8: Il y a beaucoup à savoir sur la tradition de Guignol à Lyon. Nous, il y a des codes que nous ne respectons absolument pas et ça fait grincer des dents quelques guignolistes qu'on connaît bien par ailleurs, avec qui nous sommes copains. Mais par exemple, on a un peu gommé l'accent lyonnais. Nous-mêmes, on ne sait pas le prendre. Quand on parlait du travail de la voix, celui-ci en fait partie. L'accent lyonnais est très spécial. Il faut connaître aussi le parler lyonnais, hein, le dialecte presque. Ça parle pas à assez de gens, à notre sens, pour que vraiment on s'attache à ça. Comme tous les autres métiers, on possède un jargon. Une marotte, c'est le bâton qu'on met dans la marionnette, parfois pour la manipuler. Ce bâton donne son nom à une marionnette, à une forme de marionnette, qui s'appelle la marotte, qui est aussi le sceptre du bouffon du roi, ce qui est très important à mes yeux. La bande, personne ne sait ce que c'est la bande, c'est la planche qui traverse le plateau derrière laquelle se cachent les marionnettistes. Oui, on a un jargon, on a aussi le jargon du théâtre, hein, qui est ici, c'est normal. Dans ce métier qui est très particulier, on va avoir des termes qui seront très particuliers. Voilà, cigroler. Cigroler, c'est agiter la marionnette.
11: Un grand merci pour l'accueil au théâtre Le Guignol de Lyon et à la compagnie Emma. En particulier à Colline, Marie-Marine, Emma, Zoé, Philippe, Gustave, Denis, Jérémy. Plus d'infos, guignol-lyon.net. Merci pour leur participation involontaire à Chantal Goya, Christophe, Serge Gainsbourg, Émilie Simon. Musique additionnelle, John Bartman.
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4: Salvete omnes.
5: Bonjour à tous.
4: Odie,
5: aujourd'hui, dans l'Instant Mytho, votre émission consacrée aux mythes et légendes de l'Antiquité, Lilia,
4: Romane,
5: Talia,
4: de la classe latiniste de 4e du collège La Ségalière,
5: vont vous présenter la déesse Héra.

Héra, de son nom grec Junon, pour les Romains, est la déesse du mariage. Elle représente et protège la fidélité entre époux. Le paon, le sceptre, la couronne ou encore une génisse. Représente la déesse Héra Junon. Elle est la fille de Cronos, Saturne, le dieu du temps, et de Rhea Cybèle. Elle est la sœur de Neptune Poséidon, Hadès Pluton, Déméter, Cérès, Hestia Vesta et Zeus Jupiter avec lequel elle est mariée.

0: Héra Junon déteste Hercule Héraclès qui est né de l'union de son mari Zeus Jupiter avec une mortelle Alcmène. Zeus Jupiter avait promis le trône de la Perse à l'enfant qui allait naître, mais Héra Junon retarde sa naissance et fait naître un autre enfant pour que Hercule Héraclès n'obtienne pas le pouvoir. Zeus Jupiter décide de donner l'immortalité à Hercule Héraclès, provenant du lait de Héra Junon. Une nuit, il décide de placer l'enfant sur la poitrine de la déesse.
1: Héra Junon se réveille en sursaut et jette violemment Hercule Héraclès par terre. Le jet de lait qui coule fait naître la Voie lactée. Plus tard, Héra Junon envoie deux serpents dans son berceau, mais le demi-dieu les tue à main nue. Adulte, Hercule Héraclès, frappé de folie, tue la femme et ses enfants à main nue. Accablé, il suit le conseil de l'oracle de Delphes et va voir le roi Eurytsé. Il lui donne 12 travaux très difficiles à réaliser, tels que tuer le lion de Némée à la peau indestructible ou tuer l'hydre de Lerne, un énorme serpent à la laine empoisonné et à 9 têtes. Chaque fois qu'il lui en coupe une autre pousse. Il parvient à réaliser ses 12 exploits et à la fin de sa vie, il devient immortel et monte sur le mont Olympe. Là-bas, il se réconcilie avec Héra Junon, qui n'est peut-être pas si rancunière que ça.

0: La classe Latinis de 4e du collège La Ségalière vous remercie pour votre écoute.
1: Gratias, vobis, agit.
2: Nous vous retrouverons dans un prochain épisode de l'Instant Mytho.
0: Au revoir.
1: Ou à l'été.
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Chérie, je vais faire une sieste là-haut, sous les palmiers. Hein? Je te laisse jeter un petit coup d'œil sur les gamins. Je crois qu'ils dorment.

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1: Bonjour, nous sommes les stagiaires d'InfoRC Merlin et Havane des lycées Gimont et Astier. Nous continuons la série Découverte des métiers. Aujourd'hui, nous sommes en compagnie de la seule femme professeure de la filière menuiserie aluminium vert de France. Bonjour Madame Caron.
2: Bonjour.
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7: Comme les auditeurs ne vous connaissent pas encore, pouvez-vous nous dire deux mots sur vous ?
2: Oui, bien sûr. Alors, je suis maman en fait de 5 enfants. Je suis investie depuis toujours dans la vie associative d'Aubenas et depuis quelque temps dans la vie politique de ma commune aussi.
1: Êtes-vous originaire d'Ardèche ?
2: Oui. Je suis originaire du Sud-Ardèche, entre Aubenas et le plateau du Coiron, depuis de nombreuses générations, comme beaucoup de gens ici. Très attachée à ce territoire et à ses valeurs, travailler au lycée Astier fut un concours de circonstances qui me permet de participer à la formation des jeunes de notre belle région.
7: Quelles études avez-vous faites ?
2: Je suis rentrée en fait en seconde au lycée Astier, afin de m'orienter vers un métier plus technique. On avait moins de possibilités de formation à l'époque et le métier plus technique, pour moi, était plus concret. À l'époque, où nous étions que 15 filles sur plus de 800 élèves. C'était un vrai challenge, je plaisante, mais c'était quand même intimidant, oui. J'ai passé donc un bac F1 en mécanique générale. Alors, ce n'est pas de la mécanique auto, c'est de l'usinage par enlèvement de copeaux sur des machines commandes numériques, donc dirigées par des ordinateurs. Puis ensuite, j'ai fait un BTS productique dans la continuité de mon bac mécanique.
1: Quel est votre parcours professionnel ?
2: Eh bien, après avoir passé 3 années dans un bureau d'études d'une entreprise de tôlerie fine de précision, j'ai intégré le lycée Astier en 2000 par hasard. J'ai d'abord effectué 3 années en usinage. Je remplaçais un collègue prof qui était malade. Et puis depuis 2003, j'ai intégré la filière donc menuiserie aluminium vert. J'ai toujours été attirée par les métiers techniques. C'est un concours de circonstances qui a fait que je suis entrée dans l'enseignement. Et la fibre de ce beau métier m'a rattrapée.
1: Alors, vous avez mentionné pour votre premier travail, tôlerie fine.
2: De la tôlerie fine de précision.
1: On pourrait avoir une explication sur ce que c'est ?
2: Oui, c'est une entreprise en fait qui reçoit donc des tôles en feuilles et qui, suivant ce qu'ils ont à faire en termes de carter, par exemple, pour des machines, là en l'occurrence on habillait des générateurs, eh bien vous devez faire différents usinages sur les tôles. Donc il y a tout un process pour faire tous ces usinages. Donc moi j'étais dans le bureau d'études pour les process et ensuite à l'atelier, la tôle passe par du découpage, de l'emboutissage, du pliage et de la soudure.
1: D'accord.
7: Passons à votre activité. Quel est votre métier ?
2: Alors, je suis actuellement professeur au lycée professionnel en filière MAV, ce qui signifie que j'enseigne sur un plateau technique, plus communément appelé un atelier, avec différentes machines du coup. Mon rôle est d'accompagner et de transmettre des compétences techniques tout en préparant les élèves à leur future insertion professionnelle.
1: Quel niveau de classe enseignez-vous ?
2: Alors actuellement, je suis sur des secondes, premières et terminales bac professionnel. J'ai déjà été sur des premières années CAP et des deuxièmes années CAP.
1: Quelle classe préférez-vous enseigner ?
2: Alors personnellement, je n'ai pas de préférence. Le niveau CAP et le niveau bac pro, ce sont deux approches complètement différentes avec des publics complètement différents et qui apportent chacun beaucoup de choses très positives. Et j'apprécie enseigner dans les deux niveaux.
1: Qu'est-ce que la filière MAV ?
2: Alors, la filière MAV signifie menuiserie aluminium vert. Elle forme les élèves aux techniques de fabrication et à la pose de tous les ouvrages qui sont profilés aluminium. Voilà. Donc, des portes, des fenêtres, des garde-corps, des vérandas, des verrières, des murs-rideaux. Alors, le mur-rideau, c'est quand vous voyez les grands bâtiments avec ces façades où il y a beaucoup de verre ou de miroirs dessus. Et bien, forcément, derrière, il y a une structure en aluminium. Voilà. Ainsi que le travail du verre. On travaille aussi beaucoup le verre. C'est une filière qui allie le savoir-faire manuel, la précision et l'utilisation de nouvelles technologies.
7: Qu'est-ce qui vous plaît dans votre métier et dans ces filières ?
2: J'apprécie particulièrement le côté concret de la formation, en fait. Les élèves voient rapidement le résultat de leur travail, souvent très varié entre le verre et l'aluminium. C'est également une filière en constante évolution en raison des nouvelles réglementations thermiques et qui intègre régulièrement de nouveaux matériaux toujours plus performants et de nouvelles méthodes de fabrication.
1: Qu'est-ce qui vous a donné envie d'intégrer une filière dite masculine ?
2: Alors là, je ne me suis jamais vraiment posé la question en termes de métier de garçon ou fille. Ce qui m'a attiré, c'est avant tout l'intérêt d'un métier très technique, la créativité qu'il permet et les perspectives professionnelles qu'il offre. Les compétences, pour moi, n'ont pas de sexe, les métiers non plus.
7: Quelle est votre compétence préférée des trois de la filière menuiserie, aluminium et verre ?
2: Alors, en réalité, il n'y en a que deux. C'est soit la menuiserie aluminium, avec la fabrication et la pose d'ouvrage, et le travail du verre, communément appelé miroiterie. Personnellement, j'apprécie les deux. Elles sont très différentes, mais tellement complémentaires. La fabrication demande beaucoup de soins, de précision et de rigueur. La pose nécessite une adaptabilité et une réactivité face aux différentes situations de pose. Et le verre a un côté très créatif.
1: Quel projet réalisez-vous avec vos élèves ?
2: Alors, les élèves réalisent des travaux pratiques pour progresser en compétences. Ils ont un projet à réaliser sur 2 ans sur lequel ils vont devoir présenter un oral le jour du bac. Voilà, ça c'est les TP qu'ils vont faire tout au cours des 3 années. En ce qui concerne la miroiterie, nous organisons les finales régionales des World Skills de miroiterie au lycée Astier. Et bien sûr, nos élèves vont participer à cette compétition en espérant se qualifier pour la finale nationale qui aura lieu à Orléans en 2027.
1: Pouvez-vous nous expliquer ce que sont la compétition des World Skills ?
2: Alors, les World Skills, c'est d'abord des sélections régionales où on va présenter les meilleurs élèves de la région en ce qui concerne la miroiterie sur l'ensemble des établissements de la région. Et le finaliste participera à la finale nationale de miroiterie, donc qui aura lieu effectivement à Orléans en 2027. Alors, les World Skills existent dans beaucoup, beaucoup de domaines. Nous, c'est en miroiterie. Voilà, ils existent dans plein de domaines, en fait, en productique, chez les plaquistes, ils existent au niveau des carreleurs, ils existent, c'est beaucoup des métiers, voilà, chez des bijoutiers.
1: Je connaissais pas, c'est sympa.
2: Oui. Bon, après, on en parlera plus tard, parce que j'explique qu'on l'a déjà fait, en fait, au lycée Assis, on a déjà fait les World Skills, les finales régionales en janvier 2024. Voilà, donc, et on va les réorganiser à nouveau.
7: Quel changement souhaiteriez-vous pour la suite dans le contenu de vos cours ?
2: En ce qui concerne les nouvelles technologies, le lycée et la région essayent de faire au mieux pour renouveler et compléter le parc machine. C'est important pour nous. On a une table de découpe basculante et peut-être prochainement une nouvelle perceuse à verre. L'obtention de nouvelles machines, surtout, est toujours pour nous un grand pas vers la réalité des entreprises.
1: Passons à des questions qui se rattachent à un sujet plus large, l'égalité homme-femme. Le lycée Astier a organisé une journée dédiée à l'inclusion des femmes dans les filières techniques et scientifiques. Quelle est votre opinion sur l'événement du Girls' Day ?
2: Je trouve cette initiative très positive. Il y a déjà eu beaucoup de progrès. Il en reste encore tellement à faire. Mais je ne peux que regretter que nous en soyons encore là au XXIe siècle.
7: D'après vous, quelle est l'évolution de la parité homme-femme parmi les élèves de votre filière ?
2: Alors, on observe une évolution encourageante. Nous avons de plus en plus régulièrement des filles, même si les garçons restent majoritaires. Elles osent de plus en plus s'orienter vers ces formations techniques et y réussissent très bien. Elles sont très appréciées des entreprises, souvent très soigneuses dans leur travail.
1: Concernant les filles, quelles sont les barrières en amont qui les empêchent dans un premier temps de se projeter en MAV ?
2: Les principaux freins sont souvent liés aux idées reçues. Certaines personnes pensent encore que ces métiers sont réservés aux hommes ou qu'ils demandent uniquement de la force physique, alors qu'ils nécessitent surtout de la précision, de la rigueur et des compétences techniques, qualités qu'elles maîtrisent parfaitement sans difficulté.
7: Et dans un deuxième temps, quelles barrières les empêchent de réussir en MAV ?
2: Mais rien ne les empêche de bien réussir, au contraire, elles réussissent souvent avec brio. C'est une fille à la base qui était sélectionnée pour les finales régionales des World Skills en janvier 2024. Elle a laissé sa place à Nils Villermo, qui a donc participé lui au final et qui a d'ailleurs eu la médaille d'or.
1: Et concrètement, que met en place le lycée pour contrer ces discriminations ?
2: Alors, le lycée organise des actions de sensibilisation, participe à des événements comme le Girls Day et favorise le parcours de réussite féminin. La preuve, je suis là pour en témoigner. L'objectif est de montrer que toutes les filières sont ouvertes à tous.
7: Quelles mesures pourraient être prises pour l'égalité homme-femme dans votre domaine ?
2: Eh bien, il faudrait continuer à informer les élèves correctement dès le collège, développer les témoignages de professionnels du secteur et encourager les entreprises à mettre en avant la diversité dans leur recrutement. Rappeler que la grossesse et le fait d'être maman n'est pas un frein, même si la réalité fait que l'avancement, en tout cas dans l'éducation nationale, n'est pas le même. C'est évident. Il faut encore se battre pour ça.
1: Question plus personnelle. À quelles difficultés avez-vous fait face par rapport à votre genre pour atteindre votre poste ?
2: Eh bien, au début de ma carrière, je me suis carrément fait virer à cause de ma deuxième grossesse. Un plan impensable aujourd'hui, heureusement. C'est comme ça que j'ai commencé par hasard mon travail de prof remplaçant, en fait. Après, merci la vie, au départ, j'étais très blessée par cette situation. Cela m'a finalement permis de connaître mon vrai métier, celui pour lequel j'étais faite, celui qui me correspond.
7: Que pensez-vous du manque de reconnaissance des femmes dans les filières manuelles, scientifiques et techniques ?
2: C'est une réalité qui tend à évoluer, mais qui existe malheureusement encore. Il est important de mettre en lumière les réussites féminines afin d'offrir des modèles aux jeunes générations et de montrer que ces métiers sont accessibles à tous.
1: Nous approchons de la fin de l'interview. Voulez-vous ajouter quelque chose ?
2: Oui, je voudrais simplement encourager les jeunes à choisir leur orientation en fonction de leurs envies et de leurs talents, sans se laisser influencer par des stéréotypes. Les métiers techniques offrent de nombreuses opportunités et méritent d'être découverts par tous. Ceci dit, parfois, quand les choix sont difficiles à faire, il faut se concentrer sur ce que nous ne voulons pas faire et avancer pas à pas. Chaque jour suffit sa peine et permet d'avancer vers un avenir choisi. Je voudrais juste rajouter que je suis ravie d'avoir pu participer à votre émission, que j'étais personnellement au collège Roca quand M. Rochier et Mme Bancillon ont créé cette radio. J'y ai fait quelques émissions avec mon prof de philo à l'époque où j'étais en terminale. Et je remercie le travail que fait Gilles, qui est remarquable. Merci à vous.
7: On termine cette émission avec la question traditionnelle. Que pensez-vous des radios en milieu scolaire comme InfoRC ?
2: Ben évidemment, j'encourage, je ne peux qu'encourager.
1: C'était les stagiaires d'InfoRC Merlin et Havane des lycées Gimont et Astier.
7: Pour la série Découverte des métiers, nous avons aujourd'hui accueilli Madame Cayron, la seule femme professeure de la filière menuiserie aluminium vert de France.
1: Merci beaucoup d'avoir participé à cette interview.
2: Merci à vous.
1: Au revoir.
2: Au revoir.
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3: Je vais vous présenter un livre qui s'appelle Fils de sorcière, qui a été écrit par Pierre Bottero et illustré par Monsieur Van der Straeten. Jean Sylvestre vit dans une famille de sorcières, mais contrairement à sa grand-mère, sa mère et sa sœur, il ne possède pas la magie familiale. La disparition de Méropée, l'une des tantes de Jean, amène une terrible nouvelle. Un buveur de magie s'en prend à la famille Sylvestre. Une à une, il isole les tantes de Jean et extrait leur magie, les transformant en poupées. Parviendra-t-il à vaincre le terrible buveur de magie, à libérer sa mère et ses tantes de leur forme de poupée ? Malheureusement, son temps est compté. Elle risque de se transformer en poussière durant les 2 semaines suivantes.
4: Est-ce que tu as aimé ce livre ?
3: Oui, j'ai bien aimé ce livre. Il est d'un univers semi-fantastique, le personnage est drôle et attachant. Il aime bien faire des bêtises, il est prêt à tout pour sa famille. Je trouve l'histoire assez bien, mais un peu courte.
4: Merci de nous avoir écoutés et à très bientôt.
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0: Tout de suite sur notre antenne, il est temps de retrouver les journalistes de la Radio du Monde, Radio France Internationale, pour notre décrochage quotidien.
1: Il est midi ici à Paris, 6h à New York. Bonjour à tous.
2: Karine Bellicha.
1: À la une, sur le terrain, tout oppose l'Argentine et l'Espagne. Le collectif de la Roja face à l'Albiceste, tout dédié à Léo Messi. Finale tant attendue ce soir d'un mondial très politique. Le Premier ministre espagnol Pedro Sanchez sera présent en tribune ce soir, très opposé à la politique de Donald Trump, tandis que l'Argentin Javier Milei, ami et allié du président américain, reste à Buenos Aires par superstition. L'escalade au Moyen-Orient, les frappes et les représailles s'enchaînent entre les États-Unis et l'Iran. Chaque camp semble se préparer désormais à une guerre totale. Et puis la crise institutionnelle évitée en Hongrie. Le président pro-Orban jette l'éponge sans engager de bras de fer avec le nouveau dirigeant de centre droit. C'est le D-Day. Après plus de 5 semaines de compétition, la finale de la Coupe du Monde de football se joue ce soir au MetLife Stadium près de New York. Espagne-Argentine à partir de 19h, temps universel. Gwendal Lavina, ce match est le point d'orgue d'une compétition décidément très politique, marquée par l'interventionnisme de Donald Trump.
3: Oui, et cette finale sera une nouvelle fois l'occasion pour le président américain de se mettre en avant. C'est le premier match de la compétition auquel Donald Trump assiste et il compte bien remettre en main propre le trophée au vainqueur ainsi que des bagues sur le modèle de ce qui se fait pour le Super Bowl, une nouveauté introduite cette année par la FIFA. Si le président argentin Javier Milei ne sera pas dans les tribunes, Donald Trump accueillera bien en revanche la famille royale espagnole ainsi que le premier ministre Pedro Sanchez avec qui les relations sont plutôt tendues. En raison du conflit à Gaza, de l'intervention américaine en Iran, ainsi que de la participation financière de l'Espagne à l'OTAN jugée trop faible par Trump, ces derniers mois, Pedro Sanchez n'a pas hésité non plus à critiquer publiquement le président américain. Mais les entourages des deux hommes affirment qu'ils auraient échangé de façon plus légère sur la Coupe du Monde et que tout le monde a intérêt à ce que la finale se passe bien. C'est aussi la position adoptée par le joueur espagnol très engagé Borja Iglesias qui s'est résigné à serrer la main du président américain comme c'est prévu par le protocole, je cite « tant que ça passe vite ».
1: Gwendal Lavina, coup d'envoi donc à 19h, temps universel à suivre sur nos antennes africaines. Hier, la petite finale a été folle entre la France et l'Angleterre. Les Bleus, apathiques en première mi-temps, ont encaissé 4 buts. Kylian Mbappé a sonné la révolte dès la reprise. La France marque 3 fois en 20 minutes, mais s'incline finalement 4-6 contre les Three Lions, bien résilients. Tandis que la pilule ne passe pas dans l'Ontario, le dirigeant de la province canadienne juge les propos de Donald Trump absolument inacceptables et jure que le Canada saurait être aux côtés de son voisin si la situation était inversée. Les incendies spectaculaires dans les forêts canadiennes enfument aussi l'est des États-Unis, suscitant la colère du locataire de la Maison-Blanche, accusant les Canadiens de mal entretenir leurs forêts et les menaçant de nouveaux droits de douane. Au moins 50 militaires sont morts hier dans une attaque des indépendantistes du FLA et des djihadistes au Mali. Selon un élu local proche de la junte au pouvoir, cette attaque contre un convoi de l'armée qui quittait la ville d'Anéfis dans le nord du pays est l'une des plus meurtrières subies par l'armée malienne depuis le début du conflit il y a une quinzaine d'années. Pour la première fois depuis la reprise des hostilités, 2 soldats américains sont morts au Moyen-Orient dans des frappes iraniennes d'essai sur des bases en Jordanie attaquées par des drones explosifs. Les États-Unis affirment vouloir punir leurs morts. Ils ont lancé en retour de nouveaux bombardements en Iran, à Sirik notamment, un port situé face au détroit d'Ormuz. L'escalade se poursuit entre Washington et Téhéran. Nouvelle attaque iranienne signalée au Koweït, à Bahreïn aussi ces dernières heures. Dans un message écrit, le guide suprême Mojtaba Khamenei, toujours invisible, promet des leçons inoubliables aux États-Unis. C'est un nouveau palier qui est franchi, faisant voler en éclats le protocole d'accord signé le 17 juin dernier. Écoutez l'analyse de David Rigoulero, Rose, chercheur à l'Institut français d'analyse stratégique.
4: On n'est pas dans une logique de frappe ponctuelle, hein, clairement. D'ailleurs, il y a des signes qui ne trompent pas. L'augmentation des KC-135, c'est-à-dire des avions ravitailleurs, puisqu'il y en avait déjà une soixantaine en Israël, ils s'étaient plus localisés dans les pays où se trouvent les bases américaines pour éviter d'être exposés aux tirs iraniens. Et une quinzaine supplémentaire devrait arriver en Israël. Ça veut dire que ça permet, en termes de calendrier, une séquence de frappes quasiment ininterrompue sur plusieurs semaines. Donc on est clairement, effectivement, dans une logique, il y a un scénario de grande ampleur, à la fois sur le plan temporel et sur le plan de la logique escalatoire, à la fois géographique et verticale, puisqu'il y a une modification du paradigme des cibles. Donc c'est préoccupant parce qu'effectivement, du côté iranien, vous évoquiez notamment la déclaration de Moshe Mourezai, qui est le conseiller militaire du guide suprême, qui prévoit une guerre totale, avec évidemment des attendus potentiellement non maîtrisables, quand on rentre dans cette logique-là.
1: David Rigoulet-Rose, chercheur à l'Institut français d'analyse stratégique. Les forces russes ont de nouveau bombardé Kiev la nuit dernière à coups de missiles balistiques, plus difficiles à intercepter que les drones ou les missiles de croisière, faisant au moins un mort au lendemain d'attaques meurtrières ukrainiennes contre la Russie, contre deux centres logistiques en Russie. L'illibéral Viktor Orban n'avait pas contesté la victoire de Peter Madiar aux législatives en avril dernier, qui lui avait succédé au poste de Premier ministre. La destitution du président hongrois se déroule aussi sans heurts. Il a accepté de signer l'amendement qui met fin à ses fonctions, Daniel Valo.
5: C'est sur les réseaux sociaux et par un bref message que le président hongrois en a fait l'annonce. Après avoir envisagé des recours juridiques et un bras de fer politique avec Peter Madiar, Tomasz Sulyok rend les armes et accepte donc de signer l'amendement qui entraîne sa propre destitution. Ancien juge de la Cour constitutionnelle, nommé président en 2024, Tomasz Sulyok était qualifié de marionnette de Viktor Orban par le nouveau dirigeant hongrois qui avait exigé son départ dès le lendemain de sa victoire dans les urnes. Pour le contraindre à quitter ses fonctions, le Parlement avait adopté en début de semaine un amendement constitutionnel que le président hongrois, durant plusieurs jours, a refusé de promulguer. Peter Madiar avait menacé d'engager une procédure de destitution s'il persistait dans ce refus. Malgré le soutien de Viktor Orban et malgré les critiques de plusieurs organisations de défense des droits de l'homme inquiètes des méthodes employées par le nouveau dirigeant hongrois, Tomasz Sulyok renonce finalement à l'épreuve de force. Ce sera sans doute un soulagement pour Peter Madiar qui s'épargne ainsi une crise institutionnelle majeure.
1: Et le Parlement hongrois va pouvoir à présent désigner un nouveau président qui restera en fonction jusqu'à l'adoption de la nouvelle constitution promise par Peter Madiar. La justice française demande expressément à faire cesser les violences à la prison de Condé-sur-Sarthe. Un juge des référés l'ordonne au ministère de la Justice, estimant que des comportements contraires à la déontologie sont commis par des agents sur les détenus de cette prison de haute sécurité au nord-ouest du pays. Laura Martel, bonjour.
6: Bonjour.
1: Dans sa décision rendue hier, le magistrat pointe les violences et humiliations des faits révélés dans un rapport publié début juillet par la contrôleur général des lieux de privation de liberté.
7: Des agents qui tiennent des propos insultants, racistes et suprémacistes, des fouilles à nu humiliantes ou brutales, avec maintien en équilibre sur un pied, bras tendus, des pratiques asphyxiantes pouvant s'accompagner de la prise des parties génitales. Ces agissements constatés par la contrôleur des prisons permettent d'établir des atteintes d'une particulière gravité aux droits des personnes détenues et à leur intégrité, souligne le juge. Le tribunal avait été saisi après la publication d'un rapport accablant, vous le disiez, de la contrôleur, suite à une visite inopinée du quartier de lutte contre la criminalité organisée mise en place l'an dernier par le ministre Gérald Darmanin. À l'audience, le directeur du centre pénitentiaire avait assuré qu'il n'y avait pas de comportement contraire à la déontologie dans son établissement. Mais le juge a lui pointé une administration pénitentiaire qui ne peut pas être regardée comme assurant la sécurité et l'intégrité des personnes détenues, ce qui relève pourtant de sa responsabilité. Le magistrat intime donc au ministère de faire cesser ces pratiques dans les meilleurs délais. Gérald Darmanin avait déjà annoncé en réponse au rapport qu'une mission de contrôle interne aurait lieu cet été.
1: Laura Martel, enfin l'influenceur masculiniste américano-britannique Andrew Tate et son frère Tristan ont été arrêtés à Miami. à la demande du Royaume-Uni qui réclame leur extradition pour des accusations de viol, y compris de mineurs. 59 chefs d'accusation au total. L'avocat des frères Tate affirme que ses clients sont innocents et qualifie leur arrestation de coup politique. Ils sont aussi accusés d'évasion fiscale et de blanchiment d'argent au Royaume-Uni. Voilà, c'est la fin de ce journal. Désolée pour ma voix. Tout de suite, c'est Religion du Monde avec Véronique Guémard sur RFI.
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0: L'actualité nationale et internationale s'est terminée pour l'instant. On quitte les informations de Radio France Internationale et on continue avec la suite des programmes sur Info RC.

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2: Le kénopode, c'est un légume-feuille très similaire à l'épinard. Ses feuilles sont riches en protéines, en vitamines A et C et en sels minéraux. Elles se consomment cuites ou crues et elles offrent une saveur fine. Son feuillage possède également des vertus vermifuges. Il existe de nombreuses espèces de kénopodes et parmi elles le kénopode blanc qui pousse spontanément dans les jardins et sur les terrains retournés. Il est d'ailleurs considéré comme une mauvaise herbe car il est très invasif, alors qu'il détient de nombreuses propriétés. Pour le reconnaître, le kénopode est pourvu de longues tiges vigoureuses et striées, sur lesquelles se déploient de nombreuses feuilles vertes. Ce vert va du vert pâle au vert sombre, et ses feuilles sont en forme de losange ou alors encore de pattes d'oie. Elles sont dentées et crénelées. Vous pouvez manger les jeunes pousses du kénopode crues, elles sont excellentes en salade. Mais alors attention, elles ne se conservent pas bien, donc il vaut mieux les manger le jour de la récolte. Parce qu'avec le temps, les feuilles se durcissent. Donc à partir du moment où elles sont durcies, vous pouvez les consommer plutôt cuites, par exemple comme des épinards. Mais attention, elles ne se conservent pas bien non plus cuites, donc il vaut mieux les congeler. Et il y a aussi les jeunes tiges du kénopode, ainsi que la tige de la hampe florale, qui peuvent se cuisiner. Cette fois, vous pouvez les accommoder comme des asperges. Bon appétit !

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J'ai appris que le petit Nicolo avait fait du mal à la famille. 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
2: Bonjour Olivier.
3: Bonjour.
2: Alors aujourd'hui, tu as choisi de nous parler d'un jeu qui nous permet d'explorer l'Ardèche.
3: Ouais, exactement. Aujourd'hui, je vous présente Road Trip à la découverte de l'Ardèche, qui est un jeu d'un auteur ardéchois, Johan Chaussinan, illustré par Angel MJ et Lisa Fix, qui a été édité par Chacos, donc qui est une maison d'édition qui est sur Aubenas.
2: Partons donc à la découverte de l'Ardèche en jouant avec le jeu de société Road Trip. C'est une toute petite boîte et ce jeu est constitué de cartes uniquement.
3: Oui, c'est ça. C'est un petit format. Ça joue entre 2 et 6 joueurs. À partir de 10 ans, on va avoir des cartes. Pour faire simple, on est sur une sorte de 1000 bornes revisitées. L'idée, c'est que chaque joueur va avoir en début de partie un moyen de locomotion. Donc ça peut aller du cabriolet, de la voiture électrique, le vélo, la deux chevaux, l'âne, le tracteur, la moto, etc., etc.
2: Vous commencerez donc par choisir votre véhicule. Mais attention, chaque véhicule possède des bonus et des malus.
3: Chaque véhicule a une petite caractéristique positive, un petit avantage, un petit désavantage. Voilà, histoire qu'il y ait un peu de renouvellement dans le jeu. Donc voilà, on a l'âne par exemple, forcément, bah, lui... Son avantage, c'est qu'il ne tombera pas en panne. Mais son inconvénient, c'est qu'on ne pourra pas l'équiper. Donc, on a chacun un véhicule de départ. Et c'est une mécanique de jeu très simple. On va faire deux choses à chaque tour. La première, ça va être soit piocher une carte action, soit jouer une carte action. En gros, ce sont des cartes qui vont être soit pour aller embêter les voisins et les faire ralentir, leur faire perdre des cartes voyage, etc. Soit ça va être des cartes, au contraire, pour céder. Améliorer son véhicule, rejouer, protéger ses cartes, etc. Donc ça, c'est la première chose que l'on fait. Et la deuxième, c'est qu'on va piocher une carte tourisme. Donc les cartes tourisme, en gros, ça va être le voyage qu'on va réaliser en Ardèche. Donc c'est un jeu qui a été fait en partenariat avec l'Office du tourisme de l'Ardèche. Donc on a tout un tas de jolies photos de plein de lieux emblématiques de l'Ardèche. Les Vences, le Mont Gerbier, Vauguet, la Grotte Chauvet. Enfin voilà, on va se débarrasser en vue parce qu'il y en a un bon paquet. Mais donc on va avoir des cartes avec des photos d'illustration et qui vont nous apporter des points de victoire. Donc ce sont les étoiles. C'est comme ça qu'on va gagner la partie. Dès qu'un joueur arrive à 20 étoiles, il a gagné. Et les cartes vont également avoir des petites actions, des petits pouvoirs qui vont nous faire repiocher. Donc repiocher des cartes avec action, repiocher des cartes tourisme, donc les cartes qui vont constituer notre voyage. Ou bien des cartes événements. Et donc là on va avoir... tout un tas d'événements, par exemple Castagnade, ça va nous permettre de continuer notre voyage. On va avoir des événements, les événements Cévenol par exemple, donc on va être obligé de s'arrêter parce qu'il pleut trop. Enfin, on va avoir assez des choses assez variées, ce qui amène un peu de renouvellement au jeu, quoi.
2: Oui, quand on utilise une carte action, en fait, c'est une action sur notre voyage ou sur celui de l'adversaire.
3: Eh ben, ça dépend des actions, en fait. Par exemple, voilà, on va avoir choisissez un joueur, il doit imiter le cri de la chèvre et piocher une carte action. Il y a des cartes qui vont faire piocher un événement. Donc là, l'événement, on ne sait pas s'il sera un événement positif ou négatif. On va avoir des cartes, par exemple, le problème moteur. Donc là, on va poser cette carte à côté du véhicule d'un autre joueur. Et lui, il va falloir qu'il répare sa voiture avant de pouvoir continuer son voyage, etc., etc. Donc on est ces cartes actions, elles sont vraiment à double effet. Soit ça va être des effets qui vont être positifs pour nous, soit ça va être des effets qui vont être négatifs pour les autres joueurs. Et c'est tout le sel du jeu que justement essayer d'aller piquer des cartes voyage à d'autres joueurs, de les embêter, de les ralentir au maximum, quoi.
2: Alors les cartes destination, elles n'ont pas toutes les cartes tourisme, elles n'ont pas toutes le même nombre d'étoiles.
3: Oui. Oui, il y a des sites qui sont plus intéressants que d'autres à visiter, qui vont nous rapporter plus ou moins de points de victoire. Donc ça va de 1 à 3 étoiles en fonction des lieux. Et c'est ce qui fait que bah, y a une petite part d'aléatoire, donc ça fait quand même une sorte d'équilibre entre les joueurs, on va dire, autour de la table. Mmh. Parce que forcément, on est tous égaux devant le hasard. Et puis, c'est ce qui fait aussi un peu le côté stratégique, parce que des fois, on va pouvoir aller piquer des cartes à d'autres joueurs. Il y a des cartes qui vont comboter entre elles, par exemple. Si je prends la descente en canoë, par exemple, mmh. elle ne me rapporte qu'un seul point. Mais si j'ai également la carte les gorges de l'Ardèche, et bah, du coup, je vais gagner plus de points. C'est pareil, par exemple, à Noné, il y a une carte qui combote avec une carte montgolfière. Donc voilà. Vol en montgolfière, par exemple, ça vaut qu'un point. Mais si j'ai aussi visité Annonay, bah, ça va me rapporter des points en plus.
2: Au début de son tour, on peut donc jouer une carte action, par exemple la carte crevaison, qu'on viendra poser à côté d'un adversaire pour lui faire sauter son tour. Ces dernières peuvent soit nous donner un avantage, soit embêter un adversaire, ou bien les deux. Ensuite, on viendra piocher la carte tourisme, celle qui nous fera gagner des étoiles, pour remporter la partie. Mais tout ne se passera pas comme prévu, divers éléments pourront nous retarder ou faciliter notre progression. C'est marrant parce qu'on plonge vraiment dans l'Ardèche.
3: Ouais, alors les photos, comme je disais, sont vraiment très très jolies. Ça reprend vraiment voilà, des sites touristiques emblématiques du département. Et on est sur un jeu qui est assez ludique, assez facile à prendre en main. Alors on n'est pas sur un gros jeu expert, hein. Ça change de ce que nous propose d'habitude Chakos, parce que c'est une maison d'édition qui propose d'habitude plutôt des jeux un contre un sur des thématiques historiques. Donc ils ont fait les batailles napoléoniennes, des jeux sur la Première et la Deuxième Guerre mondiale, sur les guerres de sécession, etc. Là, c'était l'occasion de la rencontre entre un auteur ardéchois, un éditeur ardéchois et un jeu sur l'Ardèche. C'était assez évident pour tout le monde qu'il fallait que ça se fasse ensemble. Mais donc là, on est vraiment sur un jeu familial à partir de 9-10 ans, assez facile à prendre en main et puis quand même assez rigolo. On stackine pas mal, donc on a nos cartes actions, on va essayer de les utiliser au bon moment pour ralentir au mieux les adversaires et être le premier à avoir fait notre beau voyage, quoi. Donc on est vraiment un petit jeu, voilà, tout simple sur la découverte du département, et ça fonctionne bien, quoi, à la fois pour les locaux et puis à la fois aussi pour les touristes, du coup.
2: Et pourquoi ou pour qui tu le conseillerais ce jeu ?
3: On est entre deux, c'est-à-dire qu'on est à la fois sur un vrai petit jeu de société, hein, c'est pas uniquement un coup de com', on va dire, entre guillemets, ou uniquement touristique, donc ça reste un vrai petit jeu. Et puis c'est le petit cadeau souvenir qu'on peut faire aux gens, à des amis, voilà, on a des amis qui viennent à la maison, on va les voir, on leur offre un petit jeu sur l'Ardèche et ils vont découvrir le territoire. C'est vrai que les photos, elles jouent vraiment dans le côté beauté et agréable du jeu, quoi.
2: De 2 à 6 joueurs, Road Trip à la découverte de l'Ardèche se joue à partir de 10 ans. À travers de belles photographies, grâce à une collaboration avec Ardèche Tourisme, ce jeu permet de découvrir les sites touristiques ardéchois tout en s'amusant. Road Trip est disponible à la boutique Le Point Jeu à Aubenas, à l'achat, mais aussi à la location.
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7: L'année dernière, la radio Info RC a mené plusieurs ateliers pour réfléchir à la place des écrans dans nos vies et dans nos relations. Des ateliers intergénérationnels. L'idée, c'était d'utiliser la radio pour susciter du débat et pour créer du dialogue entre des parents et des adolescents.
8: On amenait des sujets que moi-même je connais, parce que c'était des mamans, et moi j'ai, je le rappelle, 17 ans. Donc c'était toutes des dames qui pouvaient avoir l'âge de ma mère, qui rencontraient ce problème de mon enfant est souvent sur les écrans, ou on parlait aussi même du cyberharcèlement, etc. Et le fait de voir plusieurs points de vue de ces dames-là m'a vraiment beaucoup éclairé sur ce qu'aurait pu penser, par exemple, ma mère ou la mère de quelqu'un que je connais.
7: Les ados du Club Info du Collège de Jastres ont enquêté auprès de leurs camarades.
9: On commence avec la première question. Que sont les écrans pour vous? Que pensez-vous de votre utilisation des écrans? Combien de temps passez-vous sur ces réseaux environ?
7: Les élèves de Jastres se sont exprimés sur les difficultés et les joies liées à leur usage des écrans, et en particulier des réseaux sociaux.
10: Les écrans, c'est assez bienveillant pour moi parce que je ne fais pas de bêtises entre guillemets dessus. Je discute avec mes potes, etc. Par rapport aux devoirs, ce qui s'est passé, comment je me sens. Je parle avec des gens que je connais, donc c'est déjà bien.
11: Ça peut nuire à ton sommeil, ta sociabilisation.
9: Ça dépend aussi des personnes. Des fois, les personnes ont des fois des sociabilisations difficiles.
11: Oui.
9: Par exemple.
11: Oui, mais justement, passer moins de temps sur les écrans, ça peut aussi t'aider à te sociabiliser.
9: Bah justement, moi, un jour, j'en ai souffert, puisque il y a des fois, avant que j'aie mon tel, je me sentais persécutée, je me sentais harcelée, je me sentais.
11: Ça peut être un moyen d'aide aussi, parce que tu peux plus parler avec tes amis.
10: En fait, mon écran me montre un côté positif à mon monde, en fait. Des fois, je m'en sers pour regarder des vidéos sur le dessin, l'art, parce que c'est ma passion. Je m'en sers pour un peu positiver sur le monde qui m'entoure. Donc franchement, je trouve que c'est assez bien quand même.
7: Au foyer du collège, le point info jeune, le PIGE, Isabelle de la mission locale et Stéphane de la prévention spécialisée ont animé un atelier en utilisant une exposition des promeneurs du net.
12: Je lis une affiche pour la radio.
13: Alors cette phrase, ce sont des affiches qui ont été faites avec des promeneurs du net ardéchois. Et donc c'était un peu pour faire réagir les collégiens sur des phrases comme ça.
14: Mais c'est quoi les promeneurs du net?
13: Alors les promeneurs du net, ce sont des personnes qui sont animateurs, qui sont formateurs, qui travaillent dans le domaine social ou à la DSEA par exemple, dans les centres sociaux. Et ils interviennent sur les réseaux sociaux, c'est-à-dire qu'ils sont en contact avec les jeunes et les jeunes peuvent venir les discuter avec eux, poser des questions, interroger sur les réseaux sociaux.
7: Tous ces ateliers ont été enregistrés avec, dès le départ, un objectif qui était partagé avec et par les collégiens et les collégiennes, l'objectif de faire écouter ces enregistrements comme point de départ pour animer des cafés des parents autour du numérique. Au collège de Vals-les-Bains, et puis pendant les ateliers de français langue étrangère animés par Nathalie et Christelle au centre socioculturel Le Palabre à Aubenas. Aujourd'hui, dans Expression plurielle, nous faisons dialoguer tous ces échanges, avec pour la première fois sur les ondes du 88.6, la voix des parents, et plus précisément des mères. Alors on commence avec une question qui nous a beaucoup animés. Les adultes doivent-ils limiter le temps d'écran des enfants ?
15: Vu que j'ai un contrôle parental, j'ai un temps limité par jour et je trouve que mon utilisation est quand même raisonnable.
14: Toi, t'en penses quoi de ça?
16: Bah, que c'est bien parce que comme ça, l'enfant, il peut pas rester trop sur son téléphone ou un truc comme ça. Donc comme ça, quand il a fini, bah, il peut aller jouer dehors s'il fait beau ou s'amuser.
14: Moi, par exemple, sur TikTok, je me suis mis une limite de temps de 1 heure. Comme ça, je vois quand j'ai fait 1 heure. Après,
1: Souvent, je continue après, mais je sais quand c'est bon, genre je devrais arrêter et voilà.
14: Du coup, ça t'aide pour toi-même, en fait.
1: Oui, voilà, c'est ça.
14: Donc, tu considères que t'as pas besoin de la limite de tes parents, enfin, d'une limite, d'un contrôle parental ?
1: Non, non. Non, je pense pas, non.
9: Que pensez-vous de votre utilisation des écrans ?
2: Pas très raisonnable, parce que je trouve que je passe quand même plus de 8 heures sur mon téléphone par jour. Ça vous rend un peu addictif. Je sens que des fois, je déraille un peu avec, vous voyez.
9: Genre, tu restes beaucoup trop de temps.
2: C'est exact. Après, à cause de Snap, j'ai beaucoup de notifications. Du coup, à chaque fois, je suis obligé de mettre en ne pas déranger. Et après, ça me pose quelques problèmes. Beaucoup de gens m'appellent dans la journée. Puis après, ils se plaignent beaucoup.
6: Moi, je dirais que j'aurais une utilisation modérée. 2h, 2h15 par jour.
9: Bah moi, elle n'est pas du tout raisonnable. Moi, les jours d'école, je peux passer 2, 3 heures si on compte YouTube comme réseau social.
11: C'est pour ça que je peux quand même un peu conseiller à des parents d'utiliser un limiteur de temps entre guillemets.
9: Bah sur les iPhones par exemple, c'est temps d'écran. Si vous activez l'option, bah vous savez combien de temps vous passez, vous pouvez mettre des restrictions.
11: Ça limite mon temps d'écran par jour et du coup on a des règles
9: assez strictes.
11: Pas strictes, hein. Je dirais pas strictes, hein. Par exemple, quand je n'ai plus de temps d'écran, je n'ai pas plus de temps d'écran. Ils me laissent les applications pour parler avec mes amis et écouter de la musique.
10: Personnellement, je trouve que je l'utilise beaucoup trop. Je dirais plus de 5 heures, mais vraiment plus. En fait, s'il n'y aurait pas les devoirs, je serais vraiment toute la journée dessus. Et franchement, je trouve que j'abuse un peu.
11: Mais on n'en parle pas assez, le temps conseillé est 1h30 par jour, mais la moyenne française, c'est je pense à peu près ce que tu fais. Donc c'est bien de mettre quand même, moi je pense, une limite, après pas trop non plus, pour laisser quand même un espace personnel à tes enfants.
9: Et surtout, moi je me consolais, la plupart du temps je me consolais avec mes écrans, c'est tout.
11: Oui, ça peut être un moyen de consolation.
9: 5-6 heures, c'est juste des traumatismes qui se sont passés.
11: Oui, mais des traumatismes qui se sont passés, tu n'es pas obligé de les régler en faisant que des écrans.
9: Oui, c'est vrai. Je peux aussi aller voir un psy. Tiens, d'ailleurs, je vais.
0: Humour.

0: Ces témoignages ont été collectés par les ados du Club Info du Collège de Jastres qui se sont exprimés sur la question du temps d'écran. Ensuite, nous avons écouté tous ces enregistrements avec les mères qui sont accompagnées par Nathalie au centre socioculturel Le Palabre. À leur tour, elles ont réagi.
1: Il a une application pour les métiers de temps d'écran. Avec l'application, je fais pause.
0: Les voix ont été modifiées à la demande des participantes. Ça donne des voix assez amusantes, mais le sujet reste sérieux.
1: Moi, je ne savais même pas si ça existe, ça. Ça fait pas longtemps que j'ai découvert sur l'application que je pourrais faire les métiers de temps d'écran. Mon fils, je le fais, mais c'est même pas que... Il me dit ça marche pas Internet. Je dis, je sais pas, peut-être c'est l'Internet qui marche pas. C'est même pas... Même pas. Après, elle reprend, je comprends. Il m'a dit peut-être c'est mon téléphone qui le bug. Je dis peut-être, elle m'a dit les vieux. Je dis les vieux, ouais. Il faut le changer. Je dis on va le changer. Si tu après ça, je dis ça, voilà, moi je suis tranquille maintenant.
2: C'est très intéressant et c'est un peu compliqué pour moi parce que je ne sais pas comment on l'utilise, nous et nos enfants. J'étais avant contre, mais après, moi je l'utilise beaucoup et je vois, je reste longtemps sur le téléphone. La dernière fois, dans l'atelier, on a parlé de ça. Et par hasard, je ne sais pas l'application qui c'était sur le téléphone pour compter le temps, combien on passe sur le téléphone. Et j'étais choqué parce que j'ai passé du temps, du grand temps, et je n'étais pas au courant. Et j'ai dit, mais qu'est-ce que je fais? Je suis une maman, quand même. Je suis l'exemple pour mon fils. Pourquoi je dis à lui, tu restes pas sur Snapchat, tu fais pas ça, tu fais pas ça. Et direct, j'ai désinstallé l'application TikTok, direct les choses dans mon téléphone. J'ai laissé Facebook, la vérité. C'est Facebook. Et après, j'ai rentré et direct, j'attends que je reste sur le canapé pour prendre mon téléphone. Après, elle vient l'aider quand j'étais dans l'atelier et combien de temps. J'ai dit non, comme ça. Avant, je marche, je parle avec les gens, je partage du moment, je sors. Et le dernier moment, je dirais que j'attends que j'ai fini le travail pour aller au téléphone, pour regarder, pour... Mais franchement, dans l'Internet, il y a une intelligence qu'on ne comprend pas parce que tu mets la cuisine, tu restes tout le temps, tu veux sortir, mais tu trouves des choses qui viennent sur la cuisine. Tu prends ton temps, tu restes, et après tu trouves que tu n'as rien fait, tu es perdu, quoi. Et un jour, j'ai dit, voilà, j'ai mis mon téléphone, j'ai fermé l'Internet et j'ai mis le téléphone dans mon sac. Et direct, j'ai sorti, j'allais au parc de la poste, au parking là, et il y a le parc en face. Et j'ai resté là-bas et je regarde le monde, je regarde, c'est beau, c'est franchement la vie. C'est la vie qu'on a besoin, nous et nos enfants, de regarder. Et j'ai fait attention, qu'est-ce qu'on tourne de moi, j'ai regardé les voitures, c'est beau, qu'est-ce que j'ai vu. Et finalement, j'ai retourné sur Internet. Merci beaucoup.
3: Et il y a beaucoup de familles, les enfants, elles regardent beaucoup la télé parce qu'il y a les voisins. Maintenant, les enfants, ils jouent à la maison, ensemble. Les voisins n'est pas contents pour le bruit, pour les enfants. C'est pour ça que tout le monde, maintenant... Ils donnent le portable, les enfants regardent la télé pour se calmer. Avant, chez nous, non. Nous sortons, nous jouons ensemble, il y a l'activité. Quand il fait le bruit, il n'y a pas de problème. C'est pas grave. Mais ici, le problème, c'est les voisins. Comme ça, les enfants, ils aiment beaucoup jouer à la maison. Mais les voisins, pas contents.
4: Le monde a changé déjà. En fait, avant... Les voisins aident les autres à bien éduquer. Ils donnent des conseils, pas comme maintenant. C'est un bruit, ils toquent et tout ça. Non, avant, s'ils toquent, c'est par rapport à tes enfants, pour te dire, ils ont fait ça, il faut faire comme ça. Mais maintenant, c'est non. C'est juste pour plaindre et tout ça. Mais avant, pour aider.
3: Il y a les enfants petits, besoin de jouer. Les jouets, ils tombent, ils courent. Un enfant, 2 ans, voilà, un an et demi. T'arrêtes pas, tu dis, reste tranquille, tu joues pas. Non, c'est pas possible. Besoin de jouer, besoin de courir. Les petits, c'est pas comme les grands.
1: Il voulait installer un jeu et sa maman, elle voulait pas. Il a dit comment je vais parler avec mes amis. Il a 16 de moyenne à l'école. Il se met humilié devant ses amis parce qu'il n'a pas ce jeu-là pour bien parler avec ses amis, pour se rapprocher. Et tout le temps, il sera seul dans la cour et tout ça. Oui, et c'est au collège. Mais pour moi, quand on a des jeunes, moi j'ai deux adolescents, un 15 ans, un autre 13 ans. Et on a mis à la maison des règles. Quand on mange ensemble. Ensemble. Et quand il joue, même il joue devant moi. Avec ses amis, je ne suis pas contre. Et quand l'heure de faire les devoirs, ils vont faire les devoirs ensemble avec son frère. Mais leur papa, c'est strict. S'il leur demande de manger, on va manger ensemble. Il n'y a pas quelqu'un qui va rester au coin. Le grand, il a presque 16 ans. Il a un téléphone à lui. Il est avec lui. Mais j'ai un autre qui a 13 ans. Elle n'a pas de téléphone, mais elle a une tablette pour jouer avec ses amis. Et je sais bien, il joue avec ses cousins et tout ça. On sait ce qu'ils font dans leur portable. Et pour mon jeune enfant, j'ai décidé de lui acheter un portable à son anniversaire. Peut-être à 14 ans et tout ça, mais pas avant. Malgré ils ont leur portable, je ne vais pas dire c'est interdit, mais je contrôle. Je reste avec eux, je parle avec eux. Quand ils jouent devant moi. Et mais j'ai mon grand garçon qui a presque 16 ans. Il a installé, comment il s'appelle, pour acheter des choses et vendre des choses. Vinted. Voilà, il veut faire ça. Mais avec moi. Il me dit, est-ce que maman, je peux faire ça et tout ça. On parle. Ils ne sont pas isolés, même avec leur téléphone.
0: Parler ensemble et nourrir nos relations à l'intérieur de nos familles, entre voisins et voisines. C'est une piste qui revient souvent dans ces témoignages pour faire face à l'isolement que peut créer l'addiction aux écrans. Surtout que les réseaux sociaux charrient aussi beaucoup d'autres violences. Les ados du Club Info se sont aussi confiés sur les questions de cyberharcèlement et ils et elles ont fait des propositions qui sont pour le coup plus ou moins convaincantes. On les écoute.
5: Je pense qu'il faut faire gaffe au cyberharcèlement. S'il y a des parents qui écoutent ça, écoutez-moi, c'est important. Si votre enfant ne vous montre presque jamais votre téléphone,
6: son téléphone,
5: bah regardez quand même. Genre, demandez-lui son téléphone, ouvrez une application au hasard de messages et regardez ce qui se passe. S'il y a du cyberharcèlement, contactez tout de suite le 3018. Enfin, je crois que c'est ça.
6: Oui, c'est le 3018.
5: Oui, c'est le 3018.
6: Mais je pense qu'il faut pas non plus aller fouiller dans le téléphone de votre enfant parce que, enfin, mine de rien, maintenant, c'est presque toute notre vie personnelle. Après, les parents, c'est pas non plus à vous d'aller fouiller dans les téléphones parce que...
5: C'est plutôt à votre enfant de vous parler.
6: De vous parler, c'est ça. Je suis totalement d'accord avec toi et que, franchement, si vous êtes victime de cyberharcèlement, parlez-en parce que votre téléphone, maintenant, c'est toute votre vie personnelle et franchement, faut pas aller jusqu'à ce que vos parents viennent chercher dans votre téléphone et ils pourraient trouver des trucs personnels à vous dans le téléphone alors qu'ils cherchent juste autre chose.
5: Ça, c'était un aparté pour les parents et les enfants qui subissent parfois du cyberharcèlement. Faites vraiment gaffe. Cyberharcèlement égale 3018.
6: Les gens, par exemple, sur Snapchat, ils peuvent t'ajouter, ils ajoutent des gens au hasard. Et ils les insultent sans aucune raison. Et donc ces gens, bloquez-les dès qu'ils vous ajoutent si vous ne les connaissez pas parce que c'est vraiment pas cool de faire ça.
3: Moi je trouve pas cool, je sais pas si c'est l'État, elle bloque pas ses vidéos, tout ça. C'est pas, elle aime bien faire les lois ailleurs, elle peut faire aussi les lois sur les réseaux sociaux, mais les ados peuvent faire tranquillement leur Snapchat ou voilà, TikTok.
0: C'est aussi quelque chose qui revient souvent dans ces échanges, ne pas seulement s'en remettre aux individus, mais le besoin de lois et de règles collectives. Pour rappel, le cyberharcèlement est interdit et il est puni par la loi. Les peines encourues sont de 2 ans de prison et de 30 000 euros d'amende. Les circonstances aggravantes peuvent être retenues si ces délits sont commis envers une personne mineure ou en raison de son appartenance à une nation, à une religion, ou encore en raison de sa couleur de peau ou d'une orientation sexuelle ou d'un handicap. À ce sujet, les jeunes du Club Info de Jastres ont également dénoncé les discriminations produites sur les réseaux sociaux, et en particulier l'homophobie, avec une trend TikTok qui a eu malheureusement beaucoup de succès l'année dernière.
7: Pour commencer, j'aimerais parler de l'application TikTok et de ce qu'est-ce que c'est une trend. L'application TikTok, c'est une application où des créateurs de contenu, qui sont aussi appelés influenceurs, se créent des profils et peuvent poster des vidéos. Tout le monde peut poster des vidéos et les gens peuvent être suivis et on peut suivre des gens. Le type de contenu proposé sur cette application, c'est des vidéos courtes de 1 minute qui sont à la suite, qu'on peut faire défiler, ce qui fait qu'on a énormément de contenus différents. Comme cette application est une application assez ouverte, qui met un petit peu de la proximité entre les gens qui postent et ceux qui reçoivent, et chacun peut poster ça, une vidéo soi-même, on peut retrouver sur cette application des trends, donc tendances en français. Une vidéo qui a percé et que tout le monde refait chez soi, comme des danses qui sont reprises avec des musiques et des jeux, certains petits jeux. Et aujourd'hui, on va parler d'un TikTok challenge qui peut être assez problématique. Le principe de ce jeu est très simple, malheureusement parfois un peu trop, parce que le but est d'arrêter de bouger. Le premier qui bouge a un gage. Mais là où ça devient problématique, c'est que le gage en question n'a rien d'un gage. Le nom de la trend est First Move is Gay. Le premier qui bouge est gay. Donc la première personne qui bouge est dite gay. Ce jeu, c'est utilisé, réutilisé de partout parce que malheureusement, à cause de la popularité de TikTok et du nombre de gens qui y jouent, c'est repris énormément et c'est un jeu destiné à les cours de récré, les un peu partout, dans la rue. Et j'en ai entendu parler dans mon collège par des gens qui y jouaient. J'ai vu à quel point... Pour des personnes, ça pouvait être bizarre d'être gay. Je me sentais tellement loin d'eux. Personnellement, je n'ai pas l'application TikTok. J'ai beaucoup de personnes qui appartiennent à la communauté LGBT dans mon entourage. C'est-à-dire que pour nous, c'était pas du tout un tabou. Et voir à quel point pour certaines personnes, ça peut être si lointain. À quel point pour certaines personnes, ça peut être un truc à part. Comme si c'était même plus des humains et ça les met dans une place qu'ils sont pas censés avoir. Ils se rendent pas compte qui sont en train de parler de gens, ils se rendent même plus compte qu'ils s'adressent à des humains qui sont comme eux et qui, au final, ils essaient juste d'avoir une vie normale parce qu'ils n'ont pas choisi ce qu'ils étaient et ils peuvent être fiers de l'être.
0: Quel conseil tu aimerais donner aux adultes ou aux parents qui accompagnent des enfants ou des ados qui vont sur TikTok ?
7: Leur dire qu'au final, il faut que ça reste un outil, dans le sens où aujourd'hui, c'est tellement facile d'utilisation que on peut commencer à arrêter de réfléchir vraiment, à arrêter de se poser la question de ce qu'on fait et à se dire bah de toute façon tout le monde fait comme ça parce que en scrollant ils voient des gens cachés derrière un profil sur TikTok, les réseaux sociaux, c'est là qu'on peut voir que ça peut être quelque chose de vraiment super. Ça peut vraiment créer une connexion, une sorte de proximité entre les gens qui postent, mais malheureusement pour beaucoup de personnes c'est pas qu'un outil, en fait c'est devenu leur vie presque. Ils se rendent pas compte de ce qu'ils font parce que c'est sur TikTok.
8: Qu'est-ce que tu dirais à toutes les personnes qui foncent les trends TikTok ?
7: En fait, je me rends compte que c'est des gens que je côtoie, qui sont dans mon entourage et qui font ce genre de choses dégueulasses parce qu'eux-mêmes se rendent pas compte qu'ils sont là. Et donc, si je pouvais leur dire un truc, c'est... je leur souhaiterais de rencontrer mes amis. J'ai des amis homosexuels et je leur souhaiterais juste de les rencontrer et de se dire qu'au final, c'est pas des bêtes. Ils sont pareils. J'aimerais parler de quelque chose qui peut être assez peu réjouissant finalement. C'est de se rendre compte au final que ce qu'ils sont en train de faire, c'est que derrière, toutes les personnes homosexuelles, pour qu'ils se considèrent comme un gage, elles savent plus comment prendre ça parce que beaucoup de personnes déjà ne savent pas elles-mêmes qu'elles sont homosexuelles à cause de ça. Elles veulent pas s'en rendre compte, elles veulent pas être, finalement être différentes. Pour citer des gens très connus, c'est parce que je suis différente, je suis comme les autres. J'ai des amies qui se revendiquent homosexuelles et qui en sont heureuses, et c'est génial. Et au final, ça a rien de marginal. Les personnes qui découvrent qu'elles sont homosexuelles, mais en fait elles vont commencer à se dégoûter elles-mêmes et en avoir marre. Et au final, le « on rigole », ça fait rire que les hétéros. Enfin, ça fait rire que les personnes pas concernées parce que certaines personnes homosexuelles, ça existe. Ils se sentent super loin parce que, bien sûr qu'ils n'ont pas forcé une personne homosexuelle à se suicider. Mais en fait, c'est à cause de ce genre de comportement que ces personnes se sentent oppressées et qu'ils ne voient pas d'autre option et qu'ils sont enfermées dans un choix qui n'est pas le leur. Et donc j'aimerais finir sur ce mot, oui, l'homophobie peut tuer. Et donc voilà ce que je dirais finalement aux personnes qui font cette trend. L'homophobie, c'est tout sauf un jeu.
9: Un jour,

0: C'est la fin de cette émission qui a été le fruit de nombreux ateliers intergénérationnels sur nos usages des écrans. Concernant les musiques que vous avez entendues au cœur de l'émission, c'était Sarah Mikowski, un extrait du morceau Wikio. Et à la fin, vous venez d'entendre Aloïs Sauvage et un extrait de son morceau Homoui. Merci aux élèves du Club Info de Jastres. Merci aux mamans qui ont participé aux ateliers de FLE de Nathalie au sein du centre socioculturel Le Palabre. Merci à Christelle, référente famille du Palabre. Merci au collège de Vals-les-Bains où nous avons réalisé également un café des parents. Merci à Eva Ventalon de l'ARS. Merci à Diego qui était en service civique à la radio Info RC et qui a également participé à ces ateliers. Et merci à toutes les personnes qui nous ont écoutés. À bientôt et les programmes continuent sur le 88.6 et le 97.2. Expression plurielle. 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

0: Je m'appelle Stella. Le pince-oreille, c'est un petit pince-oreille, il est caché sous l'oseille. Il m'a pincé les orteils, les a pris pour des groseilles. Je l'ai mis dans une bouteille, je l'ai lâché dans la treille. 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
1: Et c'est le moment du tiers-temps, la librairie qui est boulevard Gambetta à Aubenas. Je suis avec Anne, bonjour.
2: Bonjour.
1: Alors, quel est le livre coup de cœur dont tu as choisi de nous parler aujourd'hui ?
2: Aujourd'hui, je vais vous parler de Une vie de fantôme, qui est écrit par Anouk Langané aux éditions Syros. Et c'est un roman dont on est le héros ou la héroïne. Syros, ils en ont fait plusieurs là récemment, des livres comme ça. Et j'en ai lu 3 et je les ai trouvés à chaque fois assez sympas. C'est pas une envolée littéraire incroyable, mais c'est vraiment divertissant et les intrigues sont vraiment très bien construites. Et on peut y passer des heures en fait parce qu'il y a énormément de chemins possibles à prendre. Le principe d'un roman dont on est le héros ou la héroïne, c'est qu'il y a une aventure de base et qu'en fait, à chaque fois, chaque chapitre, on peut choisir ce qui se passe après, où est-ce qu'on va. Et donc, c'est le lecteur ou la lectrice qui va décider des aventures du roman et puis de la fin aussi. Et là, c'est l'histoire, en fait, on se réveille un personnage qui se réveille en fantôme et qui n'a aucun souvenir de sa vie d'avant. On ne sait pas si c'est un garçon ou une fille, on ne sait pas son prénom, on ne sait rien du tout. Et en fait, on va pouvoir le guider ou la guider dans son afterlife, je sais pas, après la vie, quoi, dans sa vie de fantôme, en fait, pour justement comprendre ce qui s'est passé et essayer de comprendre qui l'a tué, en fait, ou comment il ou elle est mort. Et c'est trop bien.
1: Tu peux me dire ce qu'on voit sur la première de couverture ?
2: Sur la première de couverture, on voit un grand escalier qui fait un peu penser à un manoir sur lequel monte un personnage qui est un peu transparent, donc qui est le fantôme. Et sur les côtés, on voit des portraits de personnages majoritairement masculins.
1: Et ouais, un peu ambiance film d'horreur. Oui. Avis aux amateurs.
2: Oui, après ça fait pas du tout peur.
1: Ok, et tu le conseilles à partir de quel âge ?
2: À partir de 12-13 ans, je dirais.
1: Est-ce que tu veux nous en lire un extrait ou la quatrième de couverture ?
2: Tu te réveilles dans un état cotonneux, léger comme l'air. En face de toi, un grand miroir ovale. Tu te regardes dedans, mais tu ne te vois pas. Tu comprends que tu es mort, ou plutôt que tu es devenu un fantôme. Tu ne te souviens de rien, pas même de ton identité. À toi de mener l'enquête en explorant le château gothique où tu t'es réveillé. Ses occupants, issus d'une ancienne et noble famille, semblent cacher de lourds secrets. L'un d'eux a-t-il un lien avec ta mort ? Et qui sont-ils pour toi ? Pour découvrir la vérité, tu devras ouvrir les yeux et fouiller aux bons endroits. Ensuite, tu pourras passer à l'action. Choisiras-tu la vengeance ou le pardon ?
1: On pourrait mettre une petite musique tapis sonore suspense, là.
2: Tout à fait, exactement.
1: Tu peux relire le titre et l'autrice ?
2: Oui, c'est Une vie de fantôme, écrit par Anouk Langané aux éditions Syros.
1: À retrouver à la librairie du tiers-temps, boulevard Gambetta à Aubenas. Merci beaucoup, Anne.

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1: Comme chaque semaine, nous parlons des formations du CFA de l'ANAS. Aujourd'hui, nous allons parler cuisine et formation professionnelle. Nous recevons Olivier. Olivier, tu es formateur en cuisine au CFA André Fargier de l'ANAS. Bonjour.
2: Bonjour et merci de votre accueil.
1: Alors, tu vas nous présenter les différentes formations proposées pour les futurs cuisiniers. Pour commencer, est-ce que tu peux nous dire quelles sont les formations que vous proposez en cuisine?
2: Oui, bien sûr. Donc, nous, aujourd'hui, au CFA de l'ANAS, nous présentons le CAP cuisine, qui est la base de la cuisine, puis derrière, un brevet professionnel art de la cuisine pour compléter une formation derrière.
1: Alors, chacune de ces formations permet d'acquérir des compétences spécifiques et d'évoluer dans le domaine de la restauration.
2: Tout à fait.
1: Le CAP cuisine est la formation de base pour devenir cuisinier. En quoi consiste-t-il?
2: Donc, le CAP cuisine est un diplôme en alternance. Il permet d'apprendre toutes les bases de notre métier. Nos apprentis alternent entre des périodes d'entreprise et des cours au CFA pour acquérir une expérience concrète. On pourra y apprendre les techniques culinaires fondamentales, tout ce qui est taillage, cuisson, dressage, les sauces, l'organisation du travail en cuisine et la gestion des stocks, ainsi que toutes les normes d'hygiène et de sécurité alimentaire, puis le travail en brigade et la gestion du stress en service.
1: Pour ceux qui souhaitent aller plus loin après le CAP, qu'apporte le BP Cuisine?

0: adulte à responsabilité.
1: Tout à fait. Beaucoup de nos anciens élèves vont continuer derrière dans leur entreprise, voire travailler même dans des étoilés. Et on gravit les échelons assez rapidement, mais pour ça, il faut quand même avoir un peu plus d'expérience après le BP.
0: Et cette formation permet aussi de se spécialiser en pâtisserie pour la restauration ?
1: Tout à fait. Aujourd'hui, après le BP, au niveau du CFA d'Annas, nous proposons aussi une mention complémentaire en dessert de restauration qui permet de compléter une formation complète au niveau du cuisinier et ainsi pouvoir proposer différents plats, même en dessert, au niveau d'une cuisine.
0: On peut aborder la question des débouchés. Quelles sont les opportunités pour les apprentis après cette formation ?
1: Mais le secteur de la restauration recrute énormément, on le sait. Avec un CAP cuisine, on peut travailler en brasserie, en restaurant traditionnel, dans des hôtels et des restaurants, ainsi que dans la restauration collective. Mais avec un BP et de l'expérience, on peut évoluer plus facilement dans des restaurants gastronomiques ou devenir chef vraiment d'un petit restaurant traditionnel.
0: Que dirais-tu aux personnes qui hésitent à se lancer dans ces formations ?
1: Mais la cuisine est un métier de passion avec des horaires des fois décalés. Donc si vous êtes passionné et que vous avez envie de travailler en équipe, donc la restauration vous offre de nombreuses opportunités afin de vous former grâce à un partenariat entre le CFA de l'ANAS et les chefs d'entreprise. Le CFA de l'ANAS propose un accompagnement pour chaque apprenti dans sa formation.
0: Alors, il est possible de s'inscrire dès maintenant au CAP. 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
0: Je te remercie, Olivier, d'être venu dans nos studios pour nous présenter à la fois le CAP cuisine et le BP, le brevet professionnel.
1: Tout à fait.
0: Donc, qui est dispensé par le CFA André Fargier de l'ANAS.
1: Merci à vous et à bientôt.
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1: 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Il est 14h ici à Paris, midi, en temps universel.
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1: Et nous sommes ensemble pour une demi-heure d'informations. Bienvenue si vous venez de nous rejoindre à la une de ce dimanche 19 juillet. L'embrasement au Moyen-Orient. 8e nuit consécutive de frappe. Les alliés américains de la région pris pour cible par Téhéran. L'Iran visé par les États-Unis. Le point sur les derniers affrontements dès le début de ce journal. En Israël, la Cour suprême gèle une loi controversée sur les médias, adoptée in extremis cette semaine avant les vacances des députés. Elle renforce considérablement le contrôle de l'exécutif sur la presse. Mais selon les grands sages, le texte tel quel ne respectera pas les règles sur les conflits d'intérêts. Nous vous parlerons aussi de Luis Manuel Otero Alcantara, figure majeure de la dissidence à Cuba qui s'exile aux États-Unis. Des fontaines d'eau potable aussi à Rome qui sauvent des vies en pleine canicule. Et de football, bien sûr, jour de finale aujourd'hui. Le choc entre l'Espagne et l'Argentine, c'est ce soir à New York. On en parlera dans le journal des sports dans une quinzaine de minutes. Et puis juste après, l'invité de la mi-journée consacré aujourd'hui à la réunion de l'UNESCO à Busan en Corée du Sud à partir de demain. Et pendant 10 jours, l'agence onusienne examinera les nouvelles candidatures à la prestigieuse liste du patrimoine mondial. Il y aura une réponse cinglante aux frappes américaines. Le guide suprême iranien fait la promesse quelques heures après l'offensive lancée par Washington contre la République islamique. Les États-Unis assurent avoir éliminé les auteurs de l'attaque qui avait tué la veille deux soldats américains en Jordanie. Représailles condamnées par Téhéran qui riposte à son tour en s'en prenant au pays du Golfe. C'est donc un nouvel engrenage de violence qui s'ouvre, Siavosh Ghazi.
3: 8 jours après le début des opérations militaires américaines contre des cibles militaires, mais aussi de plus en plus civiles dans le sud de l'Iran, notamment contre des routes, des tunnels, des ponts ou encore des installations de télécommunications et encore d'autres installations, la réponse de l'Iran se fait beaucoup plus dure. Il y a une intensification des frappes iraniennes contre des cibles américaines militaires, notamment en Jordanie, au Kurdistan irakien, au Koweït, à Bahreïn, aux Émirats arabes unis, dans 9 pays arabes de la région ont été visés ces derniers jours. Aujourd'hui, l'Iran a attaqué de manière particulièrement ferme un site de production de pétrole au Koweït, de même que, par exemple, 2 bateaux ont été visés dans le détroit d'Ormuz et 2 autres ont reçu des avertissements pour les empêcher de traverser le détroit. Le détroit est désormais totalement coupé maintenant, et donc on va vers une intensification des combats et de la guerre, puisque l'Iran affirme qu'il n'est plus tenu par l'accord d'Islamabad, puisque les Américains eux-mêmes ne le respectent pas.
1: Les précisions de Siavosh Ghazi à Téhéran. L'actualité de la région, c'est aussi la Cisjordanie occupée, victime de nouvelles attaques de colons israéliens. Une mosquée, 2 maisons et 1 laiterie ont été incendiées dans la nuit. Des violences envers les Palestiniens de ce territoire se sont multipliées depuis le début de la guerre à Gaza. Elles ont même atteint un niveau sans précédent, selon l'OCHA, le Bureau des Nations Unies pour la coordination des affaires humanitaires. En moyenne, ce sont 6 attaques qui sont recensées par jour, entraînant des victimes et dégâts matériels. C'est un coup de frein majeur pour la réforme des médias en Israël. La Cour suprême a décidé de geler ce matin en urgence l'entrée en vigueur des dispositions clés de la loi présentée par le gouvernement. Texte voté à la hâte jeudi dernier, privilégiant largement les médias ouvertement pro-Netanyahou. Une décision qui suscite la fureur du ministre de la Communication sur place, notre correspondant à Jérusalem, Michel Paul.
4: C'est un véritable camouflet pour le gouvernement israélien, saisi par 8 pétitions dénonçant une menace pour la liberté de la presse. La Cour suprême évoque des arguments de poids et des failles majeures dans le processus législatif. Concrètement, la justice suspend les mesures immédiates les plus controversées, l'autorisation pour la chaîne I24 News de diffuser sur le câble, la permission pour les 2 principaux réseaux de diffuser de la publicité et encore la suppression de la séparation stricte entre direction de chaîne et rédaction de journaux télévisés. Pour les juges, le risque de modifier irréversiblement le marché des médias était trop grand. La réaction du ministre Shlomo Kari ne s'est pas fait attendre. Sur le réseau X, il a qualifié cette décision de provocante, affirmant que la Cour suprême n'a aucune autorité pour geler une loi et qualifiant les juges de hors-la-loi. Le ministre a déjà prévenu il boycottera les prochaines audiences. Michel Paul, Jérusalem, RFI.
1: Au moins 50 militaires tués dans le nord du Mali, ça s'est passé hier, mais le chiffre a été transmis aujourd'hui par un élu local proche de la junte au pouvoir. C'est l'un des plus lourds bilans subis par l'armée ces dernières années. Alors qu'il se dirigeait vers Gao, un convoi a été pris dans une embuscade tendue à Anéfis par les indépendantistes du FLA et les djihadistes du JNIM. Nous y reviendrons à 12h30 TU dans le prochain journal sur l'actualité africaine. RFI 8h05 à Miami. La ville américaine où a atterri hier l'artiste Luis Manuel Otero Alcantara, figure majeure de la dissidence cubaine qui s'exile aux États-Unis. Il est arrivé en Floride après avoir purgé une peine de 5 ans de prison dans son pays. Son départ pour les États-Unis intervient dans un contexte de forte tension entre Washington et La Havane. Et cet exil traduit surtout la stratégie du gouvernement de Miguel Díaz-Canel, stratégie qui vise à se débarrasser des voix les plus critiques. François-Damien Bourgerie.
5: Luis Manuel Otero Alcantara s'était fait connaître en 2020. Il était alors à la tête du mouvement Santisidro, ce rassemblement d'artistes et d'intellectuels opposés au régime cubain. Il avait été arrêté l'année suivante en voulant rejoindre les manifestations lors desquelles des milliers de Cubains avaient réclamé plus de liberté et de meilleures conditions de vie, mais c'est pour l'une de ses performances artistiques qu'il avait finalement été condamné. Qualifié de prisonnier d'opinion par Amnesty International, récompensé du prix norvégien Rafto des droits humains, Luis Manuel Otero Alcantara a donc passé 5 ans en prison. Il en est sorti le 7 juillet dernier pour être remis à la sécurité de l'État jusqu'à ce que sa demande d'entrée aux États-Unis soit validée. Mais le dissident n'entend pas arrêter sa lutte pour autant. « Chaque minute que je perds est une minute de dictature en plus », a-t-il déclaré à son arrivée à Miami. Le secrétaire d'État américain Marco Rubio a lui appelé aussitôt la Havane à libérer les prisonniers politiques. Il serait entre 700 et 1 millier à se trouver toujours dans les geôles cubaines.
1: François-Damien Bourgerie, 12 000 hectares réduits en fumée en Espagne. Les pompiers toujours à pied d'œuvre à une centaine de kilomètres au nord de Madrid pour tenter d'éteindre ce gigantesque incendie. Des centaines de personnes ont dû être évacuées sur les autorités locales qui précisent qu'aucune victime n'est pour l'heure signalée. Le pays, comme d'autres sur le vieux continent, ravagé par des feux de forêt favorisés par la sécheresse extrême et des températures particulièrement élevées. Le mercure a encore battu des records cet été, dépassant largement les 40 degrés. Et puis c'est l'occasion de le rappeler, quand il fait chaud, il faut bien s'hydrater. C'est plus facile quand on se promène dans les rues de Rome, en Italie. Dans la ville éternelle, il y a pas moins de 3000 fontaines d'eau potable qui permettent de recharger les gourdes. 200 rien que dans le centre historique. Les touristes en redemandent. Reportage d'Anne Lenir.
6: Ces fontaines, appelées nasoni, en raison de la forme de leur bec qui ressemble à un grand nez, offrent une eau potable bien fraîche puisque le flux est incessant. Devant la Fontanella della Madonna del Divino Amore, près du Panthéon, les touristes ont hâte de se désaltérer. Maria et Daniel viennent de Madrid.
7: C'est très important, il fait vraiment chaud.
8: L'eau est très bonne et très rafraîchissante, elle nous sauve.
6: Marc, un Français accompagné de sa fille, n'en est pas à son premier séjour à Rome.
9: Là, c'est suffocant, donc on boit, hein. On reprend des forces. Là. Ça fait 3 ans que c'est de plus en plus chaud. L'année dernière, il y a une guide touristique qui est carrément morte au Colisée. Hein.
6: Quant à Karen, une jeune Australienne, elle est ravie de découvrir cette fontaine du XVIe siècle.
10: It's very nice. Elle est bien jolie, l'eau est savoureuse, mais le climat est brûlant et c'est très pénible.
6: Et pour ceux qui travaillent, comme Paolo, représentant commercial, les nasoni sont réellement précieux.
11: Sauf le cas. Je souffre de la chaleur, comme tout le monde. Donc les multiples fontaines sont fantastiques pour nous, les Romains.
6: Oui, l'or bleu des fontaines est fantastique. Il redonne le sourire, même quand on traverse les cercles de l'enfer caniculaire. Anne Lenir, Rome, RFI.
1: Et puis, moins de pression politique et financière pour protéger le football. C'est l'appel lancé par le Conseil de l'Europe à la FIFA à quelques heures du coup d'envoi de la finale du Mondial. Dans une déclaration transmise à nos confrères de l'agence France Presse, le secrétaire général de l'organisation dit regretter l'influence politique qui s'exerce désormais sur le terrain. Il exhorte l'instance dirigée par Gianni Infantino à travailler d'urgence pour renforcer l'intégrité du sport, menacé selon lui par l'argent et le pouvoir. Il cite notamment l'affaire Balogun, cet attaquant de la Team USA qui avait finalement pu jouer la 8e de finale face à la Belgique, malgré son carton rouge, sanction suspendue par la FIFA après un coup de fil de Donald Trump. C'est donc le clap de fin de ce mondial masculin de football qui, de l'Espagne et de l'Argentine, ou de l'Argentine, décrochera une étoile de plus sur le maillot. Réponse ce soir à partir de 19h, temps universel. Ça se passe en banlieue de New York, fin d'une compétition XXL avec 104 matchs au Canada, au Mexique et aux États-Unis. Les États-Unis où le foot, soccer comme ils disent, n'est pourtant pas le sport le plus populaire. Il doit rivaliser avec le football américain, le baseball ou encore le basket. Mais à Atlanta, qui a accueilli plusieurs rencontres, la Coupe du Monde a quand même su conquérir des cœurs. Reportage d'Edouard Maille.
12: Pied droit, pied gauche, Sydney s'entraîne à jongler sur ce terrain de foot dans un parc. L'adolescent joue au foot depuis longtemps ici à Atlanta, mais n'a jamais vu autant d'engouement pour son sport.
13: À chaque fois que je vais sur un terrain de foot, j'ai l'impression qu'il y a de plus en plus de monde. On dirait que tout le monde se met au foot. Ce sport a pris une ampleur incroyable. Franchement, ici à Atlanta, on n'entend parler que de ça. Le foot par-ci, le foot par-là. C'est sans doute le phénomène numéro un du moment ici à Atlanta.
12: Il est venu avec un ami pour lui montrer comment manier le ballon. Son ami Harris avait un peu joué plus jeune, mais s'y est vraiment mis après être allé voir un match de la Coupe du Monde à Atlanta.
14: Je me suis dit que ce serait sympa d'essayer, alors je suis venu au parc et je me suis mis à jouer. C'est vraiment amusant. C'est clairement plus difficile que ça en a l'air, mais on prend vite goût au jeu.
12: Et Sydney a du mal à réaliser à quel point son entourage s'est mis à suivre la compétition.
13: Rien qu'hier, ma mère a passé près de 2 heures à essayer de me convaincre que l'Argentine était la meilleure équipe qu'elle ait jamais vue jouer. Alors qu'avant cela, elle n'avait jamais vu un match de foot, à part peut-être mes matchs. C'est juste magnifique de voir tout cela. Tous ces nouveaux fans qui s'intéressent vraiment à ce sport.
15: Allez, on se rassemble en cercle. Aujourd'hui, on va travailler plus particulièrement sur les corners et les coups francs. And we're gonna work
12: on free kicks. Cushman Singh est l'entraîneur de ce groupe niveau débutant proposé par l'association Sons of Pitches.
15: Il y a toujours eu beaucoup d'intérêt, mais cet été, on voit davantage de gens s'inscrire et se mettre à jouer. Beaucoup cherchent à mieux comprendre comment fonctionne ce sport, et puis se rassembler, regarder les matchs ensemble, et aller jouer avant ou après un match de la Coupe du Monde.
12: Un sport qui n'est pas toujours très accessible, regrette Gabrielle Green, l'une des joueuses qui a démarré le foot en mars.
16: Je pense que le foot est sans doute l'un des sports les plus difficiles d'accès. Aux États-Unis, en tout cas, c'est un sport qui coûte cher, beaucoup plus cher que dans d'autres pays. Et puis, en termes de popularité, le football américain et le basket passent clairement avant. Du coup, c'est forcément plus compliqué de s'y mettre.
12: Certains Américains se demandent même qu'est-ce qu'ils vont faire pour s'occuper une fois la Coupe du Monde terminée. Edouard Maille, Atlanta, RFI.
1: Et la Coupe du Monde aux États-Unis, au Mexique et au Canada qui touche donc à sa fin. On vient de l'entendre avec les deux derniers matchs ce week-end. La France et l'Angleterre jouaient la petite finale. Bonjour Pauline Guillot.
17: Bonjour tout le monde.
1: Un match pour la troisième place, devenu le match le plus invraisemblable de tournoi, Pauline.
17: Ah oui, que retenir de ce match? Les terrasses qui se vident en France à la mi-temps avec des supporters dégoûtés de ce à quoi ils assistaient. 45 minutes de jeu et l'Angleterre qui en colle 4 au bleu. Où est-ce qu'on se rappellera de la tentative de remontada lancée par Kylian Mbappé en deuxième mi-temps? En tout cas, il y en a un qui va tenter d'oublier ce match et de retenir les 184 autres qu'il a dirigés. C'est Didier Deschamps, le sélectionneur qui disputait hier son dernier match en tant qu'en poste à la tête de l'équipe de France. Écoutez-le.
18: C'était une journée très particulière, puisque là, pour de vrai, je me suis dit, c'est la dernière fois que tu fais ça, c'est la dernière fois que t'es là. J'ai cette fierté avec mon staff d'avoir été au service pendant longtemps, trop longtemps peut-être pour certains, mais bon, d'avoir connu de grands moments. Et puis depuis ces pas mal d'années, de maintenir l'équipe de France tout là-haut, certes pas sur la première marche. Voilà, le sentiment d'avoir beaucoup donné. J'ai pris, je vais parler comme un Legends, un pied énorme sur cette Coupe du Monde, à passer du temps à échanger... avec eux, c'était vraiment un pur bonheur, quoi. Et voilà, c'est fini.
17: Et voilà, Didier Deschamps qui quitte donc l'équipe de France sur le score de 6-4 avec la victoire de l'Angleterre. Un match un peu absurde, hein, on l'a dit. Avec tout de même, pour sa carrière, les félicitations du jury. 14 ans en poste, une victoire en Coupe du Monde en 2018, une en Ligue des Nations en 2021, deux finales perdues en 2016 à l'Euro et en 2022 au Mondial. Bref, un palmarès XXL et qui va donc, lui, qui va laisser sa place à Zinedine Zidane qui devrait débuter son mandat à la tête de l'équipe de France au 1er septembre.
19: Voilà pour la France, donc Pauline, elle termine à la 4e place de cette Coupe du Monde derrière l'Angleterre. Et ce soir, place à la vraie, à la grande finale de ce mondial.
17: Et oui, autre ambiance, on imagine à Madrid et à Buenos Aires, hein, l'ambiance qui va monter petit à petit après le plus gros événement sportif de l'année. Un final en apothéose pour les amoureux du ballon rond Argentine-Espagne, le match qui change la vie pour la vie des joueurs. Les Argentins le savent bien, qui remettent leur titre en jeu face à des Espagnols qui cherchent une deuxième étoile après leur sacre de 2010. Mais pour ça, il faudra se défaire de Lionel Messi qui va donc disputer le dernier match de Coupe du Monde de sa carrière. De quoi susciter l'admiration quand même de ses adversaires, notamment de Rodri, le milieu de terrain espagnol. Écoutez-le.
20: Messi.
21: Je ne pense pas qu'il soit nécessaire de revenir sur ce qu'il représente pour l'Argentine et pour le football d'ailleurs. Il est évident que pour moi, c'est le meilleur joueur de tous les temps. C'est un leader qui a su mener son équipe nationale jusqu'au titre mondial il y a 4 ans et même en finale cette année. Mais l'Argentine a montré que ce n'était pas que Lionel Messi. Nous sommes les deux équipes qui jouent le mieux collectivement. Bien sûr, il faudra faire attention à Messi, mais aussi à beaucoup d'autres joueurs.
17: Lionel Messi qui peut aussi doubler Kylian Mbappé ce soir au classement des buteurs de ce mondial. L'Argentin en est à 8 contre 10 pour le Français, auteur d'un doublé hier soir.
19: Et la finale donc entre l'Espagne et l'Argentine à suivre en intégralité et en direct sur nos antennes africaines. Coup d'envoi à 19h, temps universel. Avant de refermer ce journal, Pauline, en bref, un mot du Tour de France.
17: Oui, 15e étape du Tour ce dimanche, une étape de montagne. Les coureurs qui arrivent progressivement dans les Alpes, 183 km et les deux leaders du classement général, Tadej Pogacar et Jonas Vingegaard, ont été réveillés en pleine nuit pour effectuer notamment des contrôles antidopage avant donc cette première étape dans les Alpes.
19: Pauline Guillou pour signer ce journal Les Sports. Merci beaucoup.
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19: Le comité du patrimoine mondial de l'UNESCO réunit à partir d'aujourd'hui à Busan, en Corée du Sud. Et pour 10 jours, une 48e session qui rassemble les 196 États membres de l'organisation onusienne. Elle doit permettre, entre autres, d'examiner la trentaine de nouvelles candidatures souhaitant rejoindre la célèbre liste du patrimoine mondial. Pour en parler avec nous sur RFI, cet après-midi, une spécialiste de la question, Maria Gravary-Barbas. Elle est architecte, professeure de géographie à l'université Paris 1 Panthéon-Sorbonne et coordinatrice de la chaire UNESCO Culture Tourisme Développement. Bonjour Maria Gravary-Barbas.
22: Bonjour.
19: Et merci d'avoir accepté notre invitation sur RFI. Un mot d'abord sur l'examen de ces nouvelles candidatures et sur un reproche qu'on peut parfois faire à l'UNESCO, un paradoxe, celui de choisir d'intégrer certains sites, les exposant davantage de fait au surtourisme et à ses conséquences. Comment déjà ce choix peut-il être fait et est-ce que c'est pas une façon de les exposer davantage, ces sites ?
22: Oui, en fait, c'est un peu plus complexe. L'UNESCO, le Comité du patrimoine mondial, examine des dossiers qui sont proposés par les États membres. Et ces choix, il est effectivement conditionné à tout un ensemble de critères. Aujourd'hui, pendant cette semaine, comme vous l'avez dit, le comité examinera 33 dossiers. Et il aura en fait à inscrire, pas simplement les dossiers et les sites qui sont importants ou magnifiques, mais également des dossiers pour lesquels l'État membre est en mesure de démontrer la valeur universelle exceptionnelle, l'authenticité, l'intégrité, mais aussi, et c'est très important, la capacité de l'État à protéger et à gérer durablement les sites inscrits. Donc, les sites seront évalués par, ont été évalués par les membres, les organismes conseil de l'UNESCO, et on sait très bien qu'effectivement, du moment où un site est inscrit sur la liste du patrimoine mondial de l'UNESCO, il est surexposé. Et effectivement, parfois, le patrimoine mondial est victime de son propre succès.
19: Et il y a un enjeu aussi, l'enjeu de cette réunion, c'est d'ajouter de nouveaux sites sur la liste du patrimoine mondial en péril, en Cisjordanie occupée, par exemple au Liban ou encore au Soudan du Sud. À quel point l'intégration sur la liste du patrimoine en péril peut permettre véritablement de protéger ces sites ?
22: Alors, effectivement, le comité du patrimoine mondial examinera également 147 dossiers qui sont déjà inscrits. 53 parmi ces dossiers figurent déjà sur la liste du patrimoine mondial en péril. La moitié de ces 53 dossiers y figurent essentiellement en raison des effets avérés ou potentiels de conflits. Et il est cette fois, le comité du patrimoine mondial là, aura une section spécifique qui sera consacrée à l'impact des hostilités au Moyen-Orient et examinera effectivement un certain nombre de sites dans la région. L'UNESCO a la capacité d'apporter l'attention de la communauté internationale sur ces sites menacés. Mais l'UNESCO n'a jamais été une armée du patrimoine. Quand une guerre éclate, quand une ville est bombardée, quand un État décide de privilégier des intérêts économiques pour revenir à la question qu'on évoquait tout à l'heure sur le tourisme, l'UNESCO ne peut évidemment pas s'y opposer. Donc, je pense qu'il faut renverser la question et se dire que dans un monde qui est marqué par des guerres, par des tensions géopolitiques, mais également par des crises climatiques, et la question qu'on a évoquée tout à l'heure du surtourisme, la vraie question est de savoir qui aujourd'hui pourrait jouer ce rôle si l'UNESCO ne le faisait pas.
19: Et sur la question des conséquences du dérèglement climatique sur ces sites, l'an dernier, l'UNESCO alertait déjà sur la multiplication des menaces climatiques, avec près de trois quarts des sites du patrimoine mondial confrontés à des risques hydriques graves, des pénuries d'eau ou des inondations. Quels sont les leviers d'action pour les pays, pour les gouvernements ?
22: Effectivement, ça c'est la question majeure pour la quasi-totalité des sites du patrimoine mondial de l'UNESCO. Les rapports préparatoires à la réunion de Busan affirment que presque 90% des sites du patrimoine mondial, que ce soit des sites culturels ou naturels, sont déjà exposés à des niveaux très élevés de stress environnemental, et on estime que ce nombre va augmenter dans les années à venir. Et c'est très intéressant parce qu'à Busan, ce qui sera discuté, ce sera le passage d'une politique de sensibilisation à une politique d'intégration opérationnelle. C'est-à-dire que les États seront appelés à appliquer le document de politique climatique qui a été adopté en 2023, à intégrer véritablement le patrimoine dans leur politique nationale d'adaptation, dans leur contribution climatique, dans leur dispositif relatif aux pertes et dommages. Donc, c'est très important, en fait, que l'UNESCO joue son rôle, c'est-à-dire son rôle d'un organisme qui donne le ton et qui propose des normes. Mais c'est très important parce que le climat, je pense que pour moi, sera effectivement la menace principale.
19: On continuera évidemment à suivre cet événement. Merci beaucoup d'avoir été avec nous, Maria Gravary-Barba. Je rappelle que vous êtes professeure de géographie à l'Université Paris 1 Panthéon-Sorbonne et coordinatrice de la chaire UNESCO Culture, Tourisme, Développement.
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19: RFI 14h23 à Paris, direction la France pour votre rendez-vous avec la chronique défense de ce dimanche. C'était les 1er et 2 juin dernier sur le chantier de Biscarrosse dans le sud-ouest du pays. L'armée de l'air expérimentait les tout premiers tirs contre des drones et ce depuis un hélicoptère de manœuvre. Objectif de cette mission, offrir un nouveau souffle aux hélicoptères militaires. La reconversion des appareils a commencé, Franck Alexandre.
3: La guerre au Moyen-Orient a servi de bascule. Dans l'urgence, des hélicoptères français ont été engagés dans la défense des Émirats Arabes Unis, des hélicoptères d'attaque Tigre de l'armée de terre, mais aussi des hélicoptères légers Fennec de l'armée de l'air ont fait mouche à tous les coups contre les drones Shahed iraniens. Alors, puisque les hélicoptères sont efficaces, tous les modèles sont désormais reconvertis à la lutte anti-drones. C'était le tour des Caracal. Ces gros hélicos, habituellement dédiés à la logistique, ont été lestés de mitrailleuses de sabord et se sont révélés parfaitement parfaitement adapté à cette lutte. Ce fut même plutôt facile, juge le lieutenant-colonel Laurent, en charge des nouvelles capacités pour les hélicoptères à l'état-major de l'armée de l'air.
0: L'enjeu pour les hélicoptères de l'armée de l'air et de l'espace en particulier a été d'adapter ces capacités de tir qui étaient soit tournées vers de l'appui-feu air-sol en opération extérieure, soit tournées vers des menaces qui étaient un petit peu différentes, mais malgré tout assez similaires dans le cadre de la défense aérienne. Et l'enjeu a bien été de pouvoir adapter relativement facilement ces capacités-là face à du drone.
3: Pour que les hélicoptères servent de bouclier, il a fallu néanmoins moderniser une partie de la flotte en l'équipant d'une liaison 16, le système d'identification qui équipe tous les avions de combat.
0: On a vu au Moyen-Orient qu'il y avait énormément d'aéronefs qui étaient en vol dans le même espace aérien, que cet environnement, il voit des aéronefs alliés, mais également des menaces qu'il faut détruire éventuellement. Et pour ça, l'enjeu, il est bien d'éviter à tout prix le tir fratricide. Pour ça, on a fait un très gros effort sur la capacité de liaison 16, pour lesquelles nos hélicoptères n'étaient pas équipés jusqu'ici. En particulier dans le cadre de l'hélicoptère Fennec que nous avons engagé, en 48 heures, on a été en mesure d'équiper ces hélicoptères de cette nouvelle capacité pour pouvoir les intégrer au mieux dans ce dispositif.
3: La lutte anti-drone, c'est une défense multicouche, souligne le lieutenant-colonel Laurent, de haut en bas, chacun à sa place.
0: Alors, qui fait quoi ? Ça part déjà au sol d'un dispositif de détection, et ensuite, c'est tout un dispositif qui va partir de l'avion de chasse, qui lui vole haut, loin, jusqu'à l'hélicoptère à proximité des côtes, qui lui aura des capacités d'identification et une capacité à se rapprocher. Et l'enjeu, il n'est pas d'avoir un hélicoptère qui soit exclusivement capable de traiter cette menace-là, mais bien de pouvoir utiliser l'ensemble des capacités qu'on a à notre disposition pour pouvoir les traiter.
3: Véritable alternative aux très coûteux missiles solaires, les hélicoptères prouvent qu'ils n'ont pas dit leur dernier mot. C'est aussi l'une des révélations de la révolution drone.
19: Franck Alexandre, et on va rester dans le sud de la France, mais pour parler musique, cette fois-ci au festival d'Aix-en-Provence qui bat son plein en ce moment. Impossible d'échapper à l'un des opéras les plus célèbres du répertoire, la Flûte enchantée de Mozart. Mais cette année, c'est une nouvelle lecture qui a été proposée. Reportage Carmen Lussmann.
4: Le rideau se lève sur une vision de cauchemar. Un théâtre de l'archevêché en ruine, projeté en vidéo, avant que ne défilent des images d'archives amateurs de villes dévastées.
20: Des images d'après-guerre, on voit Berlin ou Dresde en ruine, et j'avais envie d'entrer comme ça dans le monde de la nuit.
4: Telle une lanterne magique où tout se mélange, Clément Cogitor fait apparaître, à la fois sur les vidéos et sur le plateau, un monde où les enfants dansent une ronde et les femmes déblaient les décombres.
20: Et puis, Zarathustra arrive là, un peu comme un Kennedy à Berlin. Elle leur promet un futur radieux, prospère, égalitaire, et on va voir dans cette lumière, parfois elle aveugle et parfois elle projette une ombre, et les injustices de Zarathustra qui nous parle de fraternité et d'égalité entre les hommes, mais qui lui-même est servi par des esclaves.
4: Dans cette flûte enchantée aixoise, rien ne se présente comme une évidence, pas même Zarathustra, grand prêtre du royaume de la lumière, symbole supposé de sagesse et de justice, qui tente d'arracher la princesse Pamina aux griffes de sa mère, la redoutable reine de la nuit. Sous ses grands airs, l'ultime opéra de Mozart révèle aussi une dimension populaire, jusqu'alors inédite, mêlant réflexion philosophique, symbolisme maçonnique et divertissement féerique. La soprano québécoise Emma Fekete incarne une Papagena pétillante, l'élu du célèbre Oisler.
23: Papageno, Papagena, ça représente quelque chose de plus simple dans un sens. Les plaisirs de la vie proches du cœur, de la bonne nourriture, de la bonne boisson, un bel amour très sincère. Pour moi, c'est Mozart, c'est la vie. Ça aurait pu être un ami de tous.
4: Simple en apparence, la partition est un savant mélange de styles, de tons, où cohabitent chansons viennoises, airs italiens, fugues baroques, chorales luthériens et inspiration orientale. Le tout sous la baguette magique de Leonardo Garcia Alarcón.
24: Mozart, il change les anciens mythes et le créer à nouveau. Dans cette pièce, il y a les mystères, les symboles, il y a la comédie, il y a les ridicules, la tragédie, la nostalgie, la grandissime mélancolie, l'espoir et surtout l'amour. C'est pour ça que Mozart, aujourd'hui, reste pour moi un miracle quotidien qui nous montre comment la musique peut être un besoin de survie pour les êtres humains.
4: C'est là que prend tout son sens cette flûte enchantée, où les images épousent la musique au plus près. Du vieux continent au nouveau monde, du noir et blanc à la couleur, des ruines de l'histoire aux promesses de l'avenir, l'œuvre de Mozart nous rappelle, plus de deux siècles après, que la lumière n'est jamais un acquis, mais un idéal qu'il faut sans cesse réinventer.

0: Carmen Lunsman pour signer ce reportage culture. C'est la fin de cette demi-heure d'information. RFI Midi, ça continue avec à suivre l'actualité africaine.
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3: Tout de suite, on vous propose 30 minutes de musique en continu.

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0: un préambule, voici une présentation faite par l'auteurice.
1: Là où tout est là est un documentaire que j'ai réalisé en 2025 dans le cadre d'une année de formation au Créadoc. Ce projet est né de mon malaise, toujours croissant, à l'égard de la césure que nos sociétés opèrent entre un monde humain et un monde non humain. Une séparation où l'un ne serait qu'une fonctionnalité de l'autre, nous enfermant dans un rapport instrumental, réifiant. Où la nature ne serait qu'une réalité mécanique, prévisible, un stock de ressources à disposition des civilisations humaines, réduite à un décor, une toile de fond, et dont nous ne serions que les techniciens de surface. Une relation limitée au domaine de l'usage, où tout devient muet et sourd. Une relation qui omet les dimensions corporelles, émotionnelles, sensuelles, toutes ces voies d'accès par où ce qui est autre nourrit mon corps et par lesquelles nous prenons place dans ce monde. C'est en cheminant le long du fleuve Charente, de l'estuaire à la source, que j'ai questionné et cherché à déceler les contours de ces relations, les liens visibles et invisibles qui nous relient au milieu. La rivière est multiple, comme les espaces qu'elle lie et sépare, les matières qu'elle charrie et transforme, les êtres qu'elle abrite et nourrit. Lieu de passage, lieu de vie, c'est un espace de croisement des possibles, où les relations entre humains et non-humains s'entendent, comme on respire. Alors dans ce travail, avant tout, il y a l'écoute. Parce qu'écouter, c'est toujours un peu agrandir le monde. Recueillir les traces, accueillir l'inattendu, tisser des présences. C'est aussi garder la mémoire des instants fugaces de ce qui bruisse, bat, résonne et se transforme. Parce qu'il y a ce que nous savons des rivières et de leurs bassins, et ce que nous y ressentons. Parce qu'il y a notre rapport sociétal, politique, à un territoire, et notre rapport intime, sensoriel au milieu. De ce temps passé en bordure de rivière, j'ai voulu construire un voyage poétique, où cheminent des paroles singulières, des ondes invisibles qui nous immergent dans les récits de ces milieux. La composition qui résulte des enregistrements déployés au fil des saisons tend à une retranscription, un ressenti de ces espaces toujours en mouvement, avec leur cadence propre et les matières qui s'y déposent, y circulent. On sillonne sur les rives, on plonge dans les zones humides pour laisser venir à nous le bruit de fond géologique, les intrications de l'organique et du minéral. Se rendre attentif au centre-là du vivant pour se laisser pénétrer par ces milieux complexes, riches, intriqués, aux frontières toujours mouvantes. Cette composition sonore, je la travaille en miroir de ces milieux, où les frontières entre le réel et l'imaginaire sont poreuses et où ma narration navigue entre trames textuelles et sonores. Il existe bien dans ce documentaire une organisation entre son et voix, mais pas de hiérarchie. Tout s'intègre à une narration sous-jacente, explorant ce que l'on ressent dans les profondeurs de nos chairs et de nos esprits, devant ces paysages et leurs habitants. À cet assemblage des sons du réel et de la multiplicité des voix qui le composent, s'adjoignent les mots recueillis au bord du fleuve. J'ai tendu mon micro au hasard des rencontres, mais je suis aussi allée rencontrer des naturalistes, scientifiques, chercheurs, pour qui la question de notre rapport sensible au monde est centrale à notre développement. Ce que j'ai privilégié de retranscrire de ces entretiens, toujours enregistrés en contexte, ce ne sont pas les mots qui disent ou expliquent ce qu'est le monde, mais plutôt la langue imagée, poétique, la voix comme matière, texture. Le langage humain est ici tissé. J'y ai adjoint des bribes poétiques et réflexives qui viennent s'ajouter à l'ensemble, se combinant en strates, en résonance, dans l'épaisseur des lieux. Dans ce récit, le narrateur est multiforme, la narration polyphonique. Et dans ce travail, chercher la résonance des mots, c'est aussi fouiller la substance même du langage, tenter d'éprouver ce que peut être une parole active, vivante, ancrée dans la vie participative de nos sens, un langage associé à la pulsation d'un lieu. Ainsi, ce documentaire est une invitation à élargir notre regard sur le monde. Un récit sonore comme une invitation à se laisser traverser par une expérience sensible, à déployer nos capacités, à à sentir ce qui nous entoure et ce qui nous constitue. Un voyage au cours duquel on s'allie au paysage traversé. Une invitation à être dans son milieu.

0: ici.
1: Être ici. Là.
2: Là.
0: Et maintenant.
1: Quel est le mot qui dit l'ici et maintenant?
0: Qu'est-ce que ça fait d'être ici? Dans cette terre.

0: Il y a beaucoup de souvenirs qui passent comme ça en regardant l'eau quand même. Souvenirs d'enfance, souvenirs... Je suis né près de la mer et j'ai beaucoup voyagé. Et pour moi, ça, c'est un départ vers l'infini, je ne sais pas, vers une autre vie. On est comme, comme les coquillages qui sont par terre. On fait partie, mais je sais pas. C'est bouleversant. On ne peut rien dire devant ça. Qu'est-ce qu'on peut dire? Oui, magnifique, extraordinaire. Tout les choses que vous voulez, mais dans les fonds, on ne dit rien. Parce qu'il faut un contact avec elle. Et on est sorti de là. Hein. On vient de là, non?
1: Là. Là, devant l'horizon,
2: où ça s'en,
1: où ça s'en va et s'ouvre au large.
2: Comme une sorte
1: de passerelle,
2: de lisière. Reliant ma présence sur ce bout de terre à l'après, à l'ailleurs, à la promesse de quelque chose de plus, de quelque chose d'autre.

0: là.
1: Où ça revient, et les proches et les lointains qui s'ouvrent par vagues d'air, pénètrent les pores, circulent par les corps.

j'aime ça. Quand c'est calme comme ça. J'ai besoin de marcher tous les jours et de pouvoir entrer dans la lenteur. Là, m'installer dans un rythme tranquille. Je pourrais presque descendre à la vitesse de la mer, parfois. Et je longe la rivière et j'adore. Je commence par les arbres, puis après ça ouvre sur le port et puis ça ouvre sur la mer. C'est trois milieux un peu différents et au fur et à mesure que je marche, je sens bien que mes poumons ils s'ouvrent et que ma respiration s'amplifie. Si c'est marée haute, j'aime le bruit des vagues. Si c'est marée basse, j'aime le cri des oiseaux sur la vasière. La vasière, on a l'impression d'être dans un bout du monde.

0: Là.
1: Là.
0: Là.
1: Où
0: Les
1: frontières se floutent.
0: Où les eaux se mêlent. Où la terre boit la tasse. Se frayer un passage par les rives. Une remontée par voie d'eau.
1: Boit la tasse.
0: Comme l'anguille.
2: Des rivières et des étangs qui naît dans les profondeurs de la mer et remonte le fleuve.
0: Par là, où ça s'entre-pénètre et s'entre-filtre, se dépose et s'assimile.
1: Quand j'étais enfant, on avait la chance, j'étais enfant il y a longtemps, on avait la chance que nos parents n'avaient pas encore peur quand on était dehors. Donc on allait dans les bois, on allait dans les prairies. Et je me suis imprégnée de ça lentement. Et j'en avais besoin même d'aller jouer avec les arbres, de regarder les oiseaux, de me pencher sur les fourmis. J'oubliais que c'était dur la vie.

0: Ah bah si, il y a deux trucs que j'ai pas encore vu.
1: Alors ceux qui décollent, combattants, avec leur bec
0: ou sur pattes, le ventre blanc, le dos noir.
1: Il y a un bec un peu plus long, plus fin. Il se tient plus droit, on dirait qu'il y a...
0: Et là on voit qu'il y a deux autres espèces qui sont arrivées, je sais pas si tu les as donc vues.
1: Et si t'attends qu'on relève la tête, tac. Ça c'est le chevalier cublon. Ah si, t'en es là, c'est près de nous là. Une à vos 7.

C'est depuis que je suis tout petit que je m'intéresse aux oiseaux. Bon, ça, c'est une passion qui m'était transmise par. Surtout par mon papa. Voilà. Donc, ça a commencé par les oiseaux du jardin, en mettant des mangeoires l'hiver pour avoir le petit rouge-gorge, les mésanges, les verdiers, les pinsons venir à la mangeoire. Et puis après, une fois que tu grandis, que tu as ton petit vélo, hop, une petite paire de jumelles, tu vas t'intéresser aux oiseaux autour de chez toi. Et puis voilà. Puis après, c'est les oiseaux qui vont dans la forêt. Puis une fois que tu es ici en Charente-Maritime, ce qui est génial, c'est qu'on a plein de zones de marais qui sont des zones très très riches pour les oiseaux. Donc, c'est. C'est reposant, c'est. Et ben. Alors, des fois, tu sais pas pourquoi tu es. Ah, je peux y rester des heures sans me lasser. Il y a toujours quelque chose à observer, toujours en mouvement, c'est toujours.

0: Une assemblée.
1: Fluide. Aqueux.
2: Un assemblage de matière en mouvement.
0: Une assemblée.
1: Dense.
0: Dense. De corps.
1: Fluent.
0: En mouvement. De l'épaisseur du temps
3: et du murmure des,
0: du
3: mémoires,
0: murmure des mémoires, où les vies et les morts
3: se décomposent
0: et recomposent.
2: Un assemblage de matière en mouvement, de cadence, en flux et en flot, de la polyphonie des voix faite de bruissements et d'éclats. Toutes ces voix rassemblées qui font un lieu, la pulsation d'un lieu, de l'ici, en tous sens.

Puis un jour, on m'a dit, tu veux pas venir remplacer quelqu'un sur une classe de mère? Et pendant 3 semaines, on était les 3/4 du temps dehors, mais on était dehors à faire des sciences. De la géographie, de l'histoire, de l'économie du littoral, de la géologie, de l'ornithologie. Que les trucs en logis, là. Et ben, les gamins, ils étaient contents. Ils apprenaient de manière active, pédagogique. Et quand on revoyait les enfants après, pour faire des petits bilans, pour leur demander comment ils allaient, ils nous parlaient de la maîtresse en pyjama, ils nous parlaient du match de foot sur la prairie, ils nous parlaient de la boum, ils nous parlaient du moule frite, un peu de la pêche à pied. Ils nous parlaient de presque tout, en fait, sauf de la mer. Du coup, j'ai commencé à avoir des doutes un peu sur la pratique. Je me disais, qu'est-ce qui se passe? Nous, enfin, moi, en tous les cas, mais toute l'équipe avait envie de créer une relation sensible, émotionnelle, heureuse avec le milieu. L'hypothèse de travail, c'était comment le monde non humain, les milieux dans lesquels on vit, qu'on traverse, dans lesquels on s'installe, avec lesquels on a un peu de conversation, comment ils participent aussi à qui l'on est, à qui l'on devient. Et là, là, ça a été tournant de vie pour moi. Il y a ma vie avant et ma vie après ça. Il fallait que je donne de l'amplitude au temps libre, que je donne de l'amplitude aussi à la pédagogie de l'imaginaire, faire de la poésie, faire du dessin, faire de la peinture, rester des heures à regarder les vagues, les laisser entrer en rêverie, les enfants. Et les propos entre le début et la fin sont énormes. C'est-à-dire au début, la mer, c'est 70% de la planète. Dedans, il y a des poissons, on peut se baigner. Il y a des bateaux qui naviguent, il y a des bateaux qui pêchent. Parfois, il y a de la pollution. Et à la fin, par exemple, Océane, son texte, ça commence par « Bonjour, Madame la mer. Aujourd'hui, êtes-vous énervée, fatiguée, ou au contraire joyeuse et éveillée? Je crois le deviner. » On passe d'une écriture distanciée, objective, sans pronom à la première personne, sans dire « je », on dit « on », c'est « on », à une écriture très impliquée, très engagée. Je voudrais bien la revoir, cet Océane, et revoir le petit Pierre. Alors les deux là qui m'ont marqué, ils s'appelaient Pierre et Océane. Et Pierre, il a construit son rapport à la mer, avec les cailloux, avec les galets, avec les rochers, avec le sable, il sculptait le sable et les petits cailloux qu'il ramassait sur la plage, il les mettait dans sa poche pour les ramener à Paris. À l'entretien, je lui dis, tu vas en faire quoi à Paris? Je vais les mettre sous un microscope, je suis sûre qu'à l'intérieur, il y a une boule qui brille tout le temps.

0: cherche toujours ce qu'on n'a pas. Et on ne l'a pas parce qu'on ne s'arrête pas à écouter ce que nous dit le monde et à entrer en dialogue avec le monde et à agrandir notre moi, notre soi.
1: C'est encore trop tôt, on ne peut pas voir les petites étarses.
2: Tu vois cette masse. Voilà. Même là, il y en a une en fait.
0: À faire qu'il y a de l'interaction qui se joue entre moi et ce qui m'entoure, à regarder comment les choses fourmillent entre moi et le monde. Et comment ça me constitue, comment ça me grandit, comment ça me nourrit, comment ça m'apaise.
2: Moi j'aime beaucoup aussi reconnaître les paysages. Sans trop le formuler, tu sais que tu vas rencontrer telle ou telle espèce, quoi. D'avoir ce genre de paysage avec une mare au milieu. Et que donc les plantes qu'on trouve là, elles sont... C'est elles qui t'envoient ce signal, mais en même temps, du coup, tu t'apprêtes à les reconnaître.

0: jacasse là, c'est bien.
1: Moi j'aime ça, j'adore vraiment. Je me suis rendu compte qu'en m'y intéressant un peu, un des moyens mémotechniques que j'ai, c'est de... En fait, ça réveille des souvenirs. Enfin, je sais que je les ai entendus par exemple dans mon enfance, sauf que quand j'étais petite, j'ai jamais... Je me suis pas demandé qui chante ça. Et maintenant, quand j'entends, je vois, je ressens chez mes parents. Et donc, je sais que tel chant que j'entends de telle manière chez mes parents, en fait, c'est tel espèce. Il y a ce truc de mettre un nom sur des chants que j'ai toujours connus et que maintenant je reconnais encore mieux. Et puis, du coup, ça fait que les oiseaux sont présents même quand tu les vois pas trop.

0: C'est ça qui est pas mal aussi, après, t'apprends un peu à raconter des histoires des lieux en fonction de ceux qui les habitent. Pas que les humains.
1: Je sais pas par où il était passé, si tu dois aller voir.
0: Tac.
1: Alors, où sommes-nous? On a pris ça.
0: Mm-hmm.
1: Là, on est ici.
0: Ah, on est là?
1: Ouais.
0: Ok.
1: Là, ici.
0: Ok.
1: Du coup, après, tu vois, vous pourrez revenir.
0: Et si on prend à gauche, on arrive.
1: Après, en soi, tu vas ici et là.
0: Là, j'y suis allé me promener au début du printemps. Il y a 25-30 espèces, quoi. Et elles sont pas apparues. Enfin, elles sont pas matérialisées comme ça. Juste le fait de réussir à faire attention à elles, et ben, waouh, en fait, elles apparaissent. On se rend compte que le monde, il est rempli, quoi. Avant, c'était de l'herbe. Maintenant, il y a de la fétuque, il y a de la ciguë, il y a des géraniums et du lierre. Et tu te dis, mais en fait, ça remplit complètement.
1: Mais tu croises beaucoup plus de gens dans ta journée, du coup. Enfin, toi, tu vas croiser le rouge-gorge, la mésange, le merle. Et puis les plantes aussi, le prunelier qui sort ce bourgeon, du coup tu vas le remarquer, tu vas lui dire bonjour. Enfin, ouais, les journées et les lieux sont vachement plus remplis, quoi.
0: C'est une capacité aussi d'ancrage à un espace qui est super puissante. On peut pas être malheureux quand tu connais, quand tu arrives à t'émerveiller de si peu de choses, c'est super fort, quoi.

laisser son regard flouter là par-dessus l'eau, mais ces moments de rêverie, mais c'est tellement ressourçant, rien que ça, laisser son regard flouter, se flouter

0: Là où tout est là. 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Mixage, Elliot Seigne. Avec les paroles cueillies de La Rosa Vecchio, Dominique Cottereau, Christophe Boucher, Cory et Louve, et les voix de Juliette Bretot et Stéphane Sirami.
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5: L'année dernière, la radio InfoRC a mené plusieurs ateliers pour réfléchir à la place des écrans dans nos vies et dans nos relations, des ateliers intergénérationnels. L'idée, c'était d'utiliser la radio pour susciter du débat et pour créer du dialogue entre des parents et des adolescents.
6: On amenait des sujets que moi-même je connais parce que c'était des mamans et moi j'ai, je le rappelle, 17 ans. Donc c'était toutes des dames qui pouvaient avoir l'âge de ma mère, qui rencontrait ce problème de mon enfant est souvent sur les écrans, où on parlait aussi même du cyberharcèlement, etc. Et le fait de voir plusieurs points de vue de ces dames-là m'a vraiment beaucoup éclairé sur ce qu'aurait pu penser par exemple ma mère ou la mère de quelqu'un que je connais.
5: Les ados du Club Info du Collège de Jastres ont enquêté auprès de leurs camarades.
7: On commence avec la première question. Que sont les écrans pour vous ? Que pensez-vous de votre utilisation des écrans ? Combien de temps passez-vous sur ces réseaux environ ?
5: Les élèves de Jastres se sont exprimés sur les difficultés et les joies liées à leur usage des écrans, et en particulier des réseaux sociaux.
8: Les écrans, c'est assez bienveillant pour moi parce que je ne fais pas de bêtises entre guillemets dessus. Je discute avec mes potes, etc. Par rapport aux devoirs, ce qui s'est passé, comment je me sens, je parle avec des gens que je connais. Donc c'est déjà bien.
9: Ça peut nuire à ton sommeil, ta sociabilisation.
7: Ça dépend aussi des personnes. Des fois, les personnes ont des fois des sociabilisations difficiles.
9: Oui.
7: Par exemple...
9: Oui, mais justement, passer moins de temps sur les écrans, ça peut aussi t'aider à te sociabiliser.
7: Bah justement, moi, un jour, j'en ai souffert. Puisque y a des fois, avant que j'aie mon tel, je me sentais persécutée, je me sentais harcelée, je me sentais...
9: Ça peut être un moyen d'aide aussi, parce que tu peux plus parler avec tes amis.
8: En fait, mon écran me montre un côté positif à mon monde, en fait. Des fois, je m'en sers pour regarder des vidéos sur le dessin, l'art, parce que c'est ma passion. Je m'en sers pour un peu positiver sur le monde qui m'entoure. Donc franchement, je trouve que c'est assez bien quand même.
5: Au foyer du collège, le Point Info Jeune, le Pige, Isabelle de la mission locale et Stéphane de la prévention spécialisée ont animé un atelier en utilisant une exposition des promeneurs du net.
10: Je lis une affiche pour la radio.
11: Alors cette phrase, ce sont des affiches qui ont été faites avec des promeneurs du net ardéchois. Et donc c'était un peu pour faire réagir les collégiens sur des phrases comme ça.
12: Mais c'est quoi les promeneurs du net ?
11: Alors les promeneurs du net, ce sont des personnes qui sont animateurs, qui sont formateurs, qui travaillent dans le domaine social ou à la DSEA par exemple, dans les centres sociaux. Et ils interviennent sur les réseaux sociaux, c'est-à-dire qu'ils sont en contact avec les jeunes et les jeunes peuvent venir les discuter avec eux, poser des questions, interroger sur les réseaux sociaux.
5: Tous ces ateliers ont été enregistrés avec, dès le départ, un objectif qui était partagé avec et par les collégiens et les collégiennes, l'objectif de faire écouter ces enregistrements comme point de départ pour animer des cafés des parents autour du numérique. Au collège de Vals-les-Bains, et puis pendant les ateliers de français langue étrangère animés par Nathalie et Christelle au centre socio-culturel Le Palabre à Aubenas. Aujourd'hui, dans Expression plurielle, nous faisons dialoguer tous ces échanges, avec pour la première fois sur les ondes du 88.6, la voix des parents, et plus précisément des mères. Alors on commence avec une question qui nous a beaucoup animés. Les adultes doivent-ils limiter le temps d'écran des enfants ?
13: Vu que j'ai un contrôle parental, j'ai un temps limité par jour et je trouve que mon utilisation est quand même raisonnable.
12: Toi, t'en penses quoi de ça ?
14: Bah, que c'est bien parce que comme ça, l'enfant, il peut pas rester trop sur son téléphone ou un truc comme ça. Donc comme ça, quand il a fini, bah, il peut aller jouer dehors s'il fait beau ou s'amuser.
12: Moi, par exemple, sur TikTok, je me suis mis une limite de temps de 1 heure. Comme ça, je vois quand j'ai fait 1 heure. Après, souvent, je continue après, mais je sais quand c'est bon. Genre, je devrais arrêter et voilà.
15: Du coup, ça t'aide pour toi-même, en fait.
12: Oui, voilà, c'est ça.
15: Donc, tu considères que t'as pas besoin de la limite de tes parents, enfin, d'une limite, d'un contrôle parental ?
12: Non, je pense pas, non.
7: Que pensez-vous de votre utilisation des écrans ?
0: pas très raisonnable parce que je trouve que je passe quand même plus de 8 heures sur mon téléphone par jour. Ça vous rend un peu addictif. Je sens que des fois, je déraille un peu avec, vous voyez.
7: Genre, tu restes beaucoup trop de temps.
0: C'est exact. Après, à cause de Snap, j'ai beaucoup de notifications. Du coup, à chaque fois, je suis obligé de me mettre en ne pas déranger. Et après, ça me pose quelques problèmes. Beaucoup de gens m'appellent dans la journée, puis après, ils se plaignent beaucoup.
1: Moi, je dirais que j'aurais une utilisation modérée, 2h, 2h15 par jour.
7: Bah moi, elle n'est pas du tout raisonnable. Moi, les jours d'école, je peux passer 2-3 heures si on compte YouTube comme réseau social.
9: C'est pour ça que je peux quand même un peu conseiller à des parents d'utiliser un limiteur de temps, entre guillemets.
7: Bah sur les iPhones, par exemple, c'est temps d'écran. Si vous activez l'option, bah vous savez combien de temps vous passez. Vous pouvez mettre des restrictions.
9: Ça limite mon temps d'écran par jour et du coup, on a des règles.
7: Assez strictes.
9: Pas strictes, hein. Je dirais pas strictes, hein. Par exemple, quand je n'ai plus de temps d'écran, je n'ai pas plus de temps d'écran. Ils me laissent les applications pour parler avec mes amis et écouter de la musique.
8: Personnellement, je trouve que je l'utilise beaucoup trop. Je dirais plus de 5 heures. Mais vraiment plus. En fait, s'il n'y aurait pas les devoirs, je serais vraiment toute la journée dessus. Et franchement, je trouve que j'abuse un peu.
9: Mais on n'en parle pas assez. Le temps conseillé est 1h30 par jour. Mais la moyenne française, c'est je pense à peu près ce que tu fais. Donc c'est bien de mettre quand même, moi je pense, une limite. Après, pas trop non plus pour laisser quand même un espace personnel à tes enfants.
7: Et surtout, moi, je me consolais. La plupart du temps, je me consolais avec mes écrans. C'est tout.
9: Oui, ça peut être un moyen de consolation.
7: 5-6 heures, c'est juste des traumatismes qui se sont passés.
9: Oui, mais des traumatismes qui se sont passés, tu n'es pas obligé de les régler en faisant que des écrans.
7: Oui, c'est vrai. Je peux aussi aller voir un psy. Tiens, d'ailleurs, je vais.
4: Humour.

0: Ces témoignages ont été collectés par les ados du Club Info du Collège de Jastres qui se sont exprimés sur la question du temps d'écran. Ensuite, nous avons écouté tous ces enregistrements avec les mères qui sont accompagnées par Nathalie au centre socio-culturel Le Palabre. À leur tour, elles ont réagi.
1: Il a une application pour les métiers de temps d'écran. Avec l'application, je fais pause.
0: Les voix ont été modifiées à la demande des participantes. Ça donne des voix assez amusantes, mais le sujet reste sérieux.
1: Moi, je ne savais même pas que ça existe, ça. Ça fait pas longtemps que j'ai découvert sur l'application que je pourrais faire les métiers de temps d'écran. Mon fils, je l'ai fait, mais c'est même pas que... Il me dit, ça ne marche pas Internet. Je dis, je ne sais pas, peut-être que c'est l'Internet qui ne marche pas. C'est même pas... Je sais même pas. Après, elle reprend, elle comprend. Elle m'a dit, peut-être c'est mon téléphone qui le bug. Je dis, peut-être, elle m'a dit, les vieux. Je dis, les vieux, ouais. Il faut le changer, je dis, on va le changer. C'est tout. Après ça, je dis ça, voilà, moi, je suis tranquille maintenant.
2: C'est très intéressant et c'est un peu compliqué pour moi parce que je ne sais pas comment on l'utilise, nous et nos enfants. J'étais avant contre, mais après, moi, je l'utilise beaucoup et je vois, je reste longtemps sur le téléphone. La dernière fois, dans l'atelier, on a parlé de ça. Et par hasard, je ne sais pas l'application qui c'était sur le téléphone pour compter le temps, combien on passe sur le téléphone. Et j'étais choqué parce que j'ai passé du temps, du grand temps, et je n'étais pas au courant. Et j'ai dit, mais qu'est-ce que je fais? Je suis une maman, quand même. Je suis l'exemple pour mon fils. Pourquoi je dis à lui, tu restes pas sur Snapchat, tu fais pas ça, tu fais pas ça. Et direct, j'ai désinstallé l'application TikTok, direct les choses dans mon téléphone. J'ai laissé Facebook, la vérité. J'utilisais Facebook et après j'ai rentré et direct j'attends que je reste sur le canapé pour prendre mon téléphone. Après elle vient l'aider quand j'étais dans l'atelier et combien de temps? J'ai dit non, comme ça. Avant je marche, je parle avec les gens, je partage du moment, je sors, j'ai fait. Et le dernier moment, je dirais que j'attends que j'ai fini le travail pour aller au téléphone, pour regarder, pour... Et franchement, dans l'Internet, il y a une intelligence qu'on ne comprend pas. Parce que tu mets la cuisine, tu restes tout le temps, tu veux sortir, mais tu trouves des choses qui viennent sur la cuisine. Tu prends ton temps, tu restes, et après tu trouves qu'il t'a rien fait. Tu es perdu, quoi. Et un jour, j'ai dit, voilà, j'ai mis mon téléphone, j'ai fermé l'Internet, et j'ai mis le téléphone dans mon sac. Et direct, j'ai sorti, j'allais au parc de la poste, au parking là, et il y a le parc en face. Et j'ai resté là-bas et je regarde le monde, je regarde, c'est beau, c'est franchement la vie. C'est la vie qu'on a besoin, nous et nos enfants, de regarder. Et j'ai fait attention, qu'est-ce qu'on tourne de moi, j'ai regardé les voitures, c'est beau, qu'est-ce que j'ai vu. Et finalement, j'ai retourné sur Internet.
3: Et il y a beaucoup de familles, les enfants, elles regardent beaucoup la télé parce qu'il y a les voisins. Maintenant, les enfants, ils jouent à la maison, ensemble. Les voisins n'est pas contents pour le bruit, pour les enfants. C'est pour ça que tout le monde maintenant... Ils donnent le portable, les enfants regardent la télé pour se calmer. Avant, chez nous, non. Nous sortons, nous jouons ensemble, il y a l'activité. Quand il fait le bruit, il n'y a pas de problème. C'est pas grave. Mais ici, le problème, c'est les voisins. Comme ça, les enfants, ils aiment beaucoup jouer à la maison. Mais les voisins, pas contents.
4: Le monde a changé déjà. En fait, avant... Les voisins aident les autres à bien éduquer. Ils donnent des conseils, pas comme maintenant. C'est un bruit, ils toquent et tout ça. Non, avant, s'ils toquent, c'est par rapport à tes enfants, pour te dire, ils ont fait ça, il faut faire comme ça. Mais maintenant, c'est non. C'est juste pour plaindre et tout ça. Mais avant, pour aider.
3: Il y a les enfants petits, besoin de jouer. Les jouets, ils tombent, ils courent. Un enfant, 2 ans, voilà, un an et demi. T'arrêtes pas, tu dis, reste tranquille, tu joues pas. Non, c'est pas possible. Besoin de jouer, besoin de courir. Les petits, c'est pas comme les grands.
1: Voulait installer un jeu et sa maman, elle voulait pas. Il a dit comment je vais parler avec mes amis. Il a 16 de moyenne à l'école. Il se met humilié devant ses amis parce qu'il n'a pas ce jeu-là pour bien parler avec ses amis, pour se rapprocher. Et tout le temps, il sera seul dans la cour et tout ça. Oui, mais c'est au collège. Mais pour moi, quand on a des jeunes, moi j'ai deux adolescents, un 15 ans, un autre 13 ans. Et on a mis à la maison des règles. Quand on mange ensemble. Ensemble. Et quand ils jouent, même ils jouent devant moi. Avec ses amis, je ne suis pas contre. Et quand l'heure de faire les devoirs, ils vont faire les devoirs ensemble avec son frère. Mais leur papa, c'est strict. C'est l'heure de manger, on va manger ensemble. Il n'y a pas quelqu'un qui va rester au coin. Le grand, il a presque 16 ans, il a un téléphone à lui, il est avec lui. Mais j'ai un autre qui a 13 ans, elle n'a pas de téléphone, mais elle a une tablette pour jouer avec ses amis. Et je sais bien, il joue avec ses cousins et tout ça. On sait ce qu'ils font de leur portable. Et pour mon jeune enfant, j'ai décidé de lui acheter un portable à son anniversaire. Peut-être à 14 ans et tout ça, mais pas avant. Malgré ils ont leur portable, je ne vais pas te dire c'est interdit, mais je contrôle. Je reste avec eux, je parle avec eux. Quand ils jouent devant moi. Et mais j'ai mon grand garçon, qui a presque 16 ans. Il a installé, comment ça s'appelle? Pour acheter des choses et vendre des choses. Vinted. Voilà, il veut faire ça. Mais avec moi. Il me dit, est-ce que maman, je peux faire ça et tout ça. On parle. Ils ne sont pas isolés, même avec leur téléphone.
0: Parler ensemble et nourrir nos relations à l'intérieur de nos familles, entre voisins et voisines. C'est une piste qui revient souvent dans ces témoignages pour faire face à l'isolement que peut créer l'addiction aux écrans. Surtout que les réseaux sociaux charrient aussi beaucoup d'autres violences. Les ados du Club Info se sont aussi confiés sur les questions de cyberharcèlement et ils et elles ont fait des propositions qui sont pour le coup plus ou moins convaincantes. On les écoute.
5: Je pense qu'il faut faire gaffe au cyberharcèlement. S'il y a des parents qui écoutent ça, écoutez-moi, c'est important. Si votre enfant ne vous montre presque jamais votre téléphone,
6: Son téléphone.
5: son téléphone, bah regardez quand même. Genre, demandez-lui son téléphone, ouvrez une application au hasard de messages et regardez ce qui se passe. S'il y a du cyberharcèlement, contactez tout de suite le 3018. Enfin, je crois que c'est ça.
6: Oui, c'est le 3018.
5: Oui, c'est le 3018.
6: Mais je pense qu'il faut pas non plus aller fouiller dans le téléphone de votre enfant parce que, enfin, mine de rien, maintenant, c'est presque toute notre vie personnelle. Après, les parents, c'est pas non plus à vous d'aller fouiller dans les téléphones parce que
5: c'est plutôt à votre enfant de vous parler.
6: De
5: C'est
6: vous
5: ça?
6: parler, c'est ça. Je suis totalement d'accord avec toi et que franchement, si vous êtes victime de cyberharcèlement, parlez-en parce que votre téléphone maintenant, c'est toute votre vie personnelle et franchement, faut pas aller jusqu'à ce que vos parents viennent chercher dans votre téléphone et ils pourraient trouver des trucs personnels à vous dans le téléphone alors qu'ils cherchent juste autre chose.
5: Ça, c'était un aparté pour les parents et les enfants qui subissent parfois du cyberharcèlement. Faites vraiment gaffe. Cyberharcèlement égale 3018.
6: Les gens, par exemple, sur Snapchat, ils peuvent t'ajouter, ils ajoutent des gens au hasard, et ils les insultent sans aucune raison. Et donc, ces gens, bloquez-les dès qu'ils vous ajoutent si vous les connaissez pas, parce que c'est vraiment pas cool de faire ça.
3: Moi, je trouve pas quoi, je sais pas si c'est l'État, elle bloque pas ses vidéos, tout ça. C'est pas, elle aime bien faire les lois ailleurs, elle peut faire aussi les lois sur les réseaux sociaux, mais les ados peuvent faire tranquillement leur Snapchat ou voilà, TikTok.
0: C'est aussi quelque chose qui revient souvent dans ces échanges, ne pas seulement s'en remettre aux individus, mais le besoin de lois et de règles collectives. Pour rappel, le cyberharcèlement est interdit et il est puni par la loi. Les peines encourues sont de 2 ans de prison et de 30 000 euros d'amende. Les circonstances aggravantes peuvent être retenues si ces délits sont commis envers une personne mineure ou en raison de son appartenance à une nation, à une religion, ou encore en raison de sa couleur de peau ou d'une orientation sexuelle ou d'un handicap. À ce sujet, les jeunes du Club Info de Jastres ont également dénoncé les discriminations produites sur les réseaux sociaux, et en particulier l'homophobie, avec une trend TikTok qui a eu malheureusement beaucoup de succès l'année dernière.
7: Pour commencer, j'aimerais parler de l'application TikTok et de qu'est-ce que c'est une trend. L'application TikTok, c'est une application où des créateurs de contenu, qui sont aussi appelés influenceurs, se créent des profils et peuvent poster des vidéos. Tout le monde peut poster des vidéos et les gens peuvent être suivis et on peut suivre des gens. Le type de contenu proposé sur cette application, c'est des vidéos courtes de 1 minute qui sont à la suite, qu'on peut faire défiler, ce qui fait qu'on a énormément de contenus différents. Comme cette application est une application assez ouverte, qui met un petit peu de la proximité entre les gens qui postent et ceux qui reçoivent, et chacun peut poster ça, une vidéo soi-même, on peut retrouver sur cette application des trends, donc tendances en français. Une vidéo qui a percé et que tout le monde refait chez soi, comme des danses qui sont reprises avec des musiques et des jeux, certains petits jeux. Et aujourd'hui, on va parler d'un TikTok challenge qui peut être assez problématique. Le principe de ce jeu est très simple, malheureusement parfois un peu trop, parce que le but est d'arrêter de bouger. Le premier qui bouge a un gage. Mais là où ça devient problématique, c'est que le gage en question n'a rien d'un gage. Le nom de la trend est First Move is Gay. Le premier qui bouge est gay. Donc la première personne qui bouge est dite gay. Ce jeu, c'est utilisé, réutilisé de partout parce que malheureusement, à cause de la popularité de TikTok et du nombre de gens qui y jouent, c'est repris énormément et c'est un jeu destiné à les cours de récré, un peu partout, dans la rue. Et j'en ai entendu parler dans mon collège par des gens qui y jouaient. J'ai vu à quel point... Pour des personnes, ça pouvait être bizarre d'être gay. Je me sentais tellement loin d'eux. Personnellement, je n'ai pas l'application TikTok. J'ai beaucoup de personnes qui appartiennent à la communauté LGBT dans mon entourage. C'est-à-dire que pour nous, c'était pas du tout un tabou. Et voir à quel point pour certaines personnes, ça peut être si lointain. À quel point pour certaines personnes, ça peut être un truc à part. Comme si c'était même plus des humains et ça les met dans une place qu'ils sont pas censés avoir. Ils se rendent pas compte qui sont en train de parler de gens. Ils se rendent même plus compte qu'ils s'adressent à des humains qui sont comme eux et qui, au final, ils essaient juste d'avoir une vie normale parce qu'ils n'ont pas choisi ce qu'ils étaient et ils peuvent être fiers de l'être.
0: Quel conseil tu aimerais donner aux adultes ou aux parents qui accompagnent des enfants ou des ados qui vont sur TikTok ?
7: Leur dire qu'au final, il faut que ça reste un outil, dans le sens où aujourd'hui, c'est tellement facile d'utilisation que on peut commencer à arrêter de réfléchir vraiment, à arrêter de se poser la question de ce qu'on fait et à se dire bah de toute façon tout le monde fait comme ça parce que en scrollant ils voient des gens cachés derrière un profil sur TikTok, les réseaux sociaux, c'est là qu'on peut voir que ça peut être quelque chose de vraiment super. Ça peut vraiment créer une connexion, une sorte de proximité entre les gens qui postent, mais malheureusement pour beaucoup de personnes c'est pas qu'un outil, en fait c'est devenu leur vie presque. Ils se rendent pas compte de ce qu'ils font parce que c'est sur TikTok.
8: Qu'est-ce que tu dirais à toutes les personnes qui foncent les trends TikTok ?
7: En fait, je me rends compte que c'est des gens que je côtoie, qui sont dans mon entourage et qui font ce genre de choses dégueulasses parce qu'eux-mêmes se rendent pas compte qu'ils sont là. Et donc, si je pouvais leur dire un truc, c'est... je leur souhaiterais de rencontrer mes amis. J'ai des amis homosexuels et je leur souhaiterais juste de les rencontrer et de se dire qu'au final, c'est pas des bêtes. Ils sont pareils. J'aimerais parler de quelque chose qui peut être assez peu réjouissant finalement. C'est de se rendre compte au final que ce qu'ils sont en train de faire, c'est que derrière, toutes les personnes homosexuelles, pour qu'ils se considèrent comme un gage, elles savent plus comment prendre ça parce que beaucoup de personnes déjà ne savent pas elles-mêmes qu'elles sont homosexuelles à cause de ça. Elles veulent pas s'en rendre compte, elles veulent pas être différentes. Pour citer des gens très connus, c'est parce que je suis différente, je suis comme les autres. J'ai des amies qui se revendiquent homosexuelles et qui en sont heureuses, et c'est génial. Et au final, ça a rien de marginal. Les personnes qui découvrent qu'elles sont homosexuelles, mais en fait, elles vont commencer à se dégoûter elles-mêmes et à en avoir marre. Et au final, le « on rigole », ça fait rire que les hétéros. Enfin, ça fait rire que les personnes pas concernées, parce que certaines personnes homosexuelles, ça existe. Ils se sentent super loin parce que, bien sûr qu'ils n'ont pas forcé une personne homosexuelle à se suicider. Mais en fait, c'est à cause de ce genre de comportement que ces personnes se sentent oppressées et qui ne voient pas d'autre option et qui sont enfermées dans un choix qui n'est pas le leur. Et donc, j'aimerais finir sur ce mot « oui, l'homophobie peut tuer ». Et donc, voilà ce que je dirais finalement aux personnes qui font cette trend. L'homophobie, c'est tout sauf un jeu. Bonjour.

0: C'est la fin de cette émission qui a été le fruit de nombreux ateliers intergénérationnels sur nos usages des écrans. Concernant les musiques que vous avez entendues au cœur de l'émission, c'était Sarah Mikowski, un extrait du morceau Wikio. Et à la fin, vous venez d'entendre Aloïs Sauvage et un extrait de son morceau Homoï. Merci aux élèves du Club Info de Jastres. Merci aux mamans qui ont participé aux ateliers de FLE de Nathalie au sein du centre socioculturel Le Palabre. Merci à Christelle, référente famille du Palabre. Merci au collège de Vals-les-Bains où nous avons réalisé également un café des parents. Merci à Eva Ventalon de l'ARS. Merci à Diego qui était en service civique à la radio Info RC et qui a également participé à ces ateliers. Et merci à toutes les personnes qui nous ont écoutés. À bientôt et les programmes continuent sur le 88.6 et le 97.2. Expression plurielle. 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
1: Et cette semaine, on explore le dernier EP du duo électro-afro-punk Chege. Un opus qui réunit 4 morceaux au groove imparable sous le nom de Psycho. Aujourd'hui, le voyage transcontinental continue avec le morceau Six Years.

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Et voici venir le groupe Mix Lonely qui continue son bonhomme de chemin. La formation de Brooklyn, menée par Raeas, a réussi à mettre le monde d'accord avec leur discographie bien implacable. Une discographie complétée aujourd'hui par la sortie de leur quatrième album, All Monsters.

L'album qui s'avère plus costaud qu'à l'accoutumée. Il est question de dysphorie de genre, de cauchemars d'enfance, d'anxiété, ainsi que d'addiction, tout au long de ses 9 compositions bien caverneuses. Mix Lonely continue de chasser les vilains démons à travers des morceaux surpuissants, comme Anesthétique, qu'on écoute tout de suite sur le 88.6.

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1: Et maintenant, pour satisfaire vos oreilles, chers auditeuristes de la radio Info RC, nous allons laisser la place au meilleur album de la chanteuse et saxophoniste Lakeisha Benjamin. We Dream. Un style est né. C'est un album et aussi le nom d'un morceau, le morceau qui est au cœur de l'album. Au sommet de son art, la New-Yorkaise Lakeisha Benjamin vient de sortir ce disque au croisement du hip-hop, des musiques latines et du spiritual jazz. On vous fait découvrir aujourd'hui le titre éponyme sur le 88.6 We Dream de Lakeisha Benjamin.

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2: Le 26 juin dernier, la rappeuse française Dezel a sorti un nouvel EP. Il s'appelle Entracte. Elle est décidément prolifique parce que début 2026, nous avions déjà chroniqué Aria dans nos albums de la semaine sur la radio Info RC, un disque qu'elle a sorti en 2026. Et d'ailleurs, on me glisse dans l'oreillette que cet artiste, Dezel, fera partie de la programmation du Pas de Côté en novembre prochain. On a hâte et vous en entendrez parler sur les ondes du 88. Donc restez avec nous. En tout cas, dans ce nouvel EP Entracte, Dezel continue sur sa lancée avec un rap à la fois personnel et engagé, anticapitaliste et féministe, une lancée qui fait office de véritable comète. Et ça, c'est clairement pour le jeu de mots, parce que le morceau que je vous fais écouter tout de suite s'intitule « Comète ».

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2: Mauvaise bouche, c'est la voix d'Emma, une pop francophone aussi accrocheuse que sincère, portée par des textes qui explorent sans détour les joies, les doutes et les névroses de la vie adulte. Formée au hautbois classique dès l'enfance, passée par le conservatoire de Perpignan, puis l'école de jazz et de musique actuelle de Montpellier, Emma lance son projet aux côtés de son binôme créatif Smoogie pour créer le groupe Mauvaise Bouche. Ses textes aussi entre confidences intimes et réflexions sur la santé mentale, les relations humaines ou encore les injonctions de notre époque. Avec des images qui sont souvent étonnantes, comme dans le morceau « Magasin d'émotions », la colère peut-elle être à vendre? La réponse en musique avec « Mauvaise bouche, magasin d'émotions ».
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2: Lisa Leblanc, elle est de retour avec Wall Lotta Tokin, prête à affronter les marionnettes d'une époque plus rock'n'roll. C'est une nouvelle pièce qui mélange l'humour qu'on lui connaît à des riffs de guitare contagieux et à l'orgue des 60s. Le morceau est accompagné d'un clip inspiré du film Happy Time Murder. On y retrouve l'artiste Lisa Leblanc accompagnée de marionnettes à taille humaine en guise d'interlocuteur. La musicienne québécoise passe cette fois-ci à l'anglais pour dénoncer les grandes gueules qui ne savent pas s'arrêter de parler et surtout les frustrations des discussions unilatérales. Alors la prochaine fois que vous vous retrouverez prise au piège devant un dialogueur qui fait passer son monologue pour une conversation, vous pourrez toujours chantonner « Wall Lotta Tokin » de Lisa Leblanc. Et attention, car ce qui commence sur une note ludique se termine par un double marionnetticide. Et ça, ce sont les mots de la chanteuse Lisa Leblanc. Je vais arrêter de parler toute seule pour laisser

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3: Sur le portail Medium, le musicien Jérémy Apt a publié une réflexion sur l'appropriation culturelle. En partant du principe que s'approprier, c'est faire sien, il a tout de suite vu l'apprentissage d'une langue ou l'initiation à une musique d'une autre culture comme autant de gestes créatifs. Mais alors qu'un monde sans appropriation serait donc un monde où les cultures resteraient cloîtrées autour de leur foyer d'origine respectif, l'appropriation d'une culture qui n'est pas sienne peut se trouver beaucoup moins appropriée quand elle devient affaire d'extraction ou d'expropriation. Avant d'aller à la rencontre de Jérémy Apt et des questionnements qui l'accompagnent quand, depuis Marseille, il joue du gamelan baliné au sein de l'ensemble Le Rêve de Polyphème, ce métaclassique s'approprié vous propose d'écouter, en vis-à-vis, la compositrice japonaise Misato Mochizuki et le compositeur français Olivier Calmel qui, en plus de publier leurs œuvres tous les deux aux éditions Archipel, partagent le point commun d'avoir été invités à composer pour le koto, un instrument traditionnel japonais que Misato Mochizuki n'a pas cherché à manier de manière traditionnelle, pendant qu'Olivier Calmel devait d'abord faire connaissance avec le koto pour composer.

0: Olivier Calmel, c'est pas tant vous qui avez été au coteau que le coteau qui est venu à vous.
1: Oui, tout à fait. Alors, évidemment, quand on découvre un instrument pour lequel on n'a jamais écrit et sur lequel on a peu de références, en ce qui me concerne même pas du tout de références, ou alors une référence vaguement occidentale du compositeur ou même du néophyte plutôt qui en a entendu de ci, de là, dans des pièces traditionnelles, qui connaît la sonorité mais qui ne connaît rien d'autre que cette sonorité que tout le monde connaît, et bien évidemment, faut tout réapprendre. On repart de zéro et donc on s'approprie d'abord une connaissance technique de cet instrument qui est quand même très particulier, et puis ensuite on regarde beaucoup les pièces qui permettent d'étendre un peu les modes de jeu, d'étendre les capacités de l'instrument, les sonorités, et de le rendre compatible avec un langage qui a priori n'est pas forcément celui sur lequel on l'attendrait.
0: Oui, alors c'est là que ça devient passionnant, parce que j'imagine que les cotoïstes, on dit comme ça, les joueurs de coteaux, ou...
1: J'ai bien peur que oui.
0: Alors, disons comme ça, les cotoïstes viennent vers vous pour que vous emmeniez leur instrument vers votre esthétique, sauf que vous, quand vous vous emparez de cet instrument, vous en profitez pour aller ailleurs, justement.
1: Tout à fait. Alors ça marche dans les deux sens, c'est-à-dire oui. que la facture de l'instrument et les techniques de l'instrument et ses possibilités et ses impossibilités nous forcent à nous poser des questions, et de ce fait influent à la fois sur l'esthétique et finalement sur la finalité de l'œuvre. Donc on peut venir avec un tas d'idées préconçues sur la façon dont on va générer, je dirais, les forces, moi j'appelle ça les forces d'énergie en fait de la pièce, avec le climax, avec une forme. Moi, je réfléchis beaucoup à la forme, mais en fin de compte tout ça n'a de véracité qu'au regard de ce qu'on va apprendre au fur et à mesure de la capacité de l'instrument. Indépendamment même de la capacité de l'instrumentiste.
0: Et ça, vous l'apprenez comment? Par aller-retour entre des ébauches que vous soumettez aux instrumentistes, ou bien à force de vous-même vous projeter dedans?
1: Alors non, dans un premier temps, vraiment à la lecture et à l'écoute de pièces qui existent déjà.
0: D'accord.
1: Ça, c'est vraiment...
0: Par découverte du répertoire. Ouais.
1: Exactement, découverte du répertoire, que ce soit du répertoire traditionnel ou du répertoire de création. On me communique des partitions existantes, on me communique des enregistrements, éventuellement la soliste m'en joue en direct, ouais. De manière à ce que je me rende compte de ce que c'est que jouer cet instrument. Et il me faut plusieurs semaines avant de vraiment d'appréhender, d'imaginer, d'avoir un imaginaire sur ouais. un instrument qu'a priori au départ je ne connaissais pas du tout.
0: Donc voilà. Il se déploie, oui c'est ça, à la découverte de son répertoire. Quant à la façon d'en jouer, vous avez l'impression d'avoir dû l'apprendre en quelque sorte pour pouvoir la noter?
1: Oui, oui, complètement, complètement. Et alors par exemple dans le cas du koto, ça commence déjà par le choix de l'accord. C'est un instrument dont l'accord est fixe ouais. à un instant T. Alors, il y a des instruments, évidemment, comme ça dans la culture occidentale, hein, mais du fait qu'il y a un nombre de cordes très limité, d'une part, d'autre part, que les chevalets, une fois posés, ne vont pas être disposés complètement en 3 secondes, il faut bien déterminer un univers harmonique, déjà, qui est assez fixe. Alors évidemment, ça peut expliquer un certain nombre d'esthétiques d'ailleurs traditionnelles, mais quand on décide de jouer sur la pentatonique, avoir 13 cordes finalement, puisque moi j'ai écrit pour couteau 13 cordes, n'est pas en soi un énorme problème, mais il faut l'avoir intégré dès le début. Et quand on décide d'écrire autre chose que de la pentatonique, ce qui est mon cas, là ça demande une réflexion un peu plus longue. Voilà, donc 13 cordes, une hauteur déterminée et une seule, un chevalet identifié et ne bougeant plus, sauf à la marge, au cours de l'œuvre, si on calcule bien, ça vous fait 13 notes. Mais 13 notes, contrairement à la harpe occidentale, sans les octaves. À la harpe, quand on décide d'un accord, les pédales permettent de déterminer, pour un accord donné, que tous les do vont être bémol ou bécart, sur les 8 octaves. Au koto, on n'a pas 8 octaves. En fait, on a 13 notes, 13 cordes, pointe à la ligne. Donc ça, il faut imaginer qu'en termes de résurgence harmonique, de complexité, de possibilité même de modulation, etc., ça conditionne vraiment de manière extrêmement stricte l'environnement harmonique.
0: Parce que vous êtes un genre de compositeur à, avant même de poser une note sur le papier, savoir dans quelle couleur harmonique vous allez évoluer, ou bien vous vous laissez prendre par ce qui vient?
1: Non, alors je dirais pas ça. Par contre, pour un instrument que je ne connais pas, je suis obligé de vraiment de creuser la question de ces possibilités techniques et notamment, donc évidemment, de ces possibilités harmoniques.
0: Ah, c'est ça, d'avoir visité la palette
1: bah,
0: avant de vous projeter.
1: Exactement. Ouais. Alors, ce n'est pas forcément le cas. C'est vrai qu'il y a beaucoup de mes collègues qui auront tendance à faire une vraie nomenclature avec, par exemple, dans le cas des bois, une quasi-exhaustivité de multiphonique, des doigtés, etc. Ça, ce n'est pas trop mon cas parce que sur les instruments que je connais bien, je vais d'abord chercher l'expressivité pour ensuite trouver les meilleurs moyens techniques qui vont permettre de précisément de la déployer. Mais je ne vais pas faire un alphabet, si vous voulez, de tous les instruments pour lesquels j'écris. Ça, ce n'est pas une démarche

0: voilà, un vrai amour du motif, de la mélodie. J'aime ça, même si peut-être aujourd'hui ça peut paraître dans certains cas désuet, voire même du leitmotiv quasiment. Mais pour autant, sur les instruments vraiment particulièrement inconnus, particulièrement à découvrir, là je suis un peu obligé quand même, en tout cas c'est la démarche que j'ai, de me faire un alphabet, même un alphabet minimum, mais de manière à avoir une idée un peu de la palette. À la fois des modes de jeu, il y en a beaucoup.
1: Alors oui, parlons-en, parce que là on a parlé effectivement de la gamme, disons, et les modes de jeu sont vraiment... hors Occident, ou il y a des points même.
0: Non, complètement, ils sont vraiment... c'est pas des choses qu'on connaît, alors ni dans la terminologie...
1: Qu'on peut même pas mettre dans des mots italiens.
0: Alors en fait, il y en a beaucoup qui concernent le fait de tirer ou d'appuyer sur la corde.
1: Ok.
0: Alors on comprend bien que le fait d'appuyer, le fait de tirer, on va raccourcir la corde, le fait d'appuyer, on va donc la tendre, donc, enfin la rallonger. Donc de fait, on comprend bien que dans un cas, on va un petit peu augmenter le tuning et dans l'autre cas, on va un petit peu le baisser. Bon, donc ça c'est des choses qu'on connaît à peu près dans tous les instruments occidentaux, qu'on pratique pas forcément exactement comme ça. Ensuite, il y a des modes de jeu qui concernent, alors chacun a un nom très précis, qui est même déterminé, puisque le koto c'est un instrument qui est traditionnel, mais qui est aussi qui est utilisé dans des cas sociaux très précis. Et donc, les modes de jeu Ato, Oshi, Yori, Hiro, etc., alors je le dis à la française, hein, pardonnez-moi, ils ont tous également un sens social, un sens par rapport à la démarche. Voilà, c'est un instrument dont le contexte social est très important. Donc, après, il y a des choses qu'on connaît, comme par exemple ce qu'on appelle le PID, évidemment les harmoniques, qui sont pour le coup des harmoniques d'octave, qu'on connaît très bien, tout ce qui est son muté, tout ce qui est percussion. Alors, évidemment, le koto étant bon an mal an un gros bloc de bois, la sonorité de percussion que vous avez sur un koto n'est pas du tout celle que vous avez sur une contrebasse ou sur un violoncelle quand on joue des modes de jeu de percussion, donc c'est très différent.
1: Mais dans votre table de mode de jeu, là, je vois par exemple des notes qui ont une hauteur de départ et une hauteur d'arrivée, par exemple.
0: Ici ?
1: Ouais.
0: Oui, tout à fait. C'est ce que je disais. Il s'agit là, par exemple, Ato Oshi, il s'agit d'appuyer sur la note, ce qui va là, techniquement, rallonger la corde et donc baisser la note d'autant. Voilà. Et donc, en fait, vous avez possibilité, là, c'est vraiment appuyer ou tirer la corde. Et donc, ça permet de... Voilà. Ensuite, vous avez des ornementations. Par exemple, Tsuki Hiro, qui est une ornementation, en fait, correspondant à peu près à une... un mordant, en fait. C'est l'équivalent d'un mordant.
1: Ah oui, sauf qu'il est noté telle façon que ce serait comme un trémolo qui s'arrête avant d'avoir... devenir une battue, quoi.
0: Oui, c'est ça. Ouais. C'est ça. Donc, il y a vraiment... l'équivalent, en fait, quasiment toutes nos ornementations, mais elles ont des noms différents, en fait. Et puis, bien évidemment, ces modes de jeu sont ensuite à contextualiser, parce qu'on peut se faire un grand catalogue, un grand alphabet, mais in fine, ce dont il s'agit, c'est vraiment, c'est véritablement d'expressivité. C'est qu'est-ce qu'on veut dire, qu'est-ce qu'on veut produire comme énergie, qu'est-ce qu'on veut produire comme sentiment, c'est ça dont il s'agit. Et c'est vrai que c'est un instrument ce qui m'a frappé dans le koto, c'est un instrument extrêmement expressif. Les possibilités d'ornementation sont telles que c'est un instrument qui chante tout le temps. Ça, c'est assez fascinant.
1: Mais alors, quand vous dites avec appréhension et en même temps avec une envie de vous approprier, cette appropriation, à quel niveau est-ce qu'elle devient acceptable ou viable ?
0: À partir du moment où on a fait la paix avec soi-même.
1: Ah oui, donc ça crée du démêlé quand même.
0: Ah oui, nécessairement, mais j'ai envie de dire, à chaque fois qu'on écrit de la musique, en vérité, quand on a commandé un concerto pour violoncelle, qu'est-ce qu'on peut écrire avec après Dutilleux et Shostakovich, finalement, on devrait peut-être ne rien faire, il faut accepter l'idée que on a peut-être une toute petite et modeste pierre à porter à l'édifice, et que ça vaut ce que ça vaut, mais qu'on est très heureux de le faire, finalement, et on fait la paix avec soi-même. Quand on appréhende des instruments ou des univers sonores qui sont ceux de pays lointains, millénaires et avec une culture extrêmement riche qui nous dépasse complètement, pour moi il n'y a qu'une seule approche, c'est être honnête, c'est-à-dire sur le temps qu'on va pouvoir y consacrer pour l'appréhender, qui est souvent court, même si c'est quelques mois, vous vous rendez bien compte que c'est très court, et le fait d'avoir suffisamment passé de temps pour quand même en faire quelque chose de personnel, et ça c'est quand même ce qui est le plus important.

0: C'est un extrait de Suikin Kutsu, qui est une pièce donc pour koto et alto, interprétée respectivement par Miko Miyazaki et Violaine Despérou. Une pièce de Misato Mochizuki. Alors, Olivier Almen, je vous aurais pas dit que la compositrice est Misato Mochizuki, donc compositrice japonaise. Est-ce que vous l'auriez deviné, à votre avis?
1: Non. Ah oui. Soyons honnêtes, non. Mais c'est un nom que je connais.
0: Oui.
1: Pourtant. Mais non. J'aurais pas pu le deviner. J'aurais même pas forcément pensé.
0: D'accord. Donc ça veut dire que jouer du koto, il n'y a pas de manière japonaise d'en jouer ou
1: Ah si, certainement, mais je ne suis qu'un humble occidental découvrant un univers qui est millénaire.
0: Ah oui, d'accord, dans ce sens-là.
1: Donc,
0: ouais.
1: Non, de la même manière, quand on m'a commandé un opéra sur une réduction du Ramayana, vous doutez bien que j'ai employé des modes d'Indunasti, des choses vraiment propres à la musique d'Inde du Nord ou d'Inde du Sud, mais j'ai fait ça avec beaucoup d'humilité, et avec une grande appréhension, évidemment, et ça m'a pris beaucoup de temps à m'approprier suffisamment pour en faire mon langage. Mais il va de soi que je ne fais pas de musique ethnique et que je ne perçois pas la musique ethnique. En fait, je perçois la musique telle qu'elle est, sans finalement, avec peu de références, si vous voulez, avec même aucune référence véritablement exotique. Voilà, je perçois ça comme j'entends que c'est du koto, l'alto évidemment, qui joue en harmonique, non, j'ai pas, et c'est même un choix délibéré quasiment d'avoir peu de références, de manière à ne pas perturber le plaisir immédiat d'un univers sonore nouveau.

0: Misato Mochizuki, comment c'est tramé le travail avec le trio George Sand?
1: Bah, j'ai rencontré Anne-Lise d'abord pour la première fois pour, à l'occasion de cette commande.
0: Anne-Lise Gastaldi, ouais.
1: Oui. Et l'idée, ici Mozart avait voyagé au Japon, cette idée est intéressante. Mais j'ai tout de suite été séduite par la façon dont elle imaginait et menait ses projets jusqu'à là. Des concerts construits autour d'un thème où elle faisait dialoguer des œuvres nouvelles avec des pièces existantes. Mais aussi des disques CD pensés comme de vrais objets artistiques où se mêlent création littéraire et enregistrement et art visuel. Et la manière dont elle en parle est aussi passionnante et presque mignonne. Et après ça, à part l'effectif et le thème, je n'ai pas eu le sentiment qu'il y avait des contraintes particulières parce qu'elle m'a laissé complètement libre.
0: Ah oui.
1: Ouais. Mais en revanche, avant et après la commande et à l'occasion des concerts, nous avons eu beaucoup d'échanges, et à la fois musicaux et humains. Ça m'a vraiment touchée parce que même si ça peut sembler évident, mais c'est en réalité assez rare.
0: Quel risque est-ce qu'on prend quand on sort le coteau du contexte de la culture japonaise?
1: Je ne pense pas vraiment qu'il y ait un risque particulier, non seulement pour koto, mais d'autres instruments japonais aussi. Au contraire, je dirais même que ça peut être une forme de libération.
0: Ouais.
1: Parce que beaucoup d'instruments traditionnels japonais intègrent déjà dans leur mécanisme et technique de jeu des systèmes qui produisent des sons avec du bruit, des timbres que l'on associerait à certaines techniques étendues de la musique contemporaine. Donc, du point de vue de timbre, ils peuvent être considérés comme très contemporains, voire radicaux. Mais se détacher de ce que l'on appelle le contexte culturel, c'est-à-dire du type d'ensemble dans lequel l'instrument est joué, de la nature des lieux ou des situations dans lesquelles il intervenait, ou encore de sens attaché à certains gestes ou clichés, par exemple un trémolo de koto évoquant le murmure de l'eau, quelque chose comme ça, ainsi que des systèmes d'accords traditionnels. Donc voilà, détaché de tout ça peut justement ouvrir un espace de liberté.

0: Comment est-ce que vous avez vécu la transcription de la sérénade de Don Giovanni par Jean-Michel Ferrand?
1: Non, mais j'ai trouvé ça bien. Hein. Mais,
0: ouais, ouais.
1: Oui, mais ça m'a semblé être une sorte de modèle de genre. Parce que si l'on prend cette pièce originale et qu'on l'adapte à cette formation, je pense qu'on aboutirait probablement dans les grandes lignes à quelque chose comme ça.
0: Ah oui,
1: oui. Parce qu'il a été imposé, cette formation.
0: C'est ça.
1: Oui. Donc voilà, si moi-même j'imagine cette pièce, et puis pour telle formation, ça va être à peu près comme ça.
0: Oui.
1: Je pense.
0: Ah oui.
1: Oui, il n'y a pas forcément les techniques spéciales de Koto, mais en même temps, en imaginant certaines techniques spéciales de Koto, mais qu'est-ce qu'on peut faire avec
0: oui.
1: cette musique tellement connue ouais. Donc je pense que c'est un peu difficile. Hein.
0: Après, c'est pas parce que l'instrumentation est interculturelle ouais. que l'esthétique de la musique qu'on fait avec cette instrumentation doit l'être.
1: Oui, mais dans ce cas, il y a la pièce originale.
0: C'est ça.
1: Qu'on peut pas jeter, en plus Mozart, donc on peut pas jeter autre chose, on n'ose pas, je pense. Hein.
0: Qu'est-ce qui échappe ou échappera toujours aux Occidentaux quand ils écoutent du Koto?
1: Ben, c'est un peu ça ce que j'ai dit tout à l'heure,
0: oui.
1: c'est-à-dire voilà, telle connotation. Enfin, il y a beaucoup de connotations dedans, enfin, surtout quand on entend
0: ah oui, d'accord.
1: Le jeu de Koto plutôt classique, il y a quelques
0: figuralismes.
1: Oui, oui. Ouais, par exemple, quelques trémolos. Ah, ça doit être à côté de la rivière. Enfin, on imagine tout de suite. Tel jeu signifiait ça, puis on peut imaginer quelque chose tout de suite, mais peut-être que ça.
0: Mm.
1: Ça peut être difficile d'être compris ou imaginé instinctivement par les étrangers.
0: Ça veut dire qu'il n'est pas forcément en soi inapproprié de l'utiliser avec des modes occidentaux?
1: Ah ben justement, si c'était vraiment inapproprié, je pense que l'instrument n'aurait pas été conçu de cette manière, parce que ça permet de changer l'accordage très librement.
0: Ah oui.
1: Donc voilà, je pense que c'est déjà fait pour ouvrir un peu pour des mondes différents.
0: Pour être tout terrain.
1: Je pense, ouais, oui, je pense. Ouais. Ouais.
0: Cette transcription de Jean-Marie Ferrari, vous trouvez pour le coup qu'elle exploite pas assez les possibilités du Koto, justement parce qu'elle les ramène en zone occidentale avec la partition de Mozart?
2: Oui, alors après non, moi je trouve ça très intéressant, mais c'est pas ce qui m'intéresserait, comment dire, de... Enfin, c'est pas ce que j'écouterais si j'ai envie d'écouter du Koto.
0: Oui, parce que justement, ça explore pas tant que ça l'instrument pour lui.
2: Exactement, ouais. Exactement. Alors, on retrouve quand même les idiomes hein, du Koto avec cette expressivité,
0: oui.
2: Voilà, qui est très particulière, les ornementations, et évidemment que c'est en cela unique. Après, bon, c'est presque un exercice de style. Moi, je suis pas très sensible aux exercices de style, pour être honnête.
0: Ouais.
2: C'est pas vraiment ce qui m'intéresse le plus. Mais la sonorité du Koto, maintenant, je la connais bien, et c'est vrai que elle a quand même toujours quelque chose d'unique, à la fois à l'attaque, aux ornements, et puis dans la résonance aussi. C'est un instrument qui résonne pas comme ce qu'on a, pas du tout comme une harpe ou comme un cymbalum. C'est vraiment très différent.
0: Précisément, est-ce que le plaisir de l'exotisme du grain a fait pour vous diversion dans votre façon, par exemple, je sais pas, de projeter la longueur d'une phrase? Est-ce que c'est aller jusqu'à vous emmener dans des carrures assez inattendues pour vous?
2: Oui. Mais pour deux raisons.
0: Ouais.
2: La première, précisément, effectivement, vous avez raison sur le par rapport à l'instrument lui-même, qui m'a imposé de raisonner différemment. Et que quand modulation il devait y avoir, ou quand modulation j'entendais, je ne pouvais pas l'envisager de la même manière que si j'avais un instrument polyphonique occidental. Sur lequel, c'est pas qu'on se pose plus de questions, mais encore une fois, par exemple, le piano, tout est possible, tout est, entre guillemets, facile, tout est entendable, et donc on n'a plus de limites. Là, il y avait évidemment les limites techniques. Et puis l'autre aspect, c'était aussi la forme, puisque la pièce qu'on m'a commandée est une forme très courte et qui devait raconter une épopée assez longue, en fait, en 5 minutes.
0: La légende de Kaguya.
2: La légende de Kaguya-hime, voilà, qui est une des grandes histoires folkloriques japonaises, très connues, la princesse Kaguya, la première œuvre de fiction en prose de la tradition littéraire japonaise. Et donc, évidemment, il fallait que je parcours l'ensemble de l'histoire en 5 minutes. Donc, ça, j'ai choisi 4 tableaux, ouais, ce qui est vraiment très, très rapide, très court. Et donc, j'avais ces deux contraintes-là. De ce fait, effectivement, j'ai pris des ellipses plus courtes que d'habitude. Et ça a donné, évidemment, quelque chose qui est assez inhabituel chez moi.
0: Qu'est-ce que vous avez pensé alors de la pièce d'Olivier Calmel?
1: Olivier Calmel, oui, quant à la... Oui, c'est ça. Je ne suis pas certaine de la relation entre le titre et la musique.
0: Ah.
1: Ouais, mais je trouve que c'est une très belle pièce. Qui met vraiment en valeur les caractéristiques du couteau. Bah, on pourrait sans doute aussi la jouer à l'harpe,
0: Oui.
1: mais le couteau, en pinçant les cordes avec les onglets, permet une palette de timbres plus tranchée, plus incisive. Et dont les contrastes sont ici exploités de manière très efficace.
0: Oui, je crois qu'il a été précisément chercher dans les harmoniques du koto des choses qu'il pouvait justement pas faire avec la harpe. Enfin, il était soucieux
1: Ouais.
0: Sur cette pièce-là de se distinguer, ouais, de ce qu'il
1: Mais
0: pouvait
1: ça peut
0: faire.
1: se jouer assez facilement à l'harpe aussi.
0: Oui.

0: Moi, je connais pas assez Olivier Ross.
1: Ouais.
0: Et là, pourquoi c'était intéressant? Parce que tout en utilisant des techniques de jeu traditionnelles de Koto, mais à la fois, on est entraîné vers un univers sonore tout à fait différent. Peut-être à l'esprit de deep listening, peut-être ce qu'elle a dit. Bah, ce qui est vraiment, vraiment fascinant. J'étais complètement comme ça.
1: Ah oui,
0: aspiré, oui, attiré, ouais. Oui, oui. Et voilà. C'est très immersif.
1: Ouais.
0: Ouais, j'ai trouvé. C'est pas évident la combinaison de koto accordéon, mais je me demandais s'il y a d'autres instruments. Ou bien le koto, ça peut se jouer avec l'archet aussi.
1: Ah oui.
0: Donc je me demandais mais comment elle utilise l'instrument. C'est tout à fait possible hein, de jouer une main avec l'archet et de tirer comme ça, et puis d'autres mains à une autre main pour pincer.
1: Parce que l'image de la pochette laisse penser en une installation électronique, comme si elle avait greffé un térémine sur le koto.
0: Oui, c'est vrai. Ah ouais, je sais pas. Mais je pense, j'imagine, forcément, il y a un traitement, et, ou bien est-ce que c'est une bande? Je ne sais pas du tout. Mais il y a parfois, j'ai entendu le son très grave. Et donc, je me demandais si c'était vraiment koto classique de 13.
1: Ah oui.
0: 13 cordes, ou bien avec 20 cordes, 20, 25, 20. De plus en plus, il y a des koto un peu plus grandes.

0: mais c'est vraiment très intéressant. Non, mais Koto, c'est vraiment intéressant, hein, parce qu'on peut, là maintenant, surtout, il y a plusieurs cordes, donc on peut faire un cordage très, très varié. Et je pense que c'est intéressant parce qu'il y a un instrument, j'ai oublié le nom, mais Haripach a inventé à partir de kithara de la Grèce antique. Il a fabriqué quelque chose qui ressemble beaucoup à koto avec beaucoup de cordes différentes. Et comme ça, évidemment, il a essayé sa gamme de 43 tons de gammes différentes. Et ça, c'est vraiment intéressant. Et ça, donc, comme je t'ai dit tout à l'heure, koto est très ancien comme instrument, mais aussi très contemporain dans ce sens-là. Évidemment, ce n'est pas le même koto, parce qu'au début, koto était, ne portait que juste 5 cordes. Et ça, c'est surtout pour jouer à côté de ton oreille.
1: Ah oui.
0: Donc, c'est plutôt pour instrument à méditation, pour soi.
1: Mais à partir de quand est-ce qu'on y a ajouté autant de cordes ?
0: De petit à petit. Ouais. Mais déjà, koto classique qu'on appelle aujourd'hui, c'est le 13 cordes. Et ça, je pense que c'était à l'époque, ben, quand même, ça fait, je ne sais pas combien de temps, mais deux centaines.
1: D'accord.
0: Je ne sais pas. Mais à partir du 20e siècle, petit à petit, il y a eu d'abord le koto basse de 17 cordes. Donc voilà, on a joué apparemment très souvent avec 13 cordes en tant que koto normal, classique, et avec basse koto de 17 cordes. Mais petit à petit, ça commence à fusionner et koto à 20 cordes, et puis ensuite 25, 30, etc. Mais là, à petit, il n'y a pas. Enfin, c'est pas. Il n'y a pas tous des cotoïstes qui sont capables de jouer.
1: Mais est-ce que ça veut dire que plus on a ajouté des cordes, plus aussi se sont développés des usages alternatifs aux usages traditionnels ?
0: Je pense, parce que déjà, la gamme que tu peux utiliser, enfin, tu peux fabriquer, c'est différent. Parce que si. Koto, s'il y a 13 cordes, c'est 13 sons. Fondamentalement, même si on peut moduler un peu en appuyant les cordes, mais fondamentalement, il n'y a que 13 notes. 13 hauteurs. Mais si il y a 25, 30, évidemment, on peut utiliser le registre plus large et puis aussi des intervalles plus compliqués.
1: Mais il y a des accordages autant qu'il y a de kotoïstes ou quand même il y a un accordage conventionnel ?
0: Oui, accordage conventionnel classique, ça existe. Ouais. Mais ça sonne vraiment à la japonaise.
1: Hein, ouais.
0: Que vous connaissez un peu pentatonique, etc. Ouais. Mais curieusement, ça ressemble beaucoup aussi à des gammes de Grèce antique.
1: Ah oui.
0: Ouais, ça je trouve ça intéressant.
1: Ouais, ouais. Ouais. Mais à vous entendre parler, il a toujours été un instrument expérimental en fait.
0: Oui, je dirais ça, ouais.
1: Ouais.
0: Ouais. Les instruments japonais sont tous un peu comme ça, shamisen aussi, parce qu'il y a vraiment, dans le shamisen, il y a cet mécanisme qui fait vraiment zzz, comme ça, comme sitar. Et... aussi à la manière de jouer, il y a beaucoup de côtés percussifs de différentes sortes. Et puis, shakuhachi aussi, évidemment, ouais. Avec la manière de mettre le souffle, ça fait énormément de bruit ou harmoniques différentes. Ouais. Donc, on dit un son, ichion jōbutsu en japonais, ça veut dire littéralement un son devenir Bouddha. Et c'est-à-dire qu'on entend beaucoup de choses dans un son. Dans un son, il y a un cosmos. Donc ça, c'est un peu bouddhiste aussi. Donc voilà, il y a beaucoup de choses dans un son.

0: Jérémy Apt, qu'est-ce que vous entendez dans cet enregistrement?
1: En tout cas, on entend des instruments à cordes, alors et un accordéon, mais qui sonne un petit peu comme un instrument à cordes aussi, dans, comme il est utilisé. Un accordéon ou je sais pas, ou un harmonica, mais je pense plutôt à un accordéon. Et cet instrument qui est frotté là, qui est comme une sorte de respiration. Voilà, avec une, je sais pas, quelque chose un peu commençant, un petit peu hésitant, sur des timbres qu'on entend, mais sans trop de, encore d'éléments de langage, quoi, quelque chose qui est en train de, d'émerger. Voilà, qu'est-ce que...
0: C'est la première plage d'un disque dont, à l'écoute, on se dit qu'il n'a pas besoin de se faire entendre comme interculturel.
1: Mmh. Oui, ouais, ouais, parce qu'en tout cas, il n'y a pas de... comme, d'images un petit peu fantasmées de tel ou tel instrument qu'on utiliserait pour son identité, en tout cas. Donc, on a affaire bizarrement à des timbres un peu neutres. Même l'accordéon qui renvoie pour nous à tout un imaginaire et là un peu indéfinissable en tout cas quoi. Mmh. Voilà.
0: Alors c'est un enregistrement de 2007 qui a été fait au Bard College, donc pas très loin de New York, par deux musiciennes. À l'accordéon, il s'agissait de Pauline Oliveros et Mia Masaoka jouait du koto.
1: Ah oui. Mmh. Je pourrais en dire peu de choses parce que je connais pas du tout le koto. Enfin, je vois l'instrument, mais voilà, c'est un instrument que je connais pas plus que ça, ni dans sa tradition, ni dans ce que voilà, des compositeurs ont pu aussi en faire, ou ouais, des interprètes.
0: Alors, je peux vous faire entendre le koto dans une toute autre situation. Le voici interprété par Mitsu Miyazaki.

0: Donc là, il vient compléter un trio à cordes dans une transcription de la sérénade du Don Giovanni de Mozart.
1: Mmh. Ouais. Là, il s'y insère plutôt bien. Comment ? En tout cas, il nous donne pas à voir une image folklorisante quoi, du coteau. Il a l'air de s'insérer un peu avec évidence là-dedans. Voilà, je ne sais pas si en tout cas c'est sa manière traditionnelle d'en jouer ou s'il y a eu aussi un travail de transcription et d'adaptation pour cette musique-là. Mais voilà, je pense qu'à une première écoute comme ça, ça semble assez évident, assez naturel.
0: Mmh. Alors, dans un texte que vous avez publié sur Medium, vous dites que s'approprier, c'est faire sien, que vous l'avez toujours ressenti comme un geste créatif, intime, comme apprendre une langue, s'initier à un art, cuisiner un plat, jouer de musique qui nous est transmise. Mais quasi aussitôt, vous dites aussi que cette appropriation n'est jamais un geste neutre. Il y a une question qui semble sourdre sous ces affirmations, c'est à partir de quel moment ça pourrait devenir un problème.
1: Ah ben ouais, c'est ça que j'interroge et je ne sais pas vraiment toujours. Hein. C'est même c'est l'objet du travail de l'artiste d'ailleurs de questionner ça. C'est-à-dire à quel moment on passe en fait d'une relation d'usage. C'est-à-dire à quel moment ces traditions-là, ces instruments-là, ils sont des ressources qui nourrissent un projet personnel et à quel moment on passe à un autre type de lien qui est possible, qui est une relation avec l'instrument. Et dans cette démarche-là, ça sous-entend de s'être laissé traverser dans un temps long par cette tradition-là pour en saisir un peu pas que l'instrument comme décor sonore ou comme timbre ou comme son, mais aussi avec tous les liens qui font tenir la chose, quoi. Donc aussi dans son langage, dans sa structure, dans ses codes, dans son histoire, dans les rapports qu'il a entretenus avec les autres cultures, dans son évolution. Voilà, ça c'est une autre démarche qui est possible. Et voilà, je dis ça sans qu'il y ait une démarche plus condamnable qu'une autre, hein. C'est pas un jugement, mais en tout cas, moi, c'est cette rencontre-là qui m'intéresse.
0: Parce que moi, j'entends que d'un côté, vous voulez pas être catégorique sur le sujet, en même temps que vous aimeriez quand même trouver des points d'accroche pour stabiliser ce qu'on peut en dire. Vous dites quand même qu'il y a une manière de créer une sorte de frontière entre ce qui est bien et ce qui est pas bien. Vous dites que le malaise commence quand l'appropriation se coupe de la source, qu'elle devient une extraction. Mmh. Vous, ce malaise-là, vous le ressentez devant certaines pratiques ?
1: Ouais, ça arrive. Alors, quand est-ce qu'on peut le ressentir ? Des fois, c'est pas à l'écoute d'une musique, hein, ou quand on va voir un projet. Ça peut être ça, ça peut s'entendre, hein, cette extraction-là. Mais elle se voit dans le processus, des fois. C'est-à-dire que moi, je trouve que c'est tout aussi important. C'est-à-dire que la manière de créer, la manière d'approcher ces musiques-là, que de savoir le résultat final, quoi, ce qu'on en fait à la fin, en fait. Et tout ça, c'est... Voilà, quand est-ce que l'extraction commence ? Elle commence quand l'autre, justement, est absent. C'est-à-dire qu'il n'y a plus de rencontre. Il y a uniquement un instrument qui est utilisé, mais pour son... Avec des fois beaucoup de bonnes intentions, hein. C'est pas forcément malveillant de la part de ces gens-là, mais en tout cas, qui viennent nourrir uniquement le projet personnel. Par exemple, en ce qui me concerne, moi et le gamelan, j'ai pas l'impression d'avoir traversé l'expérience du gamelan dans toutes ces années-là, mais d'avoir été traversé par ça. J'écris pour gamelan, j'ai l'impression quand même que l'instrument il me répond, qu'il m'autorise certaines choses, qu'il me les refuse. Et c'est pas que l'instrument lui-même, c'est aussi toutes ces années d'apprentissage qui ont modelé un langage en moi. Et donc quand j'ai un désir comme ça personnel sur pour l'instrument, sur quelque chose que j'ai envie de créer dessus, avec des idées déjà un peu préconçues, et ben elle rencontre toute cette expérience-là, elle rencontre et l'instrument, elle rencontre le souvenir des gens, le souvenir de ce qu'on a dit, elle rencontre mes lectures, mes voyages, et elle se heurte à ça. Elle se heurte dans une rencontre qui est en tout cas féconde pour moi, qui n'est pas un étau dans lequel je suis coincé, mais qui vient me créer un espace de contrainte. Et c'est à l'intérieur de ça que les choses naissent, dans un premier temps, et ensuite elles se modifient au contact des autres musiciens. Dans le cadre de Polyphème, voilà, ce premier débat entre moi et l'instrument et la tradition vient rencontrer ensuite les autres et évolue encore. C'est tout un cheminement dont à la fin je me sens plus vraiment maître. C'est comme si la musique m'avait un petit peu échappé et que tout d'un coup elle a une dimension plus collective, voilà, pas que moi et les autres gens de Polyphème par exemple, mais le Bali, sa musique, les gens là-bas, bon, l'histoire que j'ai moi avec en tout cas cette île, voilà.
0: Si on écoute un extrait du rêve de Polyphème, extrait de l'album du même titre,

0: Là, par exemple, en quoi est-ce qu'on est censé entendre Bali? On entend bien que Bali transite en vous, nourrit votre langage à vous, mais c'est quand même votre langage à vous.
1: Oui. Enfin, ouais, c'est ça, c'est ce que je disais. Je ne sais pas à la fin qu'est-ce qui... je crois que c'est un truc que j'ai marqué dans le texte, entre ce qu'on soustrait, ce qu'on ajoute. À la fin, la logique, en tout cas propriétaire, de qui a fait quoi, elle est plus claire à la fin de ce processus-là. Et tant mieux, en fait. Si ça aboutit à ça, c'est que pour moi, le processus a réussi, quelque part, quand il nous a échappé.
0: Est-ce que c'est là qu'il y a une sorte d'ambiguïté qui se profile? C'est que d'un côté, vous comprenez qu'on accuse une appropriation culturelle qui serait de l'ordre de l'extraction, et pour désigner ça, vous dites que quand il y a invisibilisation de la source et donc de l'autre culture, il y a bien comme un problème. Et en même temps, vous parlez d'une dilution.
1: Oui.
0: De votre côté, vous dites, dans cette dilution, dans cette digestion des apprentissages, se crée alors un espace de liberté. C'est-à-dire que la musique balinaise vous a imprégné au point qu'elle s'est diluée en vous.
1: Oui, alors diluée, qu'est-ce que ça veut dire en tout cas pour moi dans mon cas? C'est-à-dire que j'ai des réflexes de pensée, des réflexes techniques, des réflexes d'écriture, et qui viennent pas de nulle part. Qui viennent de là où je me situe, c'est-à-dire dans une sorte de chaîne de transmission de ce qui était avant moi, de ce que je vois, de ce qui se fait aujourd'hui. C'est ça, cette dilution-là, en tout cas. C'est la manière d'arriver à préciser où on se trouve, quoi. Mais ce n'est pas de l'invisibilisation.
0: C'est quoi la différence, alors, entre l'invisibilisation et une dilution qui fait que... C'est comme si la musique balinaise avait fertilisé votre propre terreau musical, quand bien même ce terreau est à Marseille.
1: Oui, mais ben, disons que dans la forme, en tout cas, qui se fait avec Polyphème, on l'entend peut-être pas, peut-être ça s'entend pas à l'écoute, mais le matériau est très balinais, lui. Est très très balinais, parce qu'on utilise des formes de cette musique-là, les entrelacements de mélodies, la technique des étouffés, la structure aussi dans des architectures qu'on retrouve aussi à Bali, beaucoup de clins d'œil. Tout ça, c'est du vocabulaire qui nous est familier. C'est des ingrédients à partir desquels on élabore un peu notre set.
0: Ah oui, ça suppose d'avoir donc une connaissance profonde de la musique balinaise pour la reconnaître, donc ce qui est aussi une preuve que vous ne la folklorisez pas.
1: Oui, j'espère pas. Ouais. Mais oui.
0: Mais quand vous dites j'espère pas, ça veut dire que au moment même de travailler musicalement, vous faites attention à ne pas.
1: Non. Je fais pas attention parce que je crois que la démarche même ne me viendrait pas à l'esprit dans l'écriture, en tout cas. Enfin, je veux dire pour folkloriser le gamelan, il faut. Ça suppose quand même de ne pas le connaître et de projeter une image qui est fantasmée. Donc fantasmée via voilà, l'image qui s'en est exportée de Bali. Et c'est vrai que ben, nous, on est plusieurs dans le groupe à pas avoir cette image-là parce qu'on l'a vécue de l'intérieur à Bali. Donc voilà, c'est simplement une impossibilité. Je ne saurais pas comment la fantasmer parce que moi, je l'ai vécue de l'intérieur à Bali.
0: On pourrait presque s'interroger en termes de territoire de questionnement, puisque le moment de faire de la musique, finalement, n'est peut-être pas le meilleur moment pour se poser la question, puisqu'il s'agit de se laisser traverser par les cultures qu'on met en jeu et entre elles, tandis que c'est toujours dans un deuxième temps, en quelque sorte, que arrive ce moment où vous écrivez, là, dans Medium, la question de l'appropriation ne concerne pas seulement les artistes, elle engage aussi le public et les lieux de programmation et de diffusion, comme beaucoup d'artistes qui traversent ces questions, je chemine sans certitude et me méfie de celles et ceux qui en ont. En quoi ça engage le public? Ou du moins, comment est-ce que le public s'engage dans la question?
1: Je pense que c'est un peu... Le public est engagé via les programmations qui sont proposées et le choix qui fait lui d'aller voir tel ou tel projet. Et après, le public, lui, véhicule aussi une image de ce qu'il a vu. Il véhicule, il le fait circuler aussi. C'est, en fait, c'est une, pour moi, c'est une espèce de chaîne de responsabilité. Et les artistes en ont une, les diffuseurs en ont aussi, les chercheurs également, et le public aussi. Et c'est une sorte de boucle.

0: c'est aussi l'Occident qui a reproduit une forme d'appropriation et pensant s'en prémunir, c'est-à-dire en s'interdisant aussi aujourd'hui, alors je pense pour des questions de culpabilité aussi postcoloniale et beaucoup d'autres choses, mais en s'interdisant de toucher à ces cultures-là, de peur de les déformer, de peur d'en dire quelque chose de faux et de peur de les détourner.
1: Et dans cet excès de précaution, il y a un risque de les vitrifier et justement les mettre sous verre, vous dites.
0: Ouais, oui. Alors.
1: Donc de les asphyxier.
0: De les asphyxier. Mais paradoxalement, c'est ce que Bali a déjà connu. C'est-à-dire que Bali a toujours. Les Balinais ont toujours été ce qu'on a voulu qu'ils soient. Ils l'ont subi pendant la colonisation hollandaise, parce que c'était une colonisation très particulière où. Où Bali a été présenté un peu comme un musée à l'Occident. Et donc on travaillait cette question-là pour figer les Balinais dans cette tradition-là, jusqu'à leur imposer un certain nombre de cérémonies, jusqu'à fixer par écrit ce qu'on appelle la date, leur tradition, le gamelan. On leur demandait de venir jouer en Occident et de faire des tournées, mais de les faire en costume balinais. Et donc c'était une première vitrification qui a ensuite été reprise par l'Indonésie, quand le pays est né en 45, qui avait besoin de Bali pour en faire sa vitrine culturelle, la commercialiser. Voilà. Et puis ensuite, une troisième étape via le tourisme de masse. Donc finalement, Bali a toujours dû répondre de ce qu'on attendait de lui et d'adapter sa culture, sa musique, ses arts à la demande. Voilà. Et aujourd'hui, l'Occident voudrait... comment maintenir cette image un petit peu intacte d'un paradis perdu qui a lui-même été fabriqué, en fait. Donc voilà, les Balinais ont toujours été un petit peu absents de leur destin, quoi. Ils ont toujours dû eux-mêmes se réapproprier. Il y a eu un mouvement comme ça un petit peu réciproque, leur culture, pour qu'elle corresponde aux attentes en même temps qu'elle puisse survivre.
1: Vous avez travaillé avec Dewa Alit, donc qui est maître du gamelan traditionnel balinais contemporain, et à qui vous empruntez ces mots. La musique balinaise a toujours été un mouvement. Pour moi, créer aujourd'hui signifie poursuivre ce mouvement. Je ne veux pas seulement préserver le passé, je veux faire une musique qui soit balinaise, mais nouvelle. La tradition n'est pas un musée, c'est une énergie vivante.
0: Ben oui, voilà. C'est-à-dire que Dewa Alit, c'est un... C'est une figure un peu contestée hein, à Bali.
1: Pourquoi ? Parce que justement, il remue les formes telles que...

acceptent que dans ce cadre-là. Globalement, hein, je caricature un peu parce qu'il est venu jouer à la Bourse du Commerce à Paris, donc il a quand même une scène qu'il trouve un petit peu plus facilement, bizarrement, aux États-Unis qu'en Europe. Il joue pas à Bali, en fait, son groupe, Saloukat, ne trouve pas de son public à Bali, et ni dans les lieux de programmation, difficilement en Indonésie. Et pour lui, c'est ça son combat, c'est de faire reconnaître que cette musique-là, qui est une musique qui est très particulière, qui est à la fois extrêmement balinaise et totalement contemporaine et radicale, est une évolution de la musique.

Mon ancien prof de Zarb, moi j'avais travaillé le Zarb pendant des années, le Zarb iranien, et qui est décédé il y a très peu de temps, Jamshid Shemirani. Pour lui, la limite dans le cadre des relations interculturelles, comme ça, il n'y avait pas d'autre limite que celle de la rencontre avec d'autres êtres humains. Voilà, ça a l'air d'être une affirmation un peu toute simple comme ça, mais je crois qu'elle dit beaucoup de choses sur les limites de cette appropriation, quoi. C'est-à-dire que tant que les choses se jouent en relation avec les cultures, en relation implicite ou explicite, en interne, dans le processus, dans le résultat, mais tant que cette relation-là existe et est vivante, elle peut aller très loin. Elle peut aller très loin. Et dès qu'elle n'existe plus, on parlait du malaise tout à l'heure, c'est là que le malaise commence, je trouve.

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Correspondance 7. Un texte de Thibaut Dubreuil sur une lecture de Robin le Curieux et Aurélien Lendemaine. Du Cours Charmet. Les lectures dont cet épisode est l'objet sont issues d'une correspondance entre deux anciens poilus, compagnons d'infortune, dans les tranchées de la guerre de 14. Et ce qu'on apprend de ces lettres est étonnant à plus d'un titre. Armand et Gustave sont nés à 3 jours d'intervalle, en février 1892, l'un dans les Alpes, l'autre dans les Pyrénées. Les deux hommes sont les aînés de 3 sœurs. Leurs pères respectifs exerçaient le même métier de bourrelier. Ils sont incorporés au 26e régiment d'infanterie, dans la réserve, en 1914, puis dans le 226e régiment d'infanterie, où ils combattront en Lorraine et en Artois. C'est lors du même assaut qu'ils seront blessés tous les deux, en 1916, Armand reçut des éclats d'obus dans une jambe et Gustave fut gazé. Ils furent déclarés inaptes au combat, Armand ayant dû subir une amputation en dessous du genou et Gustave, dont les poumons furent sévèrement brûlés, ne pouvant plus courir. Ces deux hommes avaient immédiatement sympathisé.

0: sans leur permission ensemble, à Paris, là où Paulette, la fiancée de Gustave, résidait. Une fois leur inaptitude prononcée, Armand s'est installé chez un oncle, à Paris, et Gustave fut rapidement envoyé dans un centre pour grands brûlés, à Annecy.
1: Annecy, le 1er mars 1916. Mon vieil Armand, mon poteau, c'est ton copain Gustave qui t'écrit depuis la terrasse du centre où on m'a envoyé. Tu le croiras pas, mon ami, mais ma chambre a vu sur le lac que ça me change bien de la boue dans laquelle on traînait tous deux. Sans compter l'hôpital où c'était surtout les fous et les morts qui nous tenaient compagnie. Ici, c'est propre, c'est beau, et puis surtout il y a si peu de bruit que j'ai jamais autant goûté le pépiment des oiseaux. Et on y mange frais avec du personnel de santé qui sont pas à courir partout pour rattraper leur retard. Cette fichue guerre, on n'y retournera pas. Et c'est tant mieux, que j'ai toujours pas compris pour quelle raison on devait botter le train aux Allemands. Et mais ça, je devrais pas l'écrire. On s'en est sortis, toi et moi, par la petite porte. Et même si on y a laissé des bouts comme dans les contes grecs, l'essentiel est bien de rester vivant. Quand je repense à Mauroy, à René Laguigne, à Albert l'Instituteur, au petit Quinquin et à tous ceux qui ont fini en purée, je me dis qu'il faut qu'on vive pour eux. Alors je me bats, même si ma peau est salement amochée au point que les médecins se demandent si le sang serait pas contaminé. Mais ce qui m'inquiète, ce sont mes poumons. Certes, l'air frais des montagnes me revigore, mais le moindre effort m'épuise. Je peux pas marcher plus de 100 mètres sans m'asseoir, et que mes soufflants, on dirait les grandes orgues de Notre-Dame. Bientôt, Paulette viendra en visite. Je sais que c'est pas simple pour elle, et de quitter son poste, et de circuler facilement vu que c'est pas la porte à côté. Mais elle me manque affreusement. D'ailleurs, je vais te laisser. Car c'est à elle que je vais écrire à présent. Ton copain, Gus.
2: Paris, le 20 mars 1916. Salut l'accordéon. Allez, je te chambre un peu, mais j'espère que tu vas vite récupérer, car nous avons quelques balles en retard tous les deux. Bon, je te l'accorde, ça va pas être simple pour moi, la musette, vu que je me trimballe sur quatre jambes. Mais je viens de voir un médecin qui m'a proposé une prothèse en bois de sa fabrication. Oui, monsieur. Un tibia qu'on enfilerait comme une chaussette et qui ferait déjà mieux, et mobile avec ça. Que j'aurais pas l'air d'un pirate à jambes de bois. Une canne suffit pour garder l'équilibre. J'ai déjà fait l'essai, c'est traître. J'ai l'impression de réapprendre à marcher. Faut aller lentement au début, mais c'est pas plus difficile à servir qu'un canon de 75. Et je crache sur la guerre, tout comme toi. Je me doutais bien qu'il fallait pas que je compte sur une pension pour me la couler douce. C'est heureux que l'oncle Marcel m'ait proposé pour un emploi de comptable chez Mounier. Ça me permet de vivre convenablement, et avec ma jambe perdue, on me respecte. J'ai même une place rien qu'à moi dans le métro et dans l'autobus. T'imagines ? Dans sa fabrique, on sort des rivets, des boutons, des fermetures de toutes sortes. On fournit l'armée, je risque pas le chômage. Et sous peu, je prendrai un garni, mais en rez-de-chaussée. Ton copain pour la vie, Armand.
1: Annecy, le 22 avril 1916. Ah mon ami, tu peux pas savoir comment tes lettres me réchauffent le cœur. Ici, je suis seul. Et toute la cargaison de pauvres types embarqués avec moi n'est guère présentable. Ils gênent beaucoup, se plaignent toute la journée. Je peux difficilement leur donner tort vu leur état. Il n'y a que deux autres gars avec qui je peux parler un peu. Mais ils sont parfois mutiques de ce qu'ils ont vu et de ce qu'ils ont vécu. Heureusement, ton optimisme me porte et ça me permet de conserver de la gaieté. D'autant que Paulette se désole dans sa dernière lettre de ne pas pouvoir avancer sa venue. Elle espère pour le mois de mai, si son patron veut bien la lâcher quelques jours. Mais au front comme à l'arrière, c'est la guerre qui nous tient. Cette chienne nous a pris nos belles années, mais je préfère voir le positif. Je sais bien que c'est dégueulasse, mais je le dis quand même. Laissez les autres s'en défaire de tout ce bourbier, car nous, on a bien assez payé. Paulette m'envoie des lettres à un rythme effréné, vois-tu. C'est une chance que je l'ai point mise en cloque, car c'est pas demain que je vais pouvoir la marier. Je m'inquiète un peu pour ma peau qui revient pas bien et pour mon intérieur, que je connais pas, mais qui a pas l'air plus en forme que le reste. L'air froid soulage un peu la douleur. J'ai même fait quelques pas l'autre jour, près du lac, mais je ne vois guère de progrès. Et qui dit absence de progrès, dit recul. Et c'est pas la tête de médecin ni le glas que j'entends sonner parfois qui me rassure. Mais bon, je me dis qu'il y a des fermes tout autour et que le glas, ce doit être pour un vieux paysan et pas pour quelqu'un du centre. Et garde-moi un coup à boire au frais. Je rentrerai sous peu et avec Paulette, on ira giguer tous les trois. Ou tous les quatre, j'espère bien. Avec ta gueule d'ange qu'on croirait sortie d'un tableau italien, tu dois tomber les poulettes, mon salaud. Je te serre sur mon cœur. Gustave.
2: Paris, le 25 mai 1916. Salut mon gars. Je profite de ma pause déjeuner pour t'écrire quelques mots. L'été est en avance et ça gazouille de partout. Je savoure le luxe de becqueter tranquille dans un square en regardant les gamins jouer au ballon et les jeunes mères pousser des landeaux. La guerre s'éloigne. Pas de notre pays, mais de mon esprit, même si j'ai l'impression que la fin n'est pas pour demain. J'ai chaussé ma nouvelle jambe. Un drôle de truc quand même, que t'as l'impression qu'on te suit alors qu'en fait, c'est sous toi. L'articulation est encore un peu rigide, mais elle commence à se faire. Comme je me fais à la marche en canard qui me mâche un peu les vertèbres. Avec ma canne, on dirait un milord que mon pauvre père dans son Béarn, il a fallu que je lui envoie une photo du tout, vu qu'il m'a écrit qu'il pouvait fabriquer la même jambe avec un bois de par chez nous qui m'irait bien mieux que des plantations du bassin parisien, vu qu'il serait de par chez nous le bois. Et mon pied en buis est à la bonne pointure. Du coup, j'ai pas à défaire mes lacets quand je vais me coucher. Oh, et j'ai pris un appartement. C'est pas que je voulais pas rester chez mon oncle, mais il y a déjà assez de monde là-bas. Et son fils, mon cousin Pierre, est quelque part dans les Ardennes. Bon, ça tirait un peu la gueule tout le temps, et je crois qu'on me jalousait d'être rentré, même avec un bout en moins. Oh, j'avais plus envie de ça. Je veux vivre. Je veux vivre, faire la fête et aimer. Même si ça déplaît. Car la vie est courte, aussi courte que ma jambe gauche. Mais il en reste toujours assez pour se faire une place au soleil. Je te bise, mon ami. Armand.
1: Annecy, le 2 juillet 1916. Je savais pas trop par où commencer ma lettre, mais je te dois un brin de vérité. Celle qu'on s'était jurée dans le trou où on s'est rencontrés. Je sais bien qu'on s'était promis de sortir vivant de ce bourbier, et que ni toi, ni moi, n'avons le droit de mourir. Mais ma santé décline. Les brûlures se sont résorbées, ça fait un peu rose sur la peau. Elle se reconstitue, comme toi qui apprends à marcher. J'ai l'impression d'avoir des fesses de bébé un peu partout sur mon corps. Les médecins pensent que le gaz a réussi à dépasser le derme ou quelque chose dans ce genre. Ils craignent une contamination du sang par cette saloperie. Mais ils n'en sont pas sûrs vu que mes analyses sont correctes. Non. Ce qui va de moins en moins bien, c'est mon souffle. Il s'amenuise. Tu te rappelles qu'une fois, je t'avais dit que tes ronflements me réveillaient. On dormait dans une casemate, une nuit où ça donnait moins. Eh bien là, c'est le bruit de mes poumons qui me réveille parfois, qu'on dirait un tubard en fin de parcours. Bordel. J'ai 24 ans, je suis trop jeune pour clamser. Je mets un temps pas possible pour me rendormir, cherchant 1000 positions pour que ça brûle moins, et c'est pas des traitements qui peuvent m'aider, vu qu'il y en a pas vraiment. J'ai même demandé à un chirurgien si on pouvait pas me changer mes poumons. Vivre avec les poumons d'un autre, même mort, serait préférable à ce que j'endure là. Mais il m'a répondu qu'en l'état actuel de la chirurgie, et malgré tous les progrès bizarres que la guerre a fait faire à cette science, c'était pas envisageable à court terme. Et qu'il faudrait sans doute que je vive avec ça. Et quand je lui ai dit que je voulais rentrer sur Paris, il a tiqué. Et m'a bien fait comprendre que l'altitude et le froid sont mes meilleures garanties. Paulette me manque affreusement. Dis, l'as-tu vu dernièrement? Ses lettres s'espacent de plus en plus, sans compter que son écriture est de plus en plus illisible et que dans ses phrases, elle ne dit rien que des banalités. Elle ne parle plus de venir me voir et ne m'a pas envoyé la photo qu'elle m'avait promise. Je languis, mon ami, de te savoir si loin et Paulette aussi, et toute la vie qui m'attend à Paris et que je gâche mon temps avec des pauvres types qui n'ont rien à me dire que leur misère. Raconte-moi des choses jolies. Fais-moi rêver un peu. Et va voir Paulette, s'il te plaît. Dis-lui de m'écrire. À te lire, Gustave.

Paris, le 31 août 1916. Mon cher Gustave, j'ai mis du temps à te répondre, mais je suis bien pris ces temps-ci. La fabrique demande tellement de travail que nos heures ont augmenté. Il faut fournir, et pas qu'un peu. Du coup, je reste souvent là-bas le soir, pour la comptabilité, les commandes, que je m'arrache les cheveux pour arriver à trouver des fournitures qui satisfassent et le patron et l'acheteur. L'armée est exigeante, mais elle sait bien qu'avec le blocus, les appros sont de plus en plus difficiles et faire plus avec moins est un défi quotidien. Figure-toi que l'autre nuit, j'ai même dormi sur place. Les gars de l'usine ont passé des heures à déballer un arrivage où rien n'allait vraiment. Il a fallu tout trier et ils ont le patriotisme qui leur colle tellement à la peau qu'ils font un travail supplémentaire sans réclamer leur dû. Je pouvais pas faire moins. Et je crois aussi qu'ils se sentent obligés par ma patte folle. Certains ont des fils sur le front. D'autres les ont déjà perdus. La guerre s'invite partout et j'ai l'impression qu'on va faire des générations de pacifistes. Ce serait guère illogique. Du coup, quand je vois ces pauvres gars avec leur visage tout tendu et inquiets de savoir ce qu'on va leur annoncer comme malheur dans la journée, bah j'en fais plus, moi aussi. J'ai plus la tête à faire la fête, qui est pas vraiment de saison dans la capitale. Même mon appartement, j'ai pas encore pris le temps de bien l'aménager. C'est heureux que mon père soit trop vieux pour être mobilisé et que je n'ai que des sœurs. Armand.

0: Annecy, le 20 septembre 1916. Enfin, tu me réponds, mon ami, mais... Je dois te dire que ta lettre m'a laissé dubitatif. Dois-je comprendre que tu poursuis le combat depuis ton bureau? T'as bien assez donné, tu ne crois pas? À moins que tu n'aies rien à me dire. Rien à me raconter que cette lettre, que tant d'autres auraient pu écrire, et même en mieux, et même ton père qu'en aurait fait quelques paragraphes plus instructifs. Loin des yeux, loin du cœur, c'est ça? Ici, je poursuis une convalescence que je ne mets guère d'entrain à rattraper. Et pour cause, ma santé se dégrade, c'est pas bon du tout. Ma peau s'est bien recollée, mais mes poumons répondent de moins en moins. Même marcher avec une canne, comme toi, me demande des efforts qui m'épuisent si vite que je dois m'asseoir sur le banc le plus proche. Et la beauté des paysages n'arrange rien à mon affaire. Ça contraste si dur que, tu le vois bien dans mon écriture, même tenir un crayon me demande de m'y reprendre à plusieurs fois. Bientôt, je le sais, je finirai assis complètement. Et puis, couché au final. Paulette a disparu. Plus de nouvelles, plus rien, pas même un signe. Je sais bien que vous ne vous connaissiez pas beaucoup, mais je t'avais demandé de passer la voir. Es-tu si pris avec ton travail que tu ne puisses passer dans l'arrondissement d'à côté pour lui demander les raisons de son silence? Et que si elle en a trouvé un autre, moins bariolé que moi, plus en état et qui l'a fait danser au bal, qu'elle ait au moins le courage de me l'écrire? Mais si c'est pas le cas, parce que je suis sûr que tu les lui donnes mes lettres, et qu'elle est bien au courant de tout, et si elle pense qu'avec mes poumons ravagés par le gaz, comme l'est mon cœur par son silence, si elle estime que tout est foutu, et qu'elle ferait bien de changer de cheval avant que celui-là ne passe à la réforme, si elle se morfond dans la détresse de jamais me revoir, elle a qu'à sauter dans un train. Qu'on s'explique tous les deux, et tout le courage qu'elle m'apportera sera en plus pour ma guérison. Gustave.
1: Paris, le 20 octobre 1916. Mon ami. Mon ami, j'ai bien reçu ta lettre et j'y réponds à la nuit. Tu sais, les choses ne sont pas si simples et il y a bien des variantes de gris. C'est pas blanc-bleu horizon, comme tu le disais en te marrant. Tu sais, je me maudis d'être si pris par mon travail et que c'est si compliqué de se déplacer pour te rendre visite à Annecy. Mais c'est loin de Paris et comme tu me parles de toi, j'aurais peur de ne plus reconnaître celui qui m'a fait tenir quand rien n'allait. Tu te rappelles de nos nuits de marmite? De la mort qui prenait même plus la délicatesse de rôder, qui faisait exploser des types, des braves gars qu'on connaissait à peine leur nom, que déjà ils n'étaient plus que charpie là devant nos yeux. De celui-là qui t'était tombé dessus, là, qui avait plus de visage. Puis les rats, les poux, la crasse, l'odeur de pourriture qui s'infiltrait partout, même dans notre sommeil. Tout ça j'en veux plus, même si ça me hante encore dans mes nuits de pleine lune. Je veux du bonheur. Et j'ai assez payé que parfois, ma guibole en moi, je sens qu'elle me gratte, et que je la foutrais bien au cul de tous ces généraux qui savent pas ce que les poilus endurent en vrai. La guerre nous unit, et elle nous sépare aussi. La fraternité des tranchées, c'est déjà des conneries pour anciens combattants que la guerre, elle est pas prête de finir. Et que le vainqueur, il se réveillera un matin, tout seul sur son tas de merde, vainqueur de fait, faute d'adversaire à combattre. Armand.
0: Annecy. Allez, te casse pas, mon ami. J'ai bien su lire entre tes lignes, des lignes de front même, que ta guerre, c'est à moi que tu l'amènes qui te gêne encore d'être toujours en vie, et de manifester le peu de souffle qui me reste dans des écrits. D'ailleurs, je peux plus écrire. Je suis alité le plus clair de ma journée, et il convient me faire pisser dans un bocal. Moi, qui pouvais abattre des chaînes centenaires à coups de hache, moi qui ai sauvé la vie du lieutenant qui était bloqué sous un cheval mort, avec les Allemands qui faisaient du casse-pipe sur lui, et que j'ai sorti de là, et que même on m'a donné une médaille pour ça. Moi qui réconfortais les gars en leur chantant des chansons, et même que je chante bien. Pourrais-tu voir ma détresse, à faire écrire mes lettres par d'autres, que je tousse à cracher mes boyaux, que des chansons, je peux même plus en murmurer. Je vais crever, Armand, même si je refuse de le savoir. La gueule atterrée des médecins me l'a bien fait comprendre. Et pas sûr que je passe les fêtes tellement j'ai perdu du poids. La gigue, les pots à boire et à reboire, les lampions, même la victoire finale, cette connerie. Je les verrai plus, pas plus que je reverrai Paulette. Ce qui me fait le plus mal, c'est pas ces traitements inutiles qui font que prolonger mon agonie, ni la mort que je sens qu'elle fait les 100 pas dans le couloir. Non. Ce qui me fait mal, c'est ton manque de courage. Gustave.
1: Paris. Gustave, je vais pas y aller par quatre chemins. Paulette et moi allons partir quelques jours dans sa famille, dans la Creuse. Ce sera pour les fêtes, en espérant qu'on veuille bien nous lâcher un peu. On a confié tes affaires à la Croix-Rouge, qui en a bien besoin. Et nous avons pris un nouvel appartement. Paulette ne dira rien. D'ailleurs, elle ne sait pas que je t'écris. Elle n'éprouve pas plus de honte et de remords que moi. Cette situation, personne l'a voulu. Personne ne peut en porter la responsabilité. C'est comme ça, c'est la vie. On ne peut se justifier, même si on pense à toi souvent, sans se le dire, et de comment va ta santé. C'est une chouette fille, et elle aussi a la conscience aiguisée de notre époque et comment les choses se précipitent, sans que tu le veuilles vraiment et qu'il faut vivre vite et tout de suite, de peur de tout gâcher. Ça, je sais que tu le comprends. Comme je comprendrais que je me suis comporté comme une pivoleuse, venue occuper un nid à moitié vide. Ce fut rien de forcé entre nous, ça s'est fait comme ça, comme je suis venu combler un manque par ma vigueur de vivre à fond. Et je suis bien en peine de comment conclure cette lettre. Armand, ton ami pour la vie et même après.
0: Annecy, le 25 décembre. Cher Armand et Paulette, ma belle, quand vous lirez cette lettre, je serai déjà plus de ce monde et probablement pas d'un autre. J'ai récupéré un petit caillou à glisser dans ma bouche quand tout deviendra insupportable. Il paraît qu'il suffit juste de le croquer, et c'est instantané. Mais tant qu'il me reste encore un souffle de vie, apprenez que c'est encore moi qui décide. C'est moi qui vous ai fait vous rencontrer, ce jour de permission de janvier. Si on cherchait une morale pour des jours de paix, on pourrait intituler ce conte « Le benêt, l'opportuniste et la grue ». Mais loin de moi ces idées qui me permettront pas de m'endormir en paix, ni vous de vivre la vie que vous méritez. C'est moi qui décide. Et donc je décrète que vous me devez une vie de bonheur, avec de bons métiers et de beaux enfants. C'était rien que mon ambition dans la vie. Mais d'autres en ont décidé autrement, faudra bien s'y faire. Armand, je te confie Paulette. Et voilà que je me prends pour un cureton ou un maire qui outrepasse son code civil. Mais il m'arrive encore de rire, tu vois. N'oublie pas Armand, mon copain pour la vie, qu'elle aussi. Elle a les bronches fragiles et qu'elle s'enrhume pour un rien. Sans compter les angines. Qu'elle porte bien son écharpe en hiver et son châle au printemps. Et qu'elle fasse soigner cette dent de sagesse qui la relance régulièrement. Insiste pour qu'elle aille chez le dentiste. C'est un mauvais moment à passer, mais il durera moins longtemps que mon agonie. Quant à toi, Paulette. Ma belle, mon aimée, promets-moi de ne pas m'oublier complètement. Mais assez tout de même pour que je reste un bon souvenir. Si un jour tu portes un fils, donne-lui comme prénom Gustave. Mais c'est pas obligé. Occupe-toi bien de mon ami Armand. Ce voleur de poules. Pire qu'un renard, celui-là. Mais avec sa gueule d'ange et ses boucles brunes, je sais bien que n'importe quelle femme aurait fondu devant lui. Et si un jour tu reviens du marché avec une robe qui n'était pas prévue dans le budget, cache donc sa jambe de bois. Qu'il puisse contempler depuis son fauteuil comment les robes, tu les portes si bien. Et si la nuit, il cauchemarde, pose ta main sur son front et chantonne. Ça le calmera. Je vous serre tous les deux sur mon pauvre cœur qui palpite si mal. Ne m'oubliez pas complètement. Gustave.

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0: dire, je l'ai vu faire à New York et j'ai admiré ça.
1: Parce que vous êtes de New York.
0: Oui, je suis New-Yorkais.
1: Vous êtes américain, né à New York.
0: Américain, né à New York.
1: Et alors, comment expliquez-vous le fait que vous parliez aussi bien le français ?

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Et voici venir le groupe Mix Lonely qui continue son bonhomme de chemin. La formation de Brooklyn, menée par Raeas, a réussi à mettre le monde d'accord avec leur discographie bien implacable. Une discographie complétée aujourd'hui par la sortie de leur quatrième album, All Monsters. Un album qui s'avère plus costaud qu'à l'accoutumée. Il est question de dysphorie de genre, de cauchemars d'enfance, d'anxiété, ainsi que d'addiction, tout au long de ces 9 compositions bien caverneuses. Mix Lonely continue de chasser les vilains démons à travers des morceaux surpuissants, comme Anesthétique, qu'on écoute tout de suite sur le 88.6.

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1: Et maintenant, pour satisfaire vos oreilles, chers auditeuristes de la radio Info RC, nous allons laisser la place au meilleur album de la chanteuse et saxophoniste Lakeisha Benjamin, We Dream, un style est né. C'est un album et aussi le nom d'un morceau, le morceau qui est au cœur de l'album. Au sommet de son art, la New-Yorkaise Lakeisha Benjamin vient de sortir ce disque au croisement du hip-hop, des musiques latines et du spiritual jazz. On vous fait découvrir aujourd'hui le titre éponyme sur le 88.6 We Dream de Lakeisha Benjamin.

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2: Le 26 juin dernier, la rappeuse française Deuzelle a sorti un nouvel EP. Il s'appelle Entracte. Elle est décidément prolifique parce que début 2026, nous avions déjà chroniqué Aria dans nos albums de la semaine sur la radio InfoRC, un disque qu'elle a sorti en 2026. Et d'ailleurs, on me glisse dans l'oreillette que cet artiste, Deuzelle, fera partie de la programmation du Pas de Côté en novembre prochain. On a hâte et vous en entendrez parler sur les ondes du 88.6, donc restez avec nous. En tout cas, dans ce nouvel EP, Entracte, Deuzelle continue sur sa lancée avec un rap à la fois personnel et engagé, anticapitaliste et féministe, une lancée qui fait office de véritable comète. Et ça, c'est clairement pour le jeu de mots, parce que le morceau que je vous fais écouter tout de suite s'intitule « Comète ».

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2: Mauvaise bouche, c'est la voix d'Emma, une pop francophone aussi accrocheuse que sincère, portée par des textes qui explorent sans détour les joies, les doutes et les névroses de la vie adulte. Formée au hautbois classique dès l'enfance, passée par le conservatoire de Perpignan, puis l'école de jazz et de musique actuelle de Montpellier, Emma lance son projet aux côtés de son binôme créatif Smoogie pour créer le groupe Mauvaise Bouche. Ses textes oscillent entre confidence intime et réflexion sur la santé mentale, les relations humaines ou encore les injonctions de notre époque. Avec des images qui sont souvent étonnantes, comme dans le morceau « Magasin d'émotions », la colère peut-elle être à vendre? La réponse en musique avec « Mauvaise bouche, magasin d'émotions ».
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1: Lisa Leblanc, elle est de retour avec Wall Lotta Tokin, prête à affronter les marionnettes d'une époque plus rock'n'roll. Ces nouvelles pièces qui mélangent l'humour qu'on lui connaît à des riffs de guitare contagieux et à l'orgue des 60s. Le morceau est accompagné d'un clip inspiré du film Happy Time Murder. On y retrouve l'artiste Lisa Leblanc accompagnée de marionnettes à taille humaine en guise d'interlocuteur. La musicienne québécoise passe cette fois-ci à l'anglais pour dénoncer les grandes gueules qui ne savent pas s'arrêter de parler et surtout les frustrations des discussions unilatérales. Alors la prochaine fois que vous vous retrouverez prise au piège devant un dialogueur qui fait passer son monologue pour une conversation, vous pourrez toujours chantonner « Wall Lotta Tokin » de Lisa Leblanc. Et attention, car ce qui commence sur une note ludique se termine par un double marionnetticide. Et ça, ce sont les mots de la chanteuse Lisa Leblanc. Je vais arrêter de parler toute seule pour laisser place à

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1: Oh, il est sorti l'escargot.
2: Découverte des insectes utiles au jardin avec les enfants de l'école maternelle de Saint-Julien-du-Fert.
3: Bonjour.
4: Bonjour.
5: Oh, t'avais pas vu.
4: Oh.
6: Nous sommes l'école de Saint-Julien-du-Fert.
7: On cherche des insectes. J'ai trouvé une araignée.
8: Vous allez avoir une petite boîte comme ça. Et votre mission, c'est d'attraper des petites bêtes qu'on va chercher un peu partout.
7: Oui.
8: Alors, c'est des petites bêtes qui piquent pas. On
7: si
8: peut les attraper.
7: Si c'est des bêtes rouges, bah, tu les prends pas.
8: Si c'est rouge, pourquoi?
7: Parce que... Mais si c'est des araignées rouges, ça pique.
8: Ah, les araignées rouges, ça pique pas. Les abeilles, ça pique. Ah oui, mais alors les abeilles, déjà, il faudrait pouvoir les attraper. Il faudrait courir très vite, à mon avis. Mais oui, si c'est une abeille, on l'attrape pas. Mais tout le reste, tout ce qu'on va trouver par terre et tout ça, il n'y a rien à craindre. D'accord? Donc ce qu'on va faire, c'est que par deux, on va aller faire un petit tour. Vous allez chercher des petites bêtes. Vous allez chercher un peu partout et on va se rejoindre de l'autre côté. Et pendant ce temps, moi ici, je cacherai des fausses bêtes. Pour que si on n'a rien trouvé, ben, on puisse trouver quand même des petites bêtes quand vous reviendrez. D'accord?
7: Mais c'est des fausses bêtes.
8: Oui, c'est des fausses bêtes. Vous allez voir, elles sont en plastique et elles sont grosses comme ça. Donc est-ce qu'elles vont piquer?
3: Non.
8: Même s'il y en a qui ressemblent à des araignées ou à des choses qui font peur, c'est des fausses bêtes. Elles sont en plastique, c'est des jouets.
9: T'as ramassé quoi?
7: Des escargots, des gendarmes et des bestioles.
9: Qu'est-ce que t'as dans ta boîte?
6: Un scarabée.
9: Lenny,
6: oui.
9: Qu'est-ce que tu fais?
6: J'ai trouvé une bête.
9: Et qu'est-ce que t'as trouvé comme bête?
6: Une bête.
5: J'ai deux escargots et un gendarme.
7: Moi, j'ai fait attraper ça.
9: C'est quoi ça?
5: Oh, t'as deux gendarmes!
7: Un gendarme et un mille-pattes.
9: Il est où ton mille-pattes?
6: Là.
9: Ah ouais!
7: Il est tout petit.
2: Notre animateur nature s'appelle Jérôme. Il mène des interventions dans les écoles autour du jardinage. La séance commence avec la recherche des petites bêtes qui nous entourent.
8: Vous connaissez celui-là, là, cette petite bête qui se met en boule quand on la touche?
3: Non.
8: Ça s'appelle un cloporte. Ah non, il est petit pour un hérisson, mais c'est bien.
7: On peut le toucher.
8: Ça s'appelle un cloporte. Oui, tu vas voir, il va se mettre en boule.
7: Mais
8: vous avez vu toutes
7: c'est
8: les pattes? Il mange des feuilles mortes, lui. Qui c'est ça? C'est une chenille. Ah, c'est le bébé papillon. Oh, j'ai encore perdu.
7: Moi aussi, j'ai un...
8: Toi aussi, t'as une chenille?
7: Là,
8: on va la laisser partir.
9: Là,
8: on va la mettre plus loin.
7: Je vais les enlever, cette bête.
8: Qui a encore des bêtes?
5: Moi.
8: Ah, une petite fourmi. Oh, elle a des grosses pinces, hein, t'as vu? Elles vivent où, les fourmis?
5: Sous la terre.
8: Sous la terre, dans une fourmilière. Très bien.
7: T'as pas peur, Ronan?
9: On va la relâcher.
7: Moi, je l'ai pas vu.
8: Vous allez venir avec moi, les enfants. On va faire du silence. On va essayer de voir des animaux en train de voler. Vous avez vu les petites choses qui volent?
7: Oui. C'est
8: des bouts. Là-haut, regardez. Qu'est-ce
7: que
8: c'est qui est sur la fleur là-haut? Vous l'avez vu?
7: Il y a une abeille!
8: Qu'est-ce qu'elle fait l'abeille là?
7: Elle butine!
8: Hey, regardez, là aussi il y en a une. Elle butine, ça veut dire quoi? Butiner, elle fait quoi?
7: Ça veut dire elle prend elle met ses pattes sur la fleur et après elle chante sur ses pattes et après elle les amène à la ruche et elle donne à une autre abeille qui va les mettre dans la ruche.
8: Très bien, elle va chercher de l'eau sucrée dans la fleur, la petite abeille. Oui, et elle va fabriquer du miel avec. Allez, venez voir, je vais vous expliquer tout ça. Vous me faites le bruit de l'abeille, ça fait comment?
5: Pic, pic.
7: Pic, pic.
5: Pic, pic.
10: Bonjour, alors je suis Jérôme Baretti et je travaille à l'association Vie. Et voilà, aujourd'hui je suis dans l'école de Saint-Julien-du-Cerf pour parler des petites bêtes.
9: Alors qu'est-ce que tu as prévu pour cette journée d'animation?
10: Alors aujourd'hui c'est un peu particulier, normalement on reste au sein de l'école, mais là l'institutrice a décidé qu'on sorte, donc on est allé faire un tour pour partir à la chasse aux petites bêtes. Alors plutôt aux petites bêtes de surface et pas de la terre. un peu compliqué par ce temps un peu froid du matin. Mais voilà, les enfants ont cherché et puis on est retourné à l'école et on construit des petites cabanes pour les insectes, pour le jardin.

0: qu'est-ce qui est important de montrer à propos des insectes aux enfants ?
1: Alors moi, personnellement, je focalise plutôt sur les insectes pollinisateurs et ceux qui font la décomposition de la matière pour comprendre que le terreau, le compost qu'on utilise, c'est bon pour les plantes et que c'est des insectes qui le fabriquent, ou les petites bêtes, et que les fruits et légumes qu'on va consommer sont aussi liés aux pollinisateurs. Mais on pourrait aussi aborder plein d'autres rôles des insectes au jardin.
2: Les escargots, ils mangent quoi ?
3: Les salades !
2: Ah, les salades ! Alors est-ce que c'est nos copains, les escargots, au jardin ? Et non, c'est pas nos copains. Donc les escargots, nous, on les veut pas au jardin parce qu'ils vont manger toutes nos petites salades. Par contre, je vous ai ramené quelqu'un qu'on est très content d'avoir au jardin.
3: Des abeilles et
2: ah
3: des bourdons.
2: Ah oui, il y avait des abeilles et des bourdons. Et regardez, j'ai ramené une copine abeille. Est-ce que c'est une vraie, celle-là aussi ?
3: Non !
2: Non, je vous ai fait une abeille énorme pour qu'on la voit bien.
3: Ça, c'est quoi ?
4: Ah, les ailes !
2: C'est quoi ? C'est les ailes. Les abeilles, elles ont des... zèle. Et on peut compter les pattes ensemble, vous savez compter, je pense.
5: 1, 2, 3, 4, 5, 6.
2: Tous les insectes, ils ont 6 pattes et ils ont des ailes. Est-ce que vous savez ce qu'elles font sur les fleurs ? Tu sais ? Alors regardez, je vais vous expliquer. On s'accroupit ? 1, 2, 3, on s'accroupit. Hop. Alors regardez ce que je vous ai ramené, c'est quoi ? C'est une
3: fleur.
2: Très bien. Alors nos abeilles, souvent on les voit arriver sur les fleurs comme ça. Vous faites un gros bruit d'abeille. Pouc, et elle se pose. Et à votre avis, elle vient chercher quoi là ?
3: Le miel.
2: Alors c'est pas encore du miel, mais elle vient chercher de l'eau sucrée qu'on appelle du nectar. Et après, elle va le transformer en miel en le ramenant à sa maison, à sa ruche. Et regardez, elle va se poser et... elle va boire le nectar tout sucré. Hop, elle boit, glou glou glou glou glou glou glou glou glou glou glou glou glou. Et elle va retourner jusqu'à sa ruche et remettre le nectar et tout le sucre pour faire du miel. Et quand elle va se poser, regardez ce qui va se passer. Il y a quoi ? C'est quoi ces petites boules jaunes ? Est-ce que vous savez ?
3: La fleur.
2: Alors ça fait partie de la fleur et regardez où ça va se mettre. Ça va s'accrocher où ?
3: Sur l'abeille.
2: Oui, sur ses petites pattes arrière. C'est du pollen. C'est la fleur qui fabrique du pollen. Et l'abeille, elle va repartir avec tout ce pollen jusqu'à sa ruche. Et vous savez ce qu'elle va en faire de ce pollen ?
3: Non.
2: Elle va voler, elle va passer jusque sur une autre fleur. Donc, elle va aller boire comme tout à l'heure. Et quand elle va boire, il y a des petits pollens qui vont tomber sur la fleur.
3: Oh, c'est quoi ça ?
2: Et qu'est-ce qu'elle va faire, la fleur ? Elle va se transformer en fruit. Tous les fruits qu'on mange, c'est grâce aux abeilles qui sont venues manger et qui ont posé des petits pollens. Vous redites pollen avec moi ?
5: Pollen !
2: Pollen ! Oui, les petits pollens, elles les déposent et ça va nous faire des fruits. Vous avez compris les enfants ?
3: Oui.
2: Est-ce que vous voulez voir de petites bêtes ?
3: Oui.
2: Oui, alors moi je vous en ai ramené plein, mais il faut retourner à l'école pour les voir.
6: Aujourd'hui, les enfants découvrent l'importance des insectes pour le jardin, mais ce projet est plus global. Ils ont en effet travaillé tout au long de l'année sur le jardinage. Jérôme est animateur à l'association Vie, c'est-à-dire Vivre les initiatives ensemble.
1: Alors le rôle de l'association, c'est prioritairement de faire de l'éducation à l'environnement auprès des scolaires ou de plusieurs publics aussi, handicapés ou des EHPAD également. Voilà, donc c'est le rôle premier. Et puis je pense que le jardin de vie a aussi pour but d'accueillir un peu une certaine dynamique associative et de bénévolat sur le jardin pour faire des ateliers en commun, des ateliers participatifs, des chantiers participatifs ou citoyens, on pourrait dire.
0: Pourquoi le jardinage ? Quel est l'intérêt du jardin pédagogiquement ?
1: Alors l'intérêt du jardin, pédagogiquement pour les enfants c'est intéressant, pour pouvoir manipuler, toucher déjà des différentes matières, avoir une appréhension aussi de la nature sur quelque chose qui est plus contrôlé par l'humain qu'une nature sauvage. Et puis c'est quelque chose qui semble utile dans la vie de tous les jours pour pouvoir produire sa nourriture. C'est quand même une problématique qui est assez actuelle, notamment sur la méthode de production. Donc voilà, c'est intéressant. De voir ça avec les enfants et qui sont toujours très réceptifs. Même quand l'animation se passe pas bien, en fait, elle se passe bien et ils attrapent toujours des choses à prendre. Que ça soit juste être dans le jardin, c'est déjà un beau pas.
7: J'ai fait appel à l'association Vie.
6: Clotilde André, enseignante des maternelles de l'école de Saint-Julien-du-Cerf.
7: Pour l'installation de 4 bacs de jardinage dans la cour de l'école. L'association est intervenue aussi lors de deux ateliers de jardinage avec plantation de semis et repiquage de betteraves. On a fait aussi des fèves, des pois mangetous, des poireaux, des épinards. C'est l'occasion pour les enfants de manipuler un matériau qui est riche et de ramener aussi à la maison les récoltes qui sont hebdomadaires. Donc les parents sont ravis de pouvoir participer et les enfants extrêmement fiers de raconter tout ce qu'ils font sur la classe, tant au niveau des découvertes scientifiques que sur les découvertes aussi gustatives, puisque nous goûtons, lorsque c'est possible, directement au jardin nos récoltes.
0: Il y a de multiples bénéfices à ce projet. L'intérêt de travailler aussi avec les familles, pour vous, c'est important ?
7: Impliquer les familles, c'est essentiel, surtout à la maternelle. Moi, pour moi, une scolarisation réussie, c'est d'abord un partenariat. Et si ce partenariat se met en œuvre rapidement à l'école maternelle, je pense que c'est gagné pour les enfants, pour les parents et pour les enseignants. Donc, partant de là, pouvoir travailler avec les parents, les enfants, pouvoir que les enfants puissent ramener du matériau à la maison, parler de ce qu'ils font à l'école et puis échanger autour du milieu scolaire. Il me semblait que c'était vraiment important.
4: Bonjour, je suis Simon Lacoste, le papa d'Iris Lacoste, qui est enfant à Saint-Julien-du-Cerf. Voilà.
0: Qu'est-ce que vous pensez du projet jardin à l'école ?
4: Ah, c'est super parce qu'on leur apprend à jardiner à cet âge-là, on leur apprend les bonnes choses, quoi, parce que c'est sûr qu'il faut arrêter de manger n'importe quoi. Et là, on leur apprend justement à revenir en arrière et avoir des bonnes choses dans son jardin, sans pesticides et tout ça, quoi.
0: Quel retour elle vous fait quand elle revient à la maison ? Elle vous raconte des choses ?
4: Ouais, tout le temps, elle est super heureuse. Elle nous dit, on a fait pousser les fèves, on a fait pousser les carottes, on a fait pousser, enfin voilà. Non, ça la passionne, on a même planté les fèves à la maison, donc.
0: Du coup, vous aussi, vous êtes un peu investi dans ce projet, finalement, en tant que parent. C'est bien aussi ce côté échange avec les enfants autour d'un projet commun d'école. Qu'est-ce que vous en pensez, vous ?
4: Ah ouais, c'est super, parce qu'on voit, on les voit différemment. On les a à la maison, et là, on les voit différemment, du coup. C'est plus sympa. Et puis, moi, je me suis toujours battu chez moi pour avoir mon petit jardin, mon petit bout de jardin, et les enfants s'en sont pas forcément très bien intéressés, et là ils sont super intéressés, quoi. Je vois Iris, elle s'intéresse à fond et c'est super. Après, les deux grands, ça serait bien qu'on leur fasse aussi.
7: Comme les bacs de jardinage sont dans la cour de l'école, on a les grands de l'école qui s'intéressent, qui viennent voir, qui posent des questions, donc les petits peuvent aussi interagir avec les plus grands. Et c'est eux qui sont au centre, pas forcément toujours à regarder les grands en modèle. Là, pour le coup, c'est eux qui sont porteurs du projet et qui peuvent mettre du sens sur tout ce qu'ils ont fait sur les ateliers.
3: Nico,

0: Pourquoi un projet autour du jardin plus particulièrement?
1: Alors, moi, c'est déjà quelque chose qui me tient à cœur. J'aime jardiner et je pensais que partir d'un projet qui me plaît à moi, c'était beaucoup plus facile de le valoriser auprès des enfants. On est à Saint-Julien-du-Cerf, on est en zone rurale. Pour autant, il y a assez peu d'enfants qui ont un jardin, qui peuvent manipuler au quotidien. Et donc, partir de ces deux constats-là, de ces éléments-là, je me suis dit, le jardinage, on fait des sciences, on fait du langage, on fait tout ce qui est structuration du temps aussi. On apprend à être patient, on apprend à observer. Donc, j'étais vraiment sur les apprentissages de maternelle par la manipulation. Et pour moi, c'était aussi mettre en œuvre quelque chose un projet d'envergure, mais à la portée des petites mains.
0: Alors, c'est un projet du coup qui est soutenu par le parc naturel régional des Monts d'Ardèche et la région Auvergne-Rhône-Alpes. Comment ils vous soutiennent? Sur quoi en fait le parc vous accompagne?
1: Alors, le parc nous a accompagnés sur le montage du dossier et aussi sur le financement. Voilà, c'est comme on fait appel à une association qui installe du matériel, qui fait venir un intervenant. Évidemment, il faut payer l'association qui intervient. Donc, on a le financement, l'Amicale Laïque a participé avec la mairie pour tout ce qui était matériel. L'association en elle-même intervient et donc. Le projet a été financé pour moitié par la région et le PNR.

0: Mais l'abeille, mais comment elle s'est fait mais pour transformer un fruit?
1: Ah, c'est pas l'abeille qui s'est transformée, c'est la fleur qui s'est transformée. La fleur, elle s'est transformée, regarde, ça ressemble. On voit que ça, c'est la même chose que ça. Hop, ça s'est transformé grâce à l'abeille. D'accord? Donc si on va, vous allez manger des haricots et tout ça, c'est grâce aux petites insectes. Donc on veut qu'ils restent au jardin. Et comme on veut qu'ils restent au jardin, on va leur faire des maisons. Très bien.
0: Comme ça, ils sont...
2: Ah, retiens!
3: Pour attirer les insectes utiles au jardin, les enfants de l'école maternelle de Saint-Julien-du-Cerf ont donc accompagné leur bac de légumes d'une maison spécialement dédiée à l'accueil de ces petites bêtes.
1: Alors moi je vous le dis, les petites abeilles comme celle-là, là, avec les fesses oranges, elles adorent les bouts de bois avec des trous dedans. Donc est-ce que vous pouvez me trouver des troncs d'arbres ou des bouts de bois avec des petits trous dedans qu'on leur fasse des maisons ? Alors prenez-en, on va les récupérer. On va venir faire un petit tour là-bas.
0: Ici ?
3: C'est quoi ça ?
0: Un bout de bois, on va les ramener. Et les ramener là-bas à l'école.
1: Très bien, on prend des petits bambous aussi, on va les rajouter pour que les abeilles puissent se cacher à l'intérieur. Et comme les abeilles vont nous faire des beaux fruits, on en aura besoin. Hein.
0: Nous mettons du bambou pour les petites abeilles.
3: Elles vont aller où les abeilles?
0: Ah, j'ai trouvé une bête. C'est pas une bête, c'est une araignée. C'est un papillon.
1: Oui, c'est un papillon. Et je vous ai dit quoi sur les papillons?
0: Qui aussi transforme les fleurs.
1: Pareil que les abeilles, ils viennent transformer les fleurs quand ils viennent.
0: Et pas que les papillons,
1: manger
0: et les
1: le
0: abeilles.
1: Sucre. Vous avez vu comme il est beau?
0: Les papillons, ça vole avec l'ombelle.
1: Et je vous en montre un autre, vous allez voir, il est super beau. Il change de couleur.
0: Wow.
1: C'est un papillon magique.
0: Ah, wow.
1: Vous le voyez de quelle couleur là?
0: Violet.
1: Ah, lui, il le voit marron parce qu'il est là. Vous, vous le voyez violet parce que vous êtes là. Mais si je change.
0: Ah si, on le voit. Il est marron.
1: Donc si vous voulez toucher, moi mes insectes, normalement personne ne les touche. À part si vous mettez le doigt comme ça et que c'est moi qui fais glisser le papillon sur votre doigt.
0: Elles sont où leur maison?
4: Ah ça, il faut les construire quand même.
1: Les petits poils.
0: Oh, j'ai touché le papillon.
3: Il est comment le papillon?
0: Tout.
1: Est-ce que vous voulez faire une maison aux papillons?
0: Oui.
1: Alors les papillons, ils adorent les écorces d'arbres. Est-ce que quelqu'un voit des écorces d'arbres autour de nous?
0: Oui.
1: Vous allez voir? Donc vous allez tous prendre soit une grosse écorce, soit plusieurs petites. Et on va aller les mettre dans le coin là-bas pour faire une maison pour nos papillons, pour que quand ce sera l'hiver ou qu'il y aura du vent, ils puissent se cacher à l'intérieur.
0: Moi j'ai pas une grosse
3: bûche. Tu fais quoi?
0: Je fais une bûche pour les papillons.
3: Qu'est-ce que tu fais là?
0: Je prends des pois. Et ça, il est dans un papillon.
2: Tu fais quoi, maman?
0: Mais c'est pour construire la maison.
1: C'est qui ça?
0: Une coquinelle.
1: Ah, très bien, on la reconnaît bien. Elle est toute rouge avec ses petits points.
0: Noir.
1: Et la coccinelle, elle est super au jardin parce qu'elle va manger les pucerons. Et les pucerons, eux, ils mangent nos petites fèves et nos petits pois qu'on a plantés. Ils adorent les fèves et ils adorent les petits pois. Donc si nous, on veut manger des petits pois et des petites fèves, il faut que nos coccinelles, elles nous aident à manger les pucerons. Et pour avoir des coccinelles, il faut des briques et des pommes de pin.
0: Elle est un peu lourde.
1: Elle est lourde, hein. C'est pour qui tout ce qu'on fait là, les pommes de pin et les briques?
0: Les papillons.
1: Non.
0: Oh, non. Les abeilles.
1: Non.
0: Les
1: Ah, les coccinelles, parce qu'elles adorent se cacher dans des petits recoins comme ça, tout chaud. C'est qui ça?
5: Avec les petits crochets
0: Carapé.
5: Sur les fesses.
1: Ah non, regardez, il a des petites choses sur les fesses
0: un
1: là.
0: Crabe.
1: On dit que ça pince les...
0: Un crabe.
6: petit là. Et donc c'est quoi? C'est qui?
0: Les oreilles.
1: Et oui, c'est un père. Oreilles. Mais à votre avis, est-ce qu'il perce vraiment les oreilles?
0: Non.
1: Mais non. Lui, il va manger les fruits au jardin. Les bons fruits, les bonnes pommes, les oranges, les prunes, tout ce qu'on aime, il va les manger. Mais est-ce que nous, on est contents s'il mange nos fruits?
0: Non.
1: Non, pas trop. Alors, on peut lui en laisser un peu quand même. Mais nous, on aimerait bien qu'il soit plus loin au jardin. Pour qu'il soit plus loin au jardin, on leur tend des pièges. Mais pas des pièges qui les tuent, des petits pièges pour qu'ils aient des petites maisons. Donc, pour faire des pièges, il faut des pots en terre et de la paille. Au moins, ils ne viendront pas manger nos fruits.
7: Qu'est-ce que tu fais là?
0: Je fais la paille. Je vais chercher des perce-oreilles.
7: Tu la mets où la paille pour attraper des perce-oreilles?
0: On verra.
7: Tu la mets dans quoi?
0: Dans un petit pot.
1: Hop. Et regardez, on va les poser, mais on va pas les poser droit, on va les poser un petit peu en travers comme ça. Donc, on a le droit d'écarter des pommes de pin pour bien les poser.
0: Les mettre comme ça.
1: Ah, tu peux les mettre dans le sens que tu veux. Mais les perce-oreilles vont venir se cacher dedans.
0: Là.
1: Ah bah dis donc, si avec ça, les insectes sont pas contents.
5: Qu'est-ce qu'on a dans notre hôtel là?
1: Pour qui? Les briques, c'est pour qui?
0: C'est pour faire les murs.
1: Ah ça, non, les briques c'est pour faire les murs, mais là c'est pour les coccinelles qui aiment bien être au chaud dans la pierre.
5: Qu'est-ce qu'on a d'autre? Les pommes de pin, c'est pour qui?
0: Les coccinelles.
1: Et plein d'autres bêtes qui aiment ça aussi.
0: Et les bois, c'est pour les papillons.
1: Oui. Et les petits pots.
5: Les pots avec la paille.
0: Les pots, c'est pour les perce-oreilles.
1: Les petits bouts de bois là-bas qu'on a mis, c'était pour qui?
0: Pour les abeilles.
1: Les petites abeilles, les grosses abeilles. Et surtout les abeilles qui avaient les fesses, quelle couleur?
0: Orange.
1: Donc les insectes dans le jardin, on leur a fait des maisons pour avoir plein. On a dit quoi?
0: On va avoir des vers de terre.
1: Oui, on va avoir des vers de terre. Et on a fait des maisons aux abeilles parce qu'elles font quoi les abeilles?
0: Elles transforment les fleurs.
1: Oui, elles transforment les fleurs en fruits, très bien. Et les scarabées, les vers de terre, ils transforment les feuilles en
0: terre
1: toute noire pour le jardin. Donc maintenant, grâce à toutes les cabanes qu'on a fait, eh bien, votre petit jardin, on espère qu'il va accueillir plein de petits insectes.
7: Qu'est-ce que tu as aimé ce matin?
0: Mais quand on a cherché les fausses bêtes. Moi aussi j'aimais bien les grosses bêtes fausses. Et ben moi aussi j'adorais les grandes abeilles.
5: On va remercier Jérôme. Merci beaucoup Jérôme.
0: Merci Jérôme.
1: Vous vous souviendrez toutes les maisons pour les petites bêtes qu'on a fait?
0: Oui.
4: Pour les maisons pour les papillons, c'est compliqué, hein.
8: Et on n'a pas fait le
4: compte d'armes. Les abeilles.

0: faire avec tous mes copains. Merci de vous avoir écouté.
1: Un reportage sur le projet Jardin de l'école de Saint-Julien-du-Cerf. 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